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Lorsque vous en aurez l'occasion, je vous invite à lire la lettre rédigée par la Congrégation pour la doctrine de la foi en 2020, intitulée « Samaritanus Bonus » sur le soin des personnes en phase critique et terminale de la vie. Les premières sections décrivent la vision de l'Église en matière d'accompagnement et c'est une belle réflexion. Le texte rappelle que depuis des siècles, la devise de l'Église est de guérir quand c'est possible, mais de toujours prendre soin. Autrement dit, même si les traitements et les interventions pour certaines maladies sont limités et parfois insuffisants, l'Église rappelle que prendre soin des autres, un art qui va au-delà de l'administration de médicaments ou des interventions chirurgicales, est toujours dû à un patient, quel que soit le stade de la maladie. Dans Samaritanus Bonus, la congrégation écrit « L'incurable, en effet, n'est jamais synonyme de non-soignable. » À ceux et celles qui prennent soin du malade, la scène de la croix fournit un élément supplémentaire pour comprendre que même lorsqu'il semble qu'il n'y a plus rien à faire, il reste encore beaucoup à faire. Car se tenir est un des signes de l'amour et de l'espérance qu'il porte avec lui. L'Église rappelle également l'amour très particulier que le Créateur a pour chaque être humain, lui confère une dignité infinie. Nous avons parlé de la dignité dans un épisode précédent, mais ici, nous réfléchissons à l'importance de se rappeler la dignité intrinsèque, peut-être encore plus lorsque nos corps ne fonctionnent plus comme avant et que la douleur et la souffrance deviennent des expériences régulières. Il n'est plus facile, de contempler l'amour de Dieu ou de reconnaître sa propre dignité lorsque l'on est malade. C'est là que l'accompagnement en tant que vocation trouve toute sa place. La vision de l'Église à ce sujet est bien résumée dans ce passage de Samaritanus Bonus. La capacité de ceux et celles qui assistent une personne souffrant d'une maladie chronique ou en phase terminale de la vie doit être de savoir demeurer, de veiller avec ceux et celles qui souffrent de l'angoisse de mourir, de consoler, c'est-à-dire d'être avec dans la solitude, d'être une présence partagée qui ouvre à l'espérance. Par la foi et la charité exprimées dans l'intimité de l'âme, en effet, la personne qui assiste est capable de souffrir la douleur de l'autre et de s'ouvrir à une relation personnelle avec le faible, qui élargit les horizons de la vie bien au-delà de l'événement de la mort, devenant ainsi une présence pleine d'espérance. L'Église rappelle que ceux et celles qui accompagnent doivent eux-mêmes être accompagnés et soutenus. Il est essentiel de prendre soin des personnes soignantes pour éviter que le fardeau de la souffrance et de la mort des patients incurables ne retombe sur les soignants, les personnes soignantes et les médecins. Ces derniers ont besoin de soutien et de moments adaptés de confrontation et d'écoute afin de pouvoir élaborer non seulement des valeurs et des émotions, mais aussi le sens de l'angoisse, de la souffrance et de la mort dans le cadre de leur service de la vie. Ils doivent pouvoir percevoir le sens profond de l'espérance et la conscience que leur mission est une véritable vocation à soutenir et à accompagner le mystère de la vie et de la grâce dans les phases douloureuses et terminales de l'existence. Je m'arrête ici pour souligner que l'appel ici concerne ce qu'on appelle le ministère de la présence. Après avoir donné des conférences sur le ministère de la présence et l'accompagnement des personnes souffrantes et mourantes, il m'arrive souvent d'être entouré par des personnes qui ont accompagné des êtres chers et qui me demandent si ce qu'ils ont fait était suffisant. Elles m'expliquent comment elles ont pris soin d'un être cher ou comment elles ont accompagné un être cher il y a des années et me demandent si ce qu'elles ont fait était juste et correct, comme si j'étais une autorité morale ou peut-être parce qu'ils ont eux-mêmes souffert de cette expérience. Les conseils que je donne à ce sujet ne proviennent pas de ma propre sagesse qui est très limitée, mais de la sagesse bien plus grande du théologien irlandais Henry Nguyen, et je vous laisse ici avec ces paroles pour réfléchir.
Lorsque nous nous demandons honnêtement quelle personne compte le plus dans nos vies, nous constatons souvent que ce sont ceux et celles qui, au lieu de donner des conseils, des solutions ou des remèdes, ont choisi plutôt de partager notre douleur et de toucher nos blessures avec une main tendre. L'ami qui peut être silencieux avec nous dans un moment de désespoir ou de confusion, qui peut rester avec nous dans une heure de chagrin et de deuil, qui peut tolérer de ne pas savoir, de ne pas guérir et d'affronter avec nous la réalité de notre impuissance, de notre blessabilité, c'est un ami qui se fait du souci.

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Une bienvenue toute particulière à cette émission qui laisse place à la parole de Dieu, suivie de propos et de brèves entrevues. Tout d'abord, l'évangile de ce jour et son commentaire.

Évangile de Jésus-Christ selon saint Matthieu, chapitre 12, versets 1 à 8. En ce temps-là, Jésus passait un jour de sabbat à travers les champs de blé, et ses disciples eurent faim, et se mirent à arracher des épis et à les manger. En voyant cela, les pharisiens lui dirent, « Voilà que tes disciples font ce qu'il n'est pas permis de faire le jour du sabbat. » Mais il leur répondit, « N'avez-vous pas lu ce que fit David quand il eut faim, ainsi que ses compagnons ? Il entra dans la maison de Dieu et ils mangèrent les pains de l'offrande. Or, cela n'était permis ni à lui, ni à ses compagnons, mais aux prêtres seulement. Ou bien encore, n'avez-vous pas lu dans la loi que le jour du sabbat, les prêtres, dans le temple, manquent au repos du sabbat, sans commettre aucune faute. Or, je vous le dis, il y a ici plus grand que le temple. Si vous aviez compris ce que veut dire cette parole, c'est la miséricorde que je désire et non les sacrifices. Vous n'auriez pas condamné ceux qui n'ont commis aucune faute. Car le Fils de l'homme est maître du sabbat. »

Alors, ce fameux sabbat, c'est le couronnement de la création. Alors, c'est aussi pour les Juifs de droit divin, aussi important que les 10 commandements. Alors, donc, les pharisiens qui voient le jour du sabbat, Jésus marchait dans des champs de blé et les disciples prendre ces blés et les manger sont absolument scandalisés. On ne devrait pas faire parce que c'était interdit, ça faisait partie des préceptes interdits. On ne devait pas faire cela le jour du sabbat. Alors Jésus va intervenir en plaçant devant les pharisiens à la fois la personnalité de David, qui est le roi messianique, qui est de nature sacerdotale. Donc Jésus va dire, le roi David, à un moment où il était traqué par le roi Saül, il était dans une condition absolument difficile. Avec ses compagnons, ils sont entrés dans le temple, dans le sanctuaire. Ils ont mangé les pains qui étaient consacrés et qui ne pouvaient pas être mangés par des personnes. Alors, il y a eu une situation qui a prévalu et qui a dominé la loi. Donc, David a mangé parce qu'il avait faim et qu'il était dans une situation coincée. Il a mangé les pains de l'offrande. Et c'est David qui a fait cela, avec tout ce caractère messianique et sacerdotal. La même chose, il va leur dire, les prêtres, lorsqu'ils sont dans le temple, ce lieu sacré, le jour du sabbat, ils déambulent, ils marchent, ils devraient manquer eux aussi au repos du Shabbat. Eh bien non, ils ne manquent pas. En manquant, ils ne manquent pas, parce que c'est au-delà. Leur action de servir, leur action d'offrir est par-delà la loi du sabbat. Et enfin, Jésus va dire qu'il est plus grand que le temple. Lui, Jésus, il est plus grand que tout, il est le Fils de l'homme. Et le Fils de l'homme est le maître du sabbat. Il va replacer donc cette perspective du sabbat qui est au service de l'homme. Et c'est vraiment très, très beau dans ce texte. On voit bien que le Fils de l'homme, il est pour l'homme. Il est pour la personne humaine. Il se penche sur toute situation qui, de l'extérieur, peuvent paraître, entre guillemets, légalement interdite. Tu n'as pas le droit de faire ceci. Vous n'avez pas le droit d'avoir tel comportement. Il y a une loi qui est supérieure, tenant compte des conditions des personnes. Je pense qu'on est là dans cet infini respect de la situation de chaque personne que le Fils de l'homme voit. Alors il vient comme délivré de ce regard de la loi, de ce regard des pharisiens, ce jour du sabbat qui est un jour de libéralité, un jour d'amour, un jour de gratuité. Le sabbat est fait pour l'homme et non pas le contraire.

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Alors, quand on entre dans une église qui est très belle. Comme je vous dis, en hauteur, néo-gothique, tout cela. C'est très beau. À gauche, on voit un endroit qui est un lieu de prière consacré à une icône de la Vierge Marie et l'enfant. C'est très beau. C'est un bel endroit de prière. Les gens peuvent tout simplement entrer et prier devant cette icône, en silence. Il y a des autels latérales un peu partout. Alors, ce sont les saints de la Compagnie de Jésus. Alors, on y voit Saint François Régis, on y voit Saint Ignace, évidemment, avec toujours l'écusson des jésuites sur la poitrine, avec les lettres. Donc, on comprend justement Saint Ignace qui, souvent, dans son manuscrit, en tout cas, le récit qu'il a exprimé à celui qui écrivait, parce qu'il avait un secrétaire. Ignace n'a pas écrit sa biographie de lui-même, mais il l'a dictée d'une certaine manière à le secrétaire qui lui posait des questions. C'est comme cela qu'on a une vie un peu de Saint Ignace. Donc, on est dans cette chapelle et on nous montre une fresque où on nous dit l'apparition de Jésus à Saint Ignace. Mais dans le récit de Saint Ignace, il nous dit toujours qu'il voit comme un soleil. Il voit quelque chose de brillant. Et pour lui, quand il voit cette brillance, c'est la manifestation de Dieu qui se manifeste pour lui. Donc, c'est la manière dont on reconnaît les symboles qui sont reliés aux jésuites. Alors, on continue et on arrive aussi dans une partie qui est consacrée à la prière d'adoration. Et là, il y a le tabernacle, le Saint-Sacrement. Et là, on est dans une autre partie. Et au centre, évidemment, c'est l'autel, l'ambon, le lieu où on célèbre l'Eucharistie. De l'autre côté, on a découvert un ensemble de toiles modernes de peinture. On a créé un oratorio à partir de l'épisode évangélique de la petite fille de Jaïr. Vous savez, dans l'évangile, cette petite que Jésus va ressusciter d'une certaine manière. Alors, on se rappelle l'extrait. Donc, Jésus est appelé à venir chez Jaïr, et là, les joueurs de flûte sont déjà là pour faire les lamentations, et Jésus leur dit « Elle dort ». Alors on rit de lui, on ricane. Bon, il entre dans la pièce, et il prend l'enfant, il touche l'enfant avec sa main, et il la remet debout. Il va même dire aux parents « Donnez-lui à manger ». Bon. Donc, c'est cet épisode qui est représenté de manière artistique par différents tableaux. C'est moderne, très moderne. Le père, là, il a un manteau moderne, là. Il a les mains dans les poches et ce tableau montre déjà la situation de la mort. La petite, elle est morte. Alors, ce tableau montre la mort. On a un autre tableau qui nous montre les ricanements. Alors, ils sont comme dans un café. Un café, et ils ricanent. Alors, ça rit, parce que elle est vraiment morte. Alors, à quoi bon? Donc, on a cela. Et au centre, alors là, on a Jésus qui, dans un mouvement, comme un danseur de ballet, je dirais, à ce mouvement du corps et qui, avec la main, a touché la petite, qui est comme relevée de son lit, d'une certaine manière, et la couleur entre le Christ et l'enfant, elle est verte. Un magnifique vert qui signifie le retour à la vie.
Alors, c'est un gestuel extrêmement important. Et le visage de la petite est en deux phases. Vous voyez la moitié du visage qui est déjà dans la mort et l'autre partie qui ressuscite. Et vous aurez un peu plus bas le visage de la maman. C'est seulement le visage de la mère. Et la moitié du visage de la mère est comme la petite. C'est presque à l'identique. La moitié du visage est du côté de la mort et l'autre du côté de la lumière de la résurrection, et les couleurs l'indiquent. Alors c'est extrêmement beau, c'est magnifique.

0: Je vous propose maintenant un extrait d'une entrevue réalisée avec Christiane Rancé, romancière. Vive l'intelligente insolence. Christiane Rancé, on continue. Lettre à un jeune chrétien aux éditions Talendier, au chapitre 12, Les illusions de l'Occident du monde.
1: Alors, c'est ce que je disais tout à l'heure, effectivement, les illusions, c'est la fin de la mort, cette jeunesse éternelle, ce transhumanisme, l'abandon de son humanité. Et ça, je pense que c'est très, très préoccupant. Ça, on assiste à une révolution anthropologique sans précédent, de fabriquer un homme qui n'existe pas, qui n'est plus la créature de Dieu, mais qui est la créature de l'homme. Et il faut rappeler que ce mythe de l'homme nouveau, qui est celui de Frankenstein, hein, Mary Shelley a écrit Frankenstein, c'est devenu un mythe aussi présent aujourd'hui, c'est parce qu'effectivement c'est un danger qui a toujours menacé l'humanité, mais la technique le rend de plus en plus probable. Et l'homme nouveau, c'est le rêve qu'a caressé Staline, c'est le rêve qu'a caressé Adolf Hitler aussi. C'est-à-dire un homme capable de trouver sa propre puissance parce qu'il s'est débarrassé de Dieu. Et se débarrasser de Dieu, pour nous chrétiens, et pour, je crois, la majorité des religions qui sont en rapport avec Dieu, c'est se débarrasser de sa responsabilité, de sa fraternité vis-à-vis des autres hommes, c'est-à-dire de décréter qu'il y a des hommes qui sont inférieurs, qu'il faut se débarrasser des faibles, des handicapés, qu'il y a une supériorité, qu'il y a un modèle auquel il faut que nous ressemblions. Alors pour certains, ça a été l'Aryen, hein, le grand blond à l'œil bleu. Pour d'autres, ça a été la créature prolétaire. Pour d'autres, ça a donné le Khmer avec Pol Pot. Ça a toujours donné des monstruosités et des barbaries sans nom. Et je ne crois pas que cette attente aujourd'hui d'un homme techniquement supérieur qui vainque la maladie, qui vainque la mort, surtout quand on sait le nombre de milliards que nous allons être sur la planète en 2050, c'est encore plus effroyable de dilater la présence des hommes riches par une mortalité due à des opérations ou à des grèves techniques ou à une robotisation, quelque chose de totalement monstrueux. Ça ne pourra se faire qu'en créant ce que j'appelle dans ce livre une nouvelle ségrégation qui va être la ségrégation biologique. C'est-à-dire, effectivement, dans des éprouvettes, on fera des super-hommes qui seront équipés d'organes nouveaux. Enfin, là, je veux dire, l'imagination de l'homme va nous promettre quelques monstruosités sans faille. Mais quand on voit la puissance de la technique, la question va être comment est-ce qu'on pourra faire marche arrière? Et ce sera aux dépens de qui? Aux dépens de combien de morts? Aux dépens de combien de résurrection de l'esclavagisme? Parce qu'il y aura des esclaves. Il ne pourra y avoir que des esclaves. Et il y aura de toute façon la recréation d'une race supérieure, ça c'est certain. Et c'est pour ça que c'est comme ça que c'est conçu. Donc là, effectivement, ce rêve occidental de la côte ouest américaine, des GAFA, comme on les appelle, moi, ça me fait absolument froid dans le dos. Ça me terrifie.
0: Au chapitre 14, un mot, deux points, réfléchis. Vous parlez aux jeunes chrétiens, là.
1: Oui, parce que réfléchis, ça a un très beau sens, ça a un double sens. Il y a la réflexion dans le miroir, regarde-toi. Rappelle-toi qui tu es, rappelle-toi à qui tu dois la vie, vois dans ton miroir le mystère de l'incarnation, qu'es-tu venu incarner sur cette terre, quelle vertu, quelle beauté, quelle mise en acte de ta propre humanité. Et ensuite, il y a le deuxième sens qui est réfléchis dans le sens, donne une réflexion, c'est-à-dire un miroir à tout ton passé, à tout ce qu'a été ton histoire, tout d'où tu viens, et pense-le. C'est-à-dire fais une synthèse avec insolence. Avec insolence, c'est-à-dire en mettant à bas, tous les matins, tout ce qu'on te demande de croire, tout ce qu'on te demande de ne pas croire, dans une très très grande liberté. Réfléchis à ce qu'est l'essence de ta liberté. Moi, il y a quelque chose que je trouve très très beau, c'est chez Bergson, c'est cette trilogie qu'a mise en place Bergson entre le héros, le saint et l'artiste, et qui a évidemment mis le saint au-dessus de ces trois catégories. Mais je crois effectivement que nous sommes sur Terre pour... Le choix, c'est pas d'être commerçant, banquier, boulanger ou marin, c'est d'être l'un de ces trois, d'appartenir à l'une de ces trois catégories. Un héros, parce que vous avez des gens qui agissent héroïquement, et ça peut être en sauvant les autres, en donnant leur temps, en donnant leur vie. Vous avez des artistes, et je dis toujours, il n'y a pas uniquement des peintres ou des architectes, il y a aussi un boulanger peut faire un travail. Chacun peut être artiste à son niveau. Si vous travaillez en artiste, vous êtes un artiste. C'est-à-dire, si vous voulez faire de votre travail une œuvre d'art, le consacrer, alors vous êtes un artiste et vous ferez un pain merveilleux. Et puis évidemment, il y a les saints qui sont cette espèce d'exemple incandescent, moi je trouve... pétris dans la lumière et qui purifient tout ce qui les entoure et qui convertissent tout ce qui les entoure. Là, effectivement, je crois que, évidemment, c'est pas du tout enseigné dans les écoles de commerce, mais je crois qu'il y a cette réflexion à avoir. Et c'est ce que j'ai voulu dire. Oui, réfléchis à ça, à laquelle des trois catégories tu peux appartenir.
0: Christian de Rancé, au chapitre 15, l'empire de la moquerie, le rire du rire.
1: C'est ce dont on parlait tout à l'heure, c'est-à-dire il y a l'ironie, c'est-à-dire la façon de faire tomber les faux échafaudages et de remettre la vérité, c'est l'ironie de Socrate. Hein. L'ironie, c'est celle qui tout d'un coup fait tomber les prétentions. Et puis il y a le rire de la hyène, hein. Il y a la moquerie méchante, il y a le mal, c'est-à-dire la volonté de réduire l'autre, de faire rire les autres sur quelqu'un, c'est de le réduire, d'attirer sur lui la mise à l'index. Et ça, c'est absolument atroce. Et c'est quelque chose qu'on voit beaucoup, beaucoup, beaucoup aujourd'hui, avec une confusion dramatique entre, effectivement, cette tendance à faire rire méchamment, donc à attirer les rieurs, mais pas sur soi, sur celui qui est à côté, et l'intelligence. Ça, c'est une confusion qui est très, très grave. On confond souvent la méchanceté et le rire méchant avec l'intelligence. Et ça, c'est très grave. Et je préfère de beaucoup la définition de la philosophe Simone Weil, qui disait « La foi, c'est l'expérience que l'amour est éclairé par l'intelligence, et l'intelligence est éclairée par l'amour. » Voilà. C'est là où on parle d'intelligence. Quand il y a effectivement cette attention et cette ouverture à l'amour immense et cette interpénétration qui fait que jaillit la foi, c'est-à-dire la confiance, confides, la confiance dans l'autre et la confiance dans Dieu.
0: Et qui ouvre à la liberté.
1: Et qui, bien sûr, ouvre à la liberté.
0: Au chapitre 16, on y arrive, ne pas avoir peur de douter.
1: Ah oui, je pense qu'il faut accepter ses propres doutes, ses défaillances, il faut être très humble sur sa capacité à croire. Et c'est très fructueux, parce que ça vous oblige à aller d'abord à se rendre compte à quel point vous avez failli à un devoir d'attention, au fait de vous être rempli d'amour d'une façon ou d'une autre, c'est-à-dire déjà en lisant, en relisant les évangiles, dans des paroles d'amour, dans des rencontres, dans l'écoute de la musique, dans l'admiration, dans des exercices d'admiration pour beaucoup de gens qui donnent leur vie. Je suis tombée il y a quelques mois, maintenant un petit peu plus de quelques mois, là, sur une petite annonce de ces religieuses, je crois que c'était de l'ordre du Saint-Sépulcre, qui ont laissé donner leur vie en Afrique pour ne pas abandonner. Il y a eu une épidémie d'Ebola. Donc on leur a demandé de faire un cordon sanitaire et on a voulu les faire partir, c'est-à-dire abandonner le village. Vous savez, c'est la technique, comme on ne peut pas soigner.
0: Oui.
1: Donc on laisse, c'est très foudroyant, on laisse tout le monde mourir et puis après on revient, on fossoie et on enterre. Et elles savaient qu'elles allaient en mourir, mais elles n'ont pas voulu les gens laisser les malades seuls face à leur propre mort. Mais Moi, je ne peux, voilà, si dans ces moments de doute, il y a ces exercices d'admiration à faire. Et tu te rends compte combien, moi la première, hein, je dis bien moi la première, je suis loin, mais tellement loin, bah, j'écris ce que je peux écrire, mais tellement loin de cette abnégation et de ce don. Dans mon dictionnaire des saints, je raconte l'histoire de ce Pierre Nolasque qui a créé cet ordre des mercédaires qui est magnifique. C'est ce jeune garçon qui était fils d'un marchand et il part, donc ça c'est au Xe siècle à peu près, il part pour la Catalogne, qui était encore sous l'emprise des Sarrasins, et il découvre des marchés aux esclaves. Et il voit des jeunes mères chrétiennes, catholiques, qui ont été enlevées, qui sont vendues comme esclaves, alors soit pour aller dans des harems, soit pour travailler. Il voit des jeunes pères, il voit des familles qui peuvent rien faire, en train de pleurer. Et il est tellement frappé, lui qui n'est pas marié, qui décide de créer un ordre, qui s'appelle l'ordre donc des mercédaires, pour aller faire la quête, pour trouver de l'argent, pour pouvoir payer des rançons ou racheter ces gens et les rendre à leur famille. Et il a, je crois qu'il s'appelait Sérapion, il a un disciple qui va négocier la prise d'un jeune homme, un père de famille nombreuse, qui va partir pour essayer de le racheter et qui, ne pouvant le racheter, donc va décider qu'il faut aller encore plus loin, il faut et s'échanger soi-même. Donc là, qu'est-ce que vous voulez ? Quand j'entends parler du préservatif, en parlant de Jean-Paul II, de la religion catholique ou de l'Inquisition, je dis, mais que nous raconte-t-on ces histoires ? Vous imaginez quelqu'un qui va servir, d'ailleurs ce pauvre Sérapion a fini écorché vif et massacré par les Sarrasins parce qu'il n'a pas voulu se convertir. Mais quand on voit c'est l'amour du prochain qui est encore plus grand que l'amour de soi-même et de sa propre vie, pour l'amour du Christ, ben c'est, vous avez les larmes qui vous montent aux yeux. Ben je dis que c'est vous restez en admiration, comme je peux être en admiration en écoutant la passion de selon saint Matthieu de Jean-Sébastien Bach ou d'écouter le voyage d'hiver de Schubert. C'est vous avez là l'humanité dans ce qu'elle peut donner de plus étincelant. Et vous ne pouvez pas ne pas y réfléchir. Voilà. Et pas vous dire, ça appartient à des antiquités.
0: Oui, on a cet écho chez nous avec Jean de Brébeuf, le père Jean de Brébeuf, jésuite. Alors avec les Iroquois, tout cela, qui va revenir en France, on lui a coupé des doigts. Il aura la permission du pape pour pouvoir continuer à célébrer la messe, parce qu'il fallait être intègre. Donc il va retourner en Nouvelle-France pour continuer l'évangélisation et il sera massacré, c'est Jean de Brébeuf.
1: Ah ouais, voilà, ça c'est.
0: On va lui arracher le cœur pour le manger, pour avoir son courage. Vous imaginez ? Alors merci Christiane Rancé, nous sommes allés très loin et ce livre, Lettre à un jeune chrétien, devrait nous éclairer.
1: Mais merci à vous de m'avoir invité.
0: Gentille. Merci.

Vous avez sans doute apprécié notre rencontre d'aujourd'hui. Grand merci à vous d'être là et à mon collègue Yannick Caron pour le montage de l'émission.

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0: Chers auditeurs et auditrices de Radio Galilée, bonjour. Martine Dumais au micro. Il me fait plaisir de vous retrouver et de retrouver notre invité, le professeur Éric Crégeur de la Faculté de théologie et de sciences religieuses de l'Université Laval. Bonjour.
1: Bonjour.
0: Merci d'être encore là cette semaine. On avait commencé avec vous une conversation fort intéressante autour de la bibliothèque de Nag Hammadi, une bibliothèque pas comme les autres. On avait regardé un petit peu d'où ça venait. C'est une découverte donc dans les années 1940, ouais, en Égypte. Une découverte fortuite, on peut dire, d'une, oui, certaine façon, peut-être nous rappeler un petit peu.
1: Oui, en effet, donc ce sont des textes, hein, une cinquantaine de textes, 46 textes différents, répartis dans 13 manuscrits qui ont été trouvés par hasard en décembre 1945 par des paysans égyptiens là, qui creusaient pour chercher du fertilisant. Et un de ces paysans tombe par hasard sur une jarre qui était enfouie. Et dans cette jarre se trouvaient ces 13 livres là, de papyrus.
0: Et cette découverte nous permet d'avoir accès à des textes chrétiens.
1: Des textes chrétiens, mais des textes chrétiens qu'on va appeler gnostiques. Donc, un courant de pensée, un courant philosophique chrétien là, qui s'est développé au 2e siècle de notre ère et qui menacé en partie, je dirais, là, la grande Église, ou en tout cas le courant majoritaire s'est senti menacé par le développement de ce courant.
0: Et on avait vu un petit peu une comparaison avec une autre grande découverte d'à peu près la même époque, qui est la découverte des manuscrits de la Mer Morte, et le manuscrit de Qumran. On avait vu que dans la façon de découvrir, il y avait quelque chose de semblable, mais le contenu est différent parce que là, on est avec des textes qui sont plus liés au judaïsme.
1: Ouais, exactement. Donc, Qumran, ce sont des textes juifs, essentiellement juifs, aussi dans beaucoup de textes bibliques, parabibliques, mais aussi, on en avait parlé, là, des textes communautaires aussi, donc liés à une communauté qui avait vécu manifestement dans cette région-là, qui avait ses propres textes aussi. Ce qu'on n'a pas en Nag Hammadi, donc Nag Hammadi, c'est vraiment des textes, des traités, des textes philosophiques. On a des évangiles, hein, l'évangile de Thomas, l'évangile de Philippe, bon, ce sont des textes de Nag Hammadi, mais aussi d'autres textes là, à contenu, là, je dirais, mythologique, hein, qui racontent la mythologie gnostique, etc.
0: Et quand vous dites qu'à Qumran, on a des textes bibliques et parabibliques, juste pour nos auditeurs et auditrices qui connaîtraient moins le sens de ce terme, parabiblique?
1: Parabiblique, c'est le nom que, en tout cas, personnellement, je préfère donner aux textes. Donc, ils ne sont pas des textes qui font partie de la Bible, Ancien et Nouveau Testament, mais qui touchent à des personnages ou à des histoires de la Bible sans avoir été intégrés au canon. On parlait, jadis, hein, on parlait de littérature intertestamentaire, littérature apocryphe chrétienne, mais souvent la frontière est très, très floue, parce que parfois on peut avoir un texte rédigé par des chrétiens, mais sur un personnage de l'Ancien Testament, et là, c'est pas très clair, là, je dirais. Donc, quand on parle de parabiblique, ben, c'est des textes qui touchent à des personnages ou à des histoires de la Bible, mais qui n'ont pas été intégrés dans la Bible.
0: Et après la découverte elle-même, là, il y a une période un petit peu mouvementée de quoi faire avec ces textes-là, les gens qui les ont trouvés, qu'est-ce qu'ils en font. Il y a des commerçants, des antiquaires qui se mêlent de tout ça pour arriver finalement à une volonté de mettre pour le grand public, je dirais de spécialistes, l'accès à ces textes-là.
1: Oui, exactement. Donc, à la suite de la découverte, bien, il y aura toutes sortes de péripéties, hein, de ventes à des antiquaires de ces manuscrits, des manuscrits qui vont se retrouver en Europe, dont d'autres vont plutôt se retrouver au Musée copte du Caire, où va finir toute la bibliothèque. Encore aujourd'hui, on peut la voir au Musée copte du Caire. Et une fois que ce sera là, bien, le monde scientifique, le monde académique va se mettre de la partie, et il y aura un désir là, de démocratiser l'accès à ces textes-là, grâce en grande partie à James Robinson, là, un Américain qui en a fait son cheval de bataille là, de donner accès à toute la communauté scientifique à ces textes-là pour leur étude, plutôt que ça soit réservé, là, que ça devienne presque anonyme, là, puis que ça soit réservé à une petite élite là, qui se la garde pour elle-même.
0: Et qui ça peut engendrer aussi toutes sortes de théories autour du secret là, quand c'est pas accessible.
1: Ben oui, aussi, puis surtout pour des textes comme ça où on a des évangiles avec des toutes sortes de noms, hein, évangile de Thomas, on l'a dit, évangile de Philippe. Ben là, si c'est pas accessible et le contenu reste quasiment privé, niveau scientifique, c'est pas ce qu'il y a de mieux, parce que plus il y a de gens qui s'intéressent, ben là, plus on peut faire le tour de la question, puis aussi mettre je dirais pas en opposition, mais confronter les idées hein, aussi qui se développent, les théories, et puis c'est comme ça qu'on arrive éventuellement là, à une meilleure connaissance de ces textes-là et de leur contexte.
0: Et vous aviez souligné la semaine dernière combien c'est important ces découvertes-là, parce qu'elles nous permettent de voir autant un judaïsme qu'un christianisme qui est multiple dès le départ.
1: Voilà, hein, c'est sûr que c'est, je dirais qu'il y a toujours cette image imaginaire, on pourrait dire, là, du christianisme des origines comme une espèce de mouvement unanime où tout le monde s'entendait bien, qui se dirige en ligne droite. Mais non, au contraire, on se rend compte que quand on a ces textes-là, c'est ce que la grande Église, les auteurs, les grands auteurs ont voulu nous faire croire, hein, l'unité de l'Église. Mais il faut dire que ce sont les vainqueurs qui écrivent l'histoire. Hein, on n'a qu'un seul point de vue. Les autres textes ont été détruits, condamnés. Quand on a des découvertes comme ça, un peu par hasard, et puis là, ces textes-là nous sont accessibles, bien, on se rend compte que non, au départ, il y a des contestations, il y a des débats, il y a des polémiques sur des questions aussi fondamentales, comme je l'avais dit, que le baptême d'eau, la valeur du baptême, la valeur du martyr, la valeur de l'interprétation aussi de la crucifixion de Jésus comme un sacrifice. Ça aussi, ça fait couler beaucoup d'encre. C'était pas tout le monde qui était d'accord pour voir ça comme un sacrifice, comme le dernier sacrifice. Donc, ça nous donne un aperçu de toute cette richesse et aussi, en même temps, on pourra en reparler peut-être à la fin sur quoi tirer, mais ça nous donne un indice de comment se sont développés les dogmes qu'on a aujourd'hui.
0: Et à partir du travail de M. Robinson et de son équipe, là, il y a des équipes en Europe, ici au Canada, à Québec et aux États-Unis qui vont se donner comme mandat d'éditer, de traduire.
1: Oui, donc ça, c'est, je dirais, pour rendre accessible, parce que c'est pas tout le monde. Évidemment, on peut s'intéresser au christianisme ancien, mais pas connaître le copte. On peut être un grand, grand spécialiste du grec, mais là, on peut pas apprendre non plus toutes les langues. Donc, de là, l'importance quand même pour notre monde scientifique, d'avoir des traductions pour pouvoir avoir accès à ces textes-là. Donc là, il y aura des équipes internationales, une aux États-Unis, une en Allemagne, une ici à Québec, qui vont se mettre au travail, qui vont prendre les manuscrits, et là, ils vont les éditer, donc ils vont transcrire le texte, avoir un beau texte propre, le plus compréhensible possible, et accompagné d'une traduction dans une langue moderne, justement, pour que la communauté scientifique, mais aussi monsieur, madame, tout le monde qui s'intéresse à ces textes-là, puisse les lire, puisse y avoir accès.
0: Je suis sûr que nos auditeurs auditrices se disent, mais pourquoi l'Université Laval?
1: Bien, ça aussi, c'est très intéressant, je dirais, parce qu'on pourrait penser que, bon, ça aurait pu avoir lieu à Paris ou à quelque part en France, mais le grand projet francophone va prendre place à l'Université Laval. Je dirais deux grandes raisons expliquent la mise en œuvre de ce projet-là, hein, francophone, là, à Québec. D'abord, la première raison, comme je l'ai déjà dit, hein, dans la foulée là, des éditions photographiques, hein, donc en 1975, là, quand tous les manuscrits se ramassent au Musée Coppe du Caire, on va prendre des photos de qualité de chacune des pages des manuscrits, on va les publier sous forme de livre pour donner accès, hein,

Robinson voulait une représentation francophone au comité sans avoir à passer par Paris. Il faut dire qu'à l'époque, les milieux parisiens avaient tendance à pratiquer ce qu'on appelle un peu l'entre-soi, donc restaient très fermés sur eux-mêmes. Alors qu'on en a parlé, l'entreprise pilotée par James Robinson, c'était tout le contraire. Il cherchait justement à briser ce monopole, à rendre les textes accessibles, un monopole qui avait retardé l'étude des textes là, dans les années 50 et 60.

0: Éric Crégère, ça a pris 30 ans, entre 1945 et 1975, pour qu'on commence à parler d'édition. Donc, ce 30 ans-là a été utilisé à quoi?
1: Ben, je dirais, il y a eu beaucoup, il y a eu quand même des publications entre 1945 et 1975, mais des équipes un peu internationales aussi. Il y a eu des éditions avec des traductions même bilingues, là, dans plusieurs langues, mais ça restait assez timide. Je pense qu'on a attendu la fin de toutes ces tractations, là, aussi, pour que les manuscrits se retrouvent tous à la même place. Et ça restait, je dirais, un peu difficile d'accès aussi avant qu'il y ait eu les éditions photographiques parce que c'était en Égypte, c'était au Caire, fallait se rendre. Bon, c'est pas nécessairement évident, ni accessible à tout le monde, mais vraiment 75, là, c'est ce qui marque, on pourrait dire, vraiment le début là, de ces grands projets-là d'édition et de traduction et d'études.
0: Et là, on a trois équipes, si on comprend bien, on a une en Allemagne, une aux États-Unis, une ici dans le monde francophone. Comment on fonctionne? Est-ce qu'on se partage les manuscrits? Est-ce qu'on fait tous le même travail?
1: Non, on fait tous le même travail. Je dirais, tout le monde fait une édition, tout le monde fait sa propre traduction, éventuellement sa propre étude. C'est ce qui fait la richesse parce que, bon, les manuscrits, c'est pas toujours très clair, de un. Il y a des trous, on l'a dit, les manuscrits sont abîmés, donc on peut les éditer, on peut lire des choses différentes d'une équipe à l'autre. Il y a aussi les manuscrits, c'est jamais... Le texte, parfois, il y a des fautes, il y a des incongruités qu'il faut chercher à expliquer. Personne n'a les mêmes théories. On peut supposer telle erreur du copiste, on peut supposer telle contamination par là. Bon, il y a toutes sortes de raisons, là. Puis là, ça fait toute la richesse d'avoir plus qu'une édition d'un texte, là.
0: Et est-ce qu'on peut parler un peu de l'équipe de Laval qui va se mettre au travail?
1: Donc, l'équipe de Laval. Donc, j'en avais parlé. La première raison qui va faire en sorte que le projet va aboutir à Laval, d'abord, Jacques Ménard. Jacques Ménard va devenir va être membre du comité international, va être associé à ces grands projets. Jacques Ménard à Strasbourg, mais originaire de Montréal. Donc, la deuxième raison qui fait que l'Université Laval s'est retrouvée au centre de ce projet francophone, ça tient à deux noms. Le premier, bien, on l'a dit, c'est Jacques Ménard, hein, je l'ai évoqué, donc qui a été professeur, il faut dire aussi d'abord, avant d'être à Strasbourg, a été professeur à la Faculté de théologie de l'Université de Montréal, de 1951 à 57, mais avait poursuivi sa carrière à Strasbourg. À Strasbourg, Ménard était situé, on peut dire, de manière un peu stratégique, hein, parce que Strasbourg, là, il était proche de l'Allemagne, proche des Pays-Bas, donc il y avait beaucoup d'activités scientifiques, académiques, donc des régions, l'Allemagne, les Pays-Bas, la France aussi éventuellement, qui allaient être impliquées dans la recherche sur ces textes de Nag Hammadi. Ménard, c'était aussi un grand chercheur, très compétent, une sommité, là, reconnue dans le domaine de la gnose chrétienne. Donc Jacques Ménard, premier nom. Deuxième nom, c'est celui d'Hervé Gagné. Donc, Jacques Ménard, je l'ai dit, originaire de Montréal. Ménard s'était fait inviter au début des années 1970 par le professeur Hervé Gagné de l'Université Laval. Donc, Hervé Gagné était professeur d'histoire religieuse et avait invité Jacques Ménard à donner des séminaires, des cours sur la gnose. Et c'est vraisemblablement à cette occasion que des liens se sont tissés entre les deux hommes. Et là, en 1972, Hervé Gagné va demander à Jacques Ménard de rédiger une demande de subvention, une demande d'argent au Conseil des arts du Canada pour ce grand projet d'édition, de traduction en français de tous les textes de Nag Hammadi. On peut se demander pourquoi. Hervé Gagné, lui, n'était pas de Montréal, mais

0: originaire de la Beauce, était moins un chercheur, je dirais, qu'un homme de réseau, une espèce d'entrepreneur avec la fibre beauceronne, beaucoup d'initiatives, et va flairer, on pourrait dire, le grand potentiel scientifique là, derrière l'étude de ces textes-là, derrière le projet. La demande va être évaluée en 1973 et sera accordée en 1974. Et là, ce sera vraiment le début là, de ce qu'on appelle le projet Nagamadi, le projet d'édition des textes de Nagamadi à l'Université Laval. Il y aura une équipe constituée avec surtout de jeunes chercheurs qui vont être mis en place.
1: Qui commençaient leur carrière.
0: Oui, des chercheurs, beaucoup doctorat, même des étudiants au doctorat. Et tout ça, là, dans les locaux du laboratoire d'histoire religieuse d'Hervé Gagné, là, tout ça va se mettre en branle à l'Université Laval.
1: Et donc, on est tous dans les mêmes années, là, 73, 74, 75 pour Robinson. Il y a vraiment quelque chose qui se noue au milieu des années 1970.
0: Oui, exactement. Avec la publication des facsimilés, là, je dirais, des éditions photographiques, des manuscrits, tout part, là, les grands projets partent. Et tout ça se met en branle. Et on voit, donc, avec Ménard et Gagné, là, l'Université Laval va vraiment être vous l'avez dit, là, en 75, c'est le début. Hein. Donc, dès le début, la recherche sérieuse, là, de grande envergure, l'Université Laval est là, est au cœur de ses recherches. Hein, parce qu'avant, là, on l'a dit, ça restait plus ou moins confidentiel, mais quand ça démarre pour vrai, l'Université Laval est là.
1: Et parmi cette jeune équipe qui va s'attaquer à ce projet-là, il y a des gens qui vont faire carrière à l'Université Laval.
0: Oui, en effet. Je dirais que avant même de parler un peu de la relève, il y a un nom aussi qu'il ne faut pas oublier, c'est celui de Michel Roberge. Michel Roberge est là aussi depuis les débuts, qui était professeur à la faculté de théologie de l'Université Laval, un spécialiste de l'Évangile de Jean. Lui avait peut-être pas, je dirais, la dimension entrepreneuriale d'Hervé Gagné, mais Michel Roberge, c'est lui qui va, de manière pratico-pratique, se mettre à l'apprentissage du copte, qui est un prérequis pour étudier ces textes-là. Donc, va commencer lui-même à apprendre le copte, va se mettre à l'enseigner pour former l'équipe lavalloise. Donc, Michel Roberge, c'est un peu la cheville ouvrière là, de la constitution de cette équipe lavalloise et de sa formation, sa première formation. Et il y aura toute une équipe à Québec, hein, dont Hervé Gagné, on l'a dit. Bon, Jacques Ménard est en Europe, mais avec Michel Roberge, une jeune équipe, les Paul-Hubert Poirier, Louis Pinchot, bon, Paul-Claude, Anne Pasquier, Régine Charon, éventuellement Wolf-Peter Funk, un grand coptologue, spécialiste de la langue, mais aussi Donald Rouleau, Louise Roy, Catherine Barry, Pierre Letourneau, etc. Donc, il y aura un noyau lavallois qui va se développer. Puis, comme je l'ai dit, on ne travaillera pas de manière seule à Québec. On va faire aussi appel à des spécialistes européens, francophones. Donc, vont s'ajouter à l'équipe. Dès le début, il y en a qui s'ajoutent à l'équipe, hein, Jean-Pierre Mahé, Bernard Barque, Jean-Marie Sevrin, Yvonne Janssens, Françoise Morard, Raymond Kuntzmann, bon, éventuellement Einar Thomassen, Madeleine Scopello, etc.
1: Et c'est un travail de longue haleine qui est entrepris à ce moment-là, parce que c'est des années, là.
0: Des années, je vous dirais que on s'est un peu fait prendre à notre jeu à l'Université Laval, dans le sens où, au départ, dans la demande de fonds, la demande de subvention initiale, Hervé Gagné et Jacques Ménard voyaient plutôt l'étude de ces textes-là comme la production de petits fascicules, hein, de petits livres, là, pas très épais, une édition de traduction, puis une petite introduction. Puis on s'était dit, en 5 ans, ça va être terminé, on va avoir fait le tour de tous les textes. Mais on s'est fait prendre par l'intérêt que posent ces textes-là, je dirais, au point où, éventuellement, on va commencer à rédiger des commentaires explicatifs, des essais d'interprétation de ces textes-là. Et ça va faire un peu boule de neige. Et je dirais, en même temps, c'est ce qui va finir par distinguer le projet de l'Université Laval des autres grands projets. Aux États-Unis, en Allemagne, on a plutôt eu cette approche de produire des éditions, des traductions et des courtes introductions. Donc, ça s'est fait assez rapidement. C'est le projet aux États-Unis est terminé, celui en Allemagne aussi. Alors que le projet de l'Université Laval, ben, dure encore, hein, c'est toujours pas terminé. Mais on a, je dirais, le mérite, en tout cas la particularité de produire ces grands commentaires explicatifs de ces textes-là. Donc, on cherche pas juste à les rendre accessibles, mais on cherche à les comprendre aussi, à les expliquer.

0: Éric Grégère, cette entreprise d'édition-là a duré des années. Vous dites même qu'elle n'est pas encore terminée. C'est quoi les défis qu'elle a rencontrés?
1: Ben, je dirais les deux grands défis, c'est le financement, c'est l'argent, c'est toujours le nerf de la guerre, et le recrutement aussi. Bon, le financement, c'est sûr que au départ, il y a eu des grandes subventions, il y a eu de l'argent qui a permis, je dirais, d'engager des chercheurs pour travailler uniquement sur ces textes-là. Donc, ça nous donnait l'occasion, ça donnait à ces chercheurs l'occasion de se consacrer à ça, puis de produire des études, produire des volumes. Bon, on sait ce que c'est maintenant le financement des sciences humaines et sociales. C'est toujours de plus en plus difficile. Donc là, il n'y a plus de financement, il n'y a plus de subventions pour engager des gens pour travailler là-dessus. Et comme c'est très spécialisé, il n'y a pas foule non plus qui peut travailler sur ces textes-là. Ça demande une formation assez précise parce qu'il ne suffit pas de connaître le copte. Parce que comme ces textes-là ont été écrits originellement en grec, il faut aussi un minimum de grec pour essayer un peu de penser à ce qui aurait pu être le texte original ou si on cherche à l'expliquer. Puis il faut aussi connaître tout le contexte du développement du christianisme. Donc, c'est très, très spécialisé. Donc, ça, c'est pas évident de trouver des gens non plus, comme c'est le deuxième défi, là, je dirais, le recrutement. Et comme je l'ai dit, comme à Québec, le projet de l'Université Laval a comme particularité de produire des commentaires explicatifs assez étendus, ça aussi, ça prend du temps. Ça demande beaucoup de recherche en amont. Donc, c'est des volumes qui finissent par prendre beaucoup de temps à être rédigés, à être écrits et produits.
0: Et aujourd'hui, vous nous avez dit que c'était pas terminé encore. Il reste combien de codex ou comment on peut calculer ce qu'il reste à faire?
1: Bon, l'état de l'avancement des travaux. Les travaux sont publiés dans une collection qui s'appelle Bibliothèque copte de Nag Hammadi, qui est publiée en Belgique chez l'éditeur Peters. 55 volumes ont paru jusqu'à maintenant. Dans trois sous-collections, donc la grande collection Bibliothèque copte de Nag Hammadi, mais on a des sections. On a la section texte, qui, elle, est réservée à l'édition, à la traduction et aux commentaires des textes en tant que tels. On a une section concordance aussi. Une concordance, c'est quoi? C'est, je dirais, une espèce d'index contextuel d'un texte ou d'un manuscrit. C'est-à-dire que, pensez à un index où on a chacune des formes des mots, mais la particularité, c'est que non seulement on a le mot, mais on a les quelques mots qui précèdent et les quelques mots qui suivent. Donc, pour les chercheurs, c'est très utile. Parce que si on s'intéresse à la langue, ça nous permet de voir parfois la graphie, les différentes graphies des termes, dans quel contexte un terme peut apparaître. Pour l'explication aussi, ou même la traduction d'un texte, ça peut être intéressant parce qu'on peut voir toutes les occurrences, toutes les fois où un mot apparaît, dans quel contexte, puis ça peut nous aider beaucoup dans la compréhension. Donc, une série concordance et une série études, où là, c'est des études plus générales, plus thématiques, là, je dirais, qui peuvent intégrer plusieurs textes de Nag Hammadi. Donc, 55 volumes, 38 volumes de textes, 7 volumes de concordance et 10 volumes d'études. Présentement, il y a trois volumes supplémentaires qui sont soit tout prêts de sortir là, ou qui sont sous presse. Donc, on a encore trois volumes à paraître. Pour ce qui est de ce qui reste à faire, c'est surtout au niveau des textes, je dirais. Encore du travail à faire. Je dirais aussi, un des problèmes, c'est qu'éventuellement, la collection, on parle de Bibliothèque copte de Nag Hammadi, mais Nag Hammadi, ce n'est pas les seuls manuscrits gnostiques non plus. Il y en a d'autres. Ce n'est pas la seule collection. C'est la plus importante avec 46 textes, mais il y en a d'autres. Et là, la collection s'est ouverte à d'autres collections aussi. Donc, il y a des textes qui sont un petit peu rajoutés aux 46 textes originaux. On peut penser au Codex Tchakos, révélé en 2006, là, qui a préservé l'Évangile de Judas, qui est aussi un texte gnostique et qu'on va intégrer éventuellement à la collection. Il reste, je dirais, une dizaine de volumes à paraître, là, mais des textes quand même assez importants. L'Évangile de Thomas, ça n'a toujours pas été fait dans la Bibliothèque copte de Nag Hammadi. L'Évangile de Philippe, bon, l'Évangile de Judas, j'en ai parlé. J'essaie, et Louis Pinchot m'aide beaucoup aussi dans ça, mais de garder la flamme allumée est bien haute pour intéresser des gens à l'Université Laval. Je continue à enseigner le copte à l'Université Laval, des cours de littérature gnostique pour intéresser des étudiants, parce que ça se fait, les nouveaux volumes, je dirais, il y a beaucoup aussi des étudiants qui c'est leur projet de maîtrise ou projet de doctorat. Puis ça finit par une publication. Là, j'en ai un justement à la maîtrise présentement qui travaille sur un texte de Nag Hammadi et je supervise un stagiaire postdoctoral qui travaille aussi sur un texte de Nag Hammadi qui devrait mener à une publication.
0: En terminant, Éric Grégère, Qu'est-ce que cette découverte-là a changé dans la vision du christianisme de départ?
1: Ben, je dirais, on en a parlé déjà un petit peu, mais de manière générale, c'est une espèce de... ça nous aide à revoir un peu l'histoire du christianisme ancien. On passe par l'étude d'une de ces formes spécifiques, on pourrait dire même à la limite marginale, mais tout ça nous aide à mieux explorer, mieux comprendre cette diversité qu'a connue la nouvelle religion chrétienne, là, au départ, hein, lors de sa formation, puis de son développement. Et toutes ces formes marginales, le gnosticisme ou les courants gnostiques, c'en est une, mais il y en a d'autres aussi. Et l'étude de ces formes de christianisme qui ont fini par être rejetées par l'histoire, ça reste important, très important. Et les textes de Nag Hammadi, oui, ça nous donne évidemment une fenêtre sur ces courants gnostiques. C'est leur première utilité parce que, comme je l'ai dit, c'est le dénominateur commun de la grande majorité de ces textes-là. Mais pas seulement sur les textes gnostiques, ça s'ouvre aussi à une meilleure compréhension du christianisme, des tensions, des conflits hein, qui ont marqué le développement du christianisme des 2e et 3e siècles. Le 2e siècle, c'est une période là, effervescente où il y a beaucoup de controverses, beaucoup de débats. Tout est en train de se mettre en place. Tout est en train de s'institutionnaliser aussi. On a une religion chrétienne qui s'inscrit dans l'histoire à partir du 2e siècle là, parce qu'avant, on attendait le retour du Christ pour très bientôt, mais comme il ne venait pas, ben, il a fallu continuer. Et là, il a fallu prendre des décisions. Des tensions, des conflits qui vont jouer un rôle important dans la formation des identités et qui va nous donner aussi, je dirais, là, des informations précieuses, on l'a dit, sur le développement des traditions, le développement des dogmes, parce que tout ça se construit l'un en regard de l'autre et en controverse avec l'autre.
0: Et on imagine que ces écrits-là ont alimenté aussi, vous donnez un cours d'histoire du christianisme du premier millénaire. Donc, tout ça, ça vous permet d'avoir une vision différente, d'une certaine façon.
1: Oui, exactement. C'est une vision plus nuancée, plus nette un peu en même temps. C'est sûr qu'il y a toujours des zones d'ombre, là, évidemment, mais ça donne un meilleur point de vue, un point de vue d'un peu plus haut hein, sur ce grand phénomène qu'est le christianisme.
0: Éric Grégère, merci beaucoup de nous avoir permis de mieux connaître cette bibliothèque, pas comme les autres, cette bibliothèque de Nag Hammadi. Merci de votre visite.
1: Merci à vous.
0: Merci à Jacqueline Sanson pour la mise en onde, Mario Blouin pour le choix musical. Revenez-nous pour une autre émission de Vision d'Histoire.

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3: À trois mois des élections de mi-mandat aux États-Unis, Donald Trump maintient ses accusations de fraude lors de la présidentielle de 2020. Dans une allocution télévisée, il a accusé la Chine d'avoir dérobé des fichiers d'électeurs appelés à de nouvelles règles électorales. À compter du 22 juillet, plus de 4000 produits brésiliens devraient être concernés par des hausses de droits de douane, 25%. Nous irons à Brasilia dans ce journal. En Israël, tous ont désormais les yeux braqués sur les législatives d'octobre. Avant cette échéance, la Knesset, le Parlement, a accepté accélérer le rythme avant de se déclarer dissoute cette nuit. Et puis enfin, nous irons à RDC, à Goma. Les jésuites ont dû bouleverser leur budget, leur mobilisation, car dans la ville sous contrôle du M23, en proie depuis à une grande instabilité, il faut veiller à se prévenir de l'arrivée d'Ebola.
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3: Bonjour à tous. Nous ne pouvons plus jamais assister à une nouvelle élection volée. Alors que s'approchent les élections de mi-mandat aux États-Unis, le président Trump revient sur l'élection de 2020, viciée, dit-il, par une fraude massive au profit de son adversaire. Donald Trump relance sans preuve ses accusations comme un avertissement avant le scrutin de novembre. Il l'a fait hier soir dans une allocution de 25 minutes depuis la Maison-Blanche, n'hésitant pas à accuser la Chine d'avoir volé plus de 200 millions de fichiers d'électeurs, tout en prônant, Myriam Sandouneau, un changement des règles électorales.
5: Depuis plusieurs mois, Marie, Donald Trump exhorte ses troupes au Congrès à adopter le Save America Act pour changer les règles du jeu électoral aux États-Unis. Son projet de loi ne vise pas à supprimer le vote par correspondance, encore moins les machines électroniques, mais il souhaiterait que le vote par correspondance et celui électronique soient réservés aux militaires en opération extérieure ou aux personnes qui sont dans l'incapacité physique de se déplacer. Au cœur de ce projet de loi, le durcissement des conditions d'inscription sur les listes électorales en imposant à chaque nouvel électeur, par exemple, de prouver sa citoyenneté américaine avec un document officiel comme un passeport, un acte de naissance accompagné d'une pièce d'identité ou d'un certificat de naturalisation. Dans son discours d'hier soir d'un peu plus de 25 minutes, Donald Trump a trouvé un nouvel argument pour convaincre ses troupes au Congrès à adopter justement le Save America Act. Il a accusé la Chine de la plus grosse opération de piratage de données électorale de l'histoire en sonnant l'alerte sur les vulnérabilités choquantes du système électoral américain. Pékin perçoit ces accusations comme, je cite, des calomnies malveillantes. La Chine n'a aucun intérêt pour les élections américaines et n'y est jamais intervenue, a fait savoir le porte-parole du ministère chinois des Affaires étrangères. La Chine aurait, selon les États-Unis, récupéré illégalement les données de 220 millions d'électeurs américains. Il s'agirait de fichiers contenant notamment des noms, des adresses également, et dans certains cas, des affiliations politiques.
3: Oui, des accusations qui ont été faites sans preuve. Merci Myriam Sandouneau. Et avant même l'allocution face au caractère controversé des annonces attendues sur le système électoral, plusieurs grandes chaînes de télévision avaient décidé de ne pas retransmettre en direct le discours du président. En représailles, celui-ci appelle maintenant au retrait de leur licence de diffusion. Pékin, qui a également répliqué à une autre décision américaine, celle qui concerne le visa des étudiants ou des journalistes chinois dans le pays. Il sera, sauf évidemment boycott du Congrès, limité à 90 jours pour les Chinois et 240 jours renouvelables pour tous les autres journalistes étrangers. Les États-Unis, où l'art de se faire des amis, Washington a confirmé hier l'application de nouveaux droits de douane de 25% sur les importations brésiliennes, et ce à la suite d'une enquête pour pratiques commerciales supposées déloyales en pleine année électorale. La décision ne manque pas de faire réagir les principaux candidats à cette élection. Jean-Mathieu Albertini.
6: Le gouvernement brésilien considère la décision regrettable et affirme ne pas reconnaître la légitimité d'enquêtes non fondées sur les règles commerciales multilatérales. Le pays ne va donc pas se laisser faire et va mettre en place des mesures de réciprocité. Du côté de Trump, on assure que tout est de la faute de l'administration Lula qui n'aurait pas négocié de bonne foi. Évidemment, chez les opposants de Lula, on se base sur cette déclaration pour tenter de le rendre responsable de ses droits de douane qui pourraient gréver davantage l'économie brésilienne en pleine année électorale. Mais si Flavio Bolsonaro, aîné de Jair et candidat de son parti à la présidence, attaque, il semble un peu mal à l'aise. Il sait qu'en 2025, lorsque d'autres taxes états-uniennes avaient été mises en place, Lula avait su surfer sur la fibre nationaliste pour gagner en popularité. Dans une note officielle, ce dernier n'a d'ailleurs pas manqué de rejeter la faute sur la famille Bolsonaro qu'il qualifie de faux patriote. À Rio de Janeiro, Jean-Mathieu Albertini pour Radio Vatican.
3: Guerre commerciale et guerre tout court au Moyen-Orient. L'agence officielle ISNA affirme que 8 Iraniens sont morts la nuit dernière et 20 autres blessés lors d'attaques américaines contre des infrastructures, notamment énergétiques, dans le sud et l'ouest du pays. D'ailleurs, le ministre iranien d'énergie appelle ce midi la population à réduire sa consommation d'électricité en coupant par exemple les climatiseurs pendant les heures de pointe. Mais l'Iran n'est pas qu'attaqué. Le Koweït annonce qu'une de ses centrales électriques a été touchée par une attaque. Les gardiens de la révolution, eux, revendiquent avoir frappé des avions américains en Jordanie, attaqué une base américaine au Qatar et par ailleurs 8 rebelles kurdes iraniens tués par des frappes en Irak. C'est ce qu'annonce un groupe d'opposition dans le pays. En Israël, le Parlement acte sa propre dissolution après avoir complété une mandature de 4 ans telle que prévue par la loi, dissout après avoir adopté in extremis une loi sur le financement des partis la nuit dernière, mais pas que. Cette semaine, plusieurs textes ont été adoptés, tous perçus comme des gestes envers les partis ultra-orthodoxes à quelques mois des législatives du 27 octobre. Julia Ganancia.
7: Une loi renforçant le soutien public à l'étude de la Torah, mais aussi la prolongation de la suspension des arrestations des jeunes ultra-orthodoxes qui refusent de répondre à leur convocation pour le service militaire. Telles sont les mesures réclamées de longue date par les partis religieux, alors que la question de la conscription continue de diviser profondément la société israélienne. Pour l'opposition, ces votes illustrent une fin de mandat marquée par des concessions politiques destinées à préserver les alliances jusqu'au dernier moment. Pour la coalition, il s'agit au contraire de tenir les engagements pris avec ses partenaires. Une dernière séquence législative qui laisse déjà entrevoir les thèmes de la prochaine campagne électorale. À Tel Aviv, Julia Ganancia pour Radio Vatican.
3: Après le cardinal Zuppi venu apporter les prières du pape au peuple ukrainien mais aussi aux prisonniers de guerre russes, c'est maintenant Mgr Paul-Richard Gallagher qui se trouve dans le pays en guerre. Le secrétaire aux relations avec les États et les organisations internationales, il sera jusqu'au 21 juillet en tant qu'envoyé spécial du pape aux célébrations du 35e anniversaire du renouvellement des structures de l'église de rite latin dans le pays, mais aussi 25 ans après le voyage apostolique de Saint Jean-Paul II en Ukraine. En Pologne, le président nationaliste Karol Nawrocki a mis son veto ce matin à un projet de loi visant à légaliser les unions civiles entre personnes de même sexe. En tant que gardien de la Constitution, je ne peux, dit-il sur X, accepter une solution qui conduirait à la perte du statut particulier du mariage défini comme l'union d'une femme et d'un homme. Afficher les convergences comme sur la dissuasion nucléaire plutôt que les divergences après l'échec du projet d'avion commun. Ce vendredi, le chancelier allemand et le président français veulent relancer l'axe franco-allemand sur la défense. En plein réarmement européen, ils se sont retrouvés dès hier sur la base aérienne de Norvenich, près de Cologne, en Allemagne. Direction la République démocratique du Congo face à la propagation du virus Ebola, notamment dans des zones en proie à des conflits, à une forte insécurité. Les organisations humanitaires adaptent en permanence leur stratégie pour endiguer l'épidémie. Leurs opérations se concentrent désormais sur des approches décentralisées, communautaires. À Goma, ville sous contrôle du groupe armé M23, le service des jésuites pour les réfugiés a dû ajuster ses projets sur le terrain en intégrant des aspects de prévention et de sensibilisation sur la maladie. Mais cela, bien évidemment, a un coût qui n'était pas budgétisé. Écoutons le directeur pays du JRS en RDC, Victor Setibo.
8: Nous sommes très impliqués dans des activités d'éducation, des activités de santé mentale et soutien psychosocial. Nous faisons des activités de réconciliation, protection. C'est des activités surtout pour l'éducation où ça rassemble beaucoup de gens, des enfants qui vont à l'école. Alors les mesures qu'il fallait prendre, c'était d'adapter un peu nos projets, la plupart de nos projets, parce que ces projets ont été élaborés dans un contexte où il n'y avait pas Ebola. mais il fallait continuer à mener quand même ces activités-là dans un contexte tout à fait différent. Il fallait adapter ces projets-là en insérant un peu des activités de prévention, d'autant plus que la zone n'est pas tellement touchée, mais toutes les activités qui réunissent les gens, il fallait ajouter des aspects de sensibilisation. Et c'est là qu'il y a eu une difficulté parce que des budgets pour cela n'étaient pas forcément prévus. Il y a eu des adaptations par rapport à certains de nos projets, mais pour d'autres projets, nous continuons encore à chercher l'appui qu'il faut pour que ces activités continuent tenant compte d'Ebola.
3: Des propos recueillis par Augustine Asta. Et puis avant de nous quitter, nous avons envie de vous connaître, chers auditeurs. Qui êtes-vous? D'où nous écoutez-vous? Pourquoi? Écrivez-nous à français@vaticannews.va. Voilà, c'est la fin de ce journal. Merci de l'avoir suivi, merci de votre fidélité. L'actualité du monde et de l'Église dans le monde revient lundi matin à 8h. Un excellent week-end à tous.
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0: Nous voilà déjà rendus à notre quatrième émission. Aujourd'hui, nous continuons de parler de cet homme qui a marqué son époque, un grand apôtre des temps modernes, le père Henri Roy, fondateur de la jeunesse ouvrière catholique au Canada, de l'Institut séculier Pidis et de plusieurs autres mouvements et œuvres. Aujourd'hui, j'ai la joie d'accueillir André Daigneault, qui a connu le père Roy alors qu'il avait à peine 21 ans. Il est aujourd'hui prêtre de l'Institut fondé par le Père Roy. André, parle-nous un peu de cette rencontre que tu as faite avec le Père.
1: J'avais 21 ans. Je venais de rencontrer le Christ dans une conversion personnelle par le sacrement du pardon. Et un de mes amis me dit, j'ai rencontré un prêtre extraordinaire. Il est vraiment pas comme les autres, il est spécial. Et puis, il me l'avait emmené à Verdun. J'étais à Verdun. Et j'avais un groupe d'amis avec moi. Et le Père Roy t'a rentré dans le salon tout enthousiaste. C'est un homme, il avait l'air heureux. Souvent, j'avais l'impression que les prêtres étaient un petit peu tristes. Lui, il était plein de joie, plein d'enthousiasme. Il était rentré, mais je me souviens, il avait lancé son chapeau sur une chaise et puis il n'était pas borré, comme on dit. Alors moi, ça m'avait bien impressionné. Et puis, à un moment donné, il avait commencé à voir les gens un par un. Il avait une petite chambre, il s'était assis au bord du lit, puis il jasait avec les gens un par un, puis il m'avait rencontré, je m'en souviens encore. Je peux dire que cet homme-là, j'avais jamais vu un prêtre comme ça, parce que moi, je pouvais pas dire que j'étais très proche de l'Église ou proche des prêtres à l'époque. Et un prêtre, on voyait ça quand il venait faire la visite paroissiale, et puis on était tous gênés, assis sur nos chaises, mais à part de ça, j'étais pas très, très proche. Et voir un homme comme ça, qui était si simple, et puis il rayonnait quelque chose, ça c'est sûr, il rayonnait Dieu, hein, on le perçoit pas d'un coup, là, mais après ça, on commence à s'apercevoir que c'est ça, c'est Dieu qui rayonnait à travers lui. Et puis, je peux dire que quand je l'ai vu la première fois, en quelques instants, disons 5-6 minutes, là, j'avais jamais vu ça. J'avais devant moi un ami, un grand frère et un père dans le même homme. J'aurais pu tout lui dire, tout lui raconter, puis je me sentais pas jugé.
0: C'est un homme qui inspirait confiance.
1: Ah oui. Puis il y avait un charisme pour la jeunesse. Tu sais, j'avais 21 ans, mais après ça, je me suis aperçu, hein, quand j'étais avec lui, qu'il y avait un don spécial, ce qu'on peut appeler aujourd'hui, qu'on dit ça des fois comme ça, les 15-25. Là. Mm-hmm. Il y avait un don des athènes, et c'était pas l'âge, parce que j'ai rencontré des prêtres plus jeunes que lui, puis eux autres, il y avait pas ce don. Il y avait une espèce de jeunesse de cœur.
0: Ah oui, il y avait quel âge à cette
1: quand
0: époque?
1: Quand j'ai rencontré, je pense qu'il y avait 59.
0: Ah oui. Ouais. Mm. Okay. Et le Père Roy, tu le rencontres une première fois à Verdun, et peu de temps après, tu t'en viens ici à Québec. Ouais.
1: Alors, c'est sûr que j'avais eu comme une rencontre du Seigneur, moi. Et puis, quand j'ai rencontré Père Roy, il me dit, André, qu'est-ce que tu fais? Es-tu prêt? Je lui avais dit, moi, je vais me donner au Christ. J'avais senti comme un appel, je savais pas trop quoi. Il dit, es-tu prêt à t'en venir à Québec? J'avais dit oui. Et je travaillais à ce moment-là, moi, à Seagram, dans le whisky.
0: Dans le bon whisky canadien.
1: Dans le bon whisky, moi. Alors, et puis, je pense, vois-tu, ça, c'était au mois d'août. Au mois d'octobre, il m'a téléphoné. Il dit, je vais aller chercher au mois de novembre. Et le mois de novembre, je quittais mon travail et puis j'arrivais à Québec. Et là, il lançait une nouvelle revue qu'on appelait la revue Je crois. Mm-hmm. Puis j'avais juste 21 ans, puis il m'a mis quasiment à la tête de cette revue. Il faisait beaucoup confiance aux jeunes.
0: Oui, plusieurs personnes disent ça, hein, sa confiance et comment il savait donner des responsabilités.
1: Donner des responsabilités aux jeunes. Hein. C'est incroyable, même des voix. Moi, j'avais 21, mais je l'ai vu, moi, un jeune de 17 ans, il avait mis secrétaire de quelque chose. C'est incroyable. Il est formé comme ça, il formait par l'action. Mmh. Il formait par l'action.
0: Mmh. On apprend à devenir forgeron en forgeant, disait-il. Hein?
1: C'est ça. Ouais.
0: Uh-huh. Alors, tu t'en viens à Québec et tu travailles avec le Père Roy très proche, pendant plusieurs années.
1: C'est très proche. Surtout, ben, c'est-à-dire, moi, à ce moment-là, le Père Roy m'avait dit un jour, c'est comme ça un peu qu'il m'a fait découvrir peut-être mon charisme pour la parole, parce qu'il m'avait dit, tu vas aller à Valleyfield, une école, puis tu vas donner ton témoignage, et puis il m'avait envoyé comme ça, et j'avais commencé à parler aux jeunes, puis là, les jeunes, il y en a qui voulaient me rencontrer, et j'ai téléphoné au Père Roy, j'ai dit, moi, je suis pas prête, Père, il y a des jeunes qui aimeraient, je pense que ça serait bien que vous veniez, et à ma grande surprise, ils avaient tout quitté à Québec pour venir... Juste, moi, j'avais quand même peut-être 21, 22, là. Juste parce que j'avais dit ça, père, ça serait bien que vous veniez. Mm-hmm. Il m'avait pris sur parole. T'sais, il aurait pu dire, oh, ben, il ambitionne. Il était venu. Il était venu rencontrer ces jeunes. Il était resté 2-3 jours, je me souviens. Mm.
0: Ça lui arrivait très, très souvent dans son ministère de prendre le temps avec des jeunes.
1: Hein? Ah, beaucoup, beaucoup. Ouais. Il y avait un don tellement spécifique. Puis c'était pas... quand il rencontrait un jeune, des fois, c'était 3 quarts d'heure, 1 heure, même jusqu'à 2 heures. Ça dépendait de chacun, là. Mais il prenait le temps. C'était comme une évangélisation personnelle. Hein. C'était, il nous faisait rencontrer. Il faisait rencontrer aux jeunes la personne de Jésus. Puis en même temps, il voyait dans le jeune des possibilités. Il était très intuitif, hein. Très, très intuitif. C'était pas un homme de structure, c'était pas un homme d'orgue. Mais c'était un homme, il avait une intuition prophétique, comme on peut appeler. Là.
0: Des jeunes qui l'ont rencontré à peine 1 fois ou 2 fois et qui ont été marqués pour toute leur vie.
1: Moi, j'ai rencontré encore il y a 2-3 ans. Un type dans Charlevoix qui a rencontré le Père Roy une semaine avant sa mort. Il avait fait une petite crise de cœur, puis il était même étendu dans un fauteuil. Et le jeune l'a rencontré à peu près 15 minutes. Et puis, aujourd'hui, tu le rencontres, là, puis c'est comme s'il est imprégné de ce que le Père Roy... J'ai dit, qu'est-ce qu'il t'a dit? Il ne sait pas trop qu'est-ce qu'il lui a dit, mais c'est comme s'il vit encore de cette rencontre. En ce sens-là, moi, je pense que c'est un saint homme. Hein? C'est un saint homme qui...
0: C'est un homme imprégné de Dieu. Hein?
1: Jésus, pour lui, c'était son ami, son bien-aimé. C'était la personne de Jésus. Aimer Jésus, faire aimer Jésus. De notre côté, c'est un homme très fort, tempérament très fort, puis en même temps, il était comme un... Je dirais, il avait quasiment la spiritualité de la petite Thérèse, d'un certain côté. Mmh. Tu sais, il avait ce côté très apostolique, puis un côté d'une foi d'enfant, je dirais. Mmh.
0: Curieusement, la petite Thérèse est décédée en 1897. Lui est né l'année suivante.
1: Il est né l'année suivante.
0: 1898. Ah, c'est ça. Le Père Roy a énormément... travailler auprès des jeunes. Il a travaillé beaucoup aussi auprès des jeunes en difficulté. Hein?
1: Ouais, ben, moi, j'ai un souvenir à ce niveau-là. Par exemple, là, ça faisait peut-être 1 an, j'étais à Québec. Il m'avait emmené en prison avec lui. Puis ça m'avait impressionné parce qu'il se promenait dans le corridor. Puis j'entendais les jeunes prisonniers, surtout des jeunes, crier « Père Roy, je peux-tu vous voir? » Puis, tu sais, j'étais impressionné quand des jeunes comme ça, prisonniers, veulent voir le Père Roy, puis ils le connaissaient.
0: Qu'est-ce qui les marquait, ces jeunes-là? Pourquoi ils aimaient tant le Père Roy?
1: Moi, je pense qu'ils se sentaient aimés pour eux-mêmes, là, pour leur âme, là, pour le fond de leur être. Non? Ils se sentaient aimés, ils se sentaient acceptés. Je dirais, le Père Roy, c'était comme Jésus, là, tu sais, il aimait pas le péché, mais il aimait le pécheur. Mmh. Puis ça, les gens le sentaient, tu sais. Ils disaient, pas de chute trop basse pour nous, hein, nous allons aller chercher des désemparés, pas de misère trop grande pour nous. Mmh. Alors, plus quelqu'un était bas, plus le Père Roy croyait à la grâce, que la grâce pouvait le transformer.

0: Nous parlions dans une émission antérieure de cette décennie ou un peu plus de la jeunesse ouvrière catholique qui a marqué le Père-Roi et qui a apporté un souffle d'espérance à toute une génération de jeunes, de jeunes filles, de jeunes garçons, de jeunes ouvriers, ouvrières. J'aimerais, André, qu'on parle avec toi maintenant d'une autre époque, un peu plus tard dans la vie du Père-Roi, presque les dernières années de sa vie, les derniers moments de sa vie, lorsqu'il a fondé le mouvement La Rencontre. Tu étais là?
1: Oui, j'étais là.
0: Tu nous en parles un peu?
1: Oui. Ben, ça, c'est, tu sais, les choses de l'Esprit-Saint, il n'y a pas de structure. Le Père-Roi, il disait pas, ben là, je fonde un nouveau mouvement. c'est venu d'abord par le Père-Roi. On avait eu des contacts, nous autres, d'abord comme laïcs, parce que moi, j'ai travaillé d'abord comme laïc dans l'Institut, avec des laïcs. On avait été parlé à Don Bosco, qui n'existe plus aujourd'hui en tant que tel, mais qui avait des jeunes un petit peu délinquants, d'autres de jeunes de parents. À ce moment-là, il y en avait beaucoup moins qu'aujourd'hui, des parents séparés ou divorcés, qui n'avaient pas de place, ou des orphelins. Bon. Alors, on avait été là, et puis le Père-Roi, on avait décidé d'emmener un groupe de jeunes. Ça avait commencé par un jeune de 15-16 ans qui avait rencontré Père-Roi. Il avait dit, « Père, faut faire quelque chose pour nous. Pourquoi vous ne feriez pas quelque chose pour nous? » Un genre de fin de semaine. Et on avait été à Pointe-au-Pic. Et le Père-Roi leur parlait. Nous autres, les laïcs, on donnait des témoignages. Ils nous donnaient vraiment beaucoup de place. Hein. Et lui, il parlait le vendredi soir, peut-être un petit peu le samedi matin, et le reste, c'était nous autres, les laïcs. Et le Père, son travail, c'était la rencontre des personnes à ce moment-là. Moi, je pense que peu à peu, la rencontre, le Père-Roi a fait peut-être de 64 jusqu'à sa mort, peut-être 5-6 rencontres, pas plus, 6 peut-être. Mm-hmm. Mais ça a commencé par des jeunes, des adolescents, 15, 16 ans, 17 ans peut-être au plus. Et c'est ces jeunes-là après qui ont dit qu'il faudra faire quelque chose pour nos parents. En fait, c'est extraordinaire parce que c'est les jeunes qui ont poussé en enfer pour les parents. Et pour moi, la rencontre, c'est vraiment ce que Jean-Paul II appelle aujourd'hui la nouvelle évangélisation.
0: Qu'est-ce qu'il y avait de nouveau dans la rencontre?
1: C'est parce qu'à l'époque, faut se remettre, à l'époque, il y avait des maisons de retraite partout. Des retraites fermées, où on donnait des sermons un petit peu moralisateurs, je dirais, sans être négatif, là, mais comme un jeune me disait, on nous parlait du blasphème, on nous parlait des choses impures dans la sexualité. Puis il me disait, j'ai fait la rencontre, je sacrais. Vous n'avez pas parlé du sac, mais je suis plus capable de sacrer. J'ai rencontré Jésus. C'était vraiment nouveau. Moi, je me suis aperçu à un moment donné de la rencontre en lisant un petit peu plus tard, 2-3 ans après le début, en lisant des choses sur le kérigme, des choses au niveau théologique, puis j'ai aperçu qu'on donnait ça, mais on s'en était pas aperçu. C'était comme l'Esprit Saint qui avait inspiré, je pense, cette chose-là.
0: Et c'était quoi la formule? Comment on amenait les gens à rencontrer Jésus? Ça s'appelle la rencontre.
1: Oui, oui. Bon, on disait bien, la rencontre avec soi-même, la rencontre avec les autres, la rencontre avec le prêtre, avec Jésus, la rencontre avec le prêtre. Il y avait 4 rencontres. Puis la 5e rencontre, c'était les anciens qui avaient fait la rencontre qui venaient rencontrer à la fin. Il y avait 5 étapes. Et puis, ça d'un certain côté, ça suivait un petit peu, je ne sais pas si je peux dire ça comme ça, un petit peu l'Épître aux Romains, hein, quand il dit, ben, tous ont péché, sont privés de la gloire de Dieu, Saint Paul. Donc, la première étape, le samedi matin, c'était, on regarde notre vie, le film de notre vie. On essaye d'être bon, puis on fait pas le bien qu'on veut faire, on fait le mal qu'on veut pas faire. Qui vous libérera? C'était la première partie, nous faire voir un peu notre situation de détresse ou de péché. Et puis l'après-midi, il y avait Jésus Sauveur, et puis il avait l'enfant prodigue, Jésus Sauveur, qui vient répondre aux aspirations fondamentales du cœur de l'homme. Et puis le samedi soir, ben alors pour de ça, puis tout le monde allait voir le Père-Roi. Et c'était souvent ce qu'on pouvait appeler une confession un peu de toute la vie, tu sais. Bon, et puis quand le Père-Roi leur donnait absolution, il disait, t'es blanc comme le jour de ton baptême, c'est comme un nouveau baptême. Et puis là, le samedi soir, mais c'était la joie. On comptait des histoires, on chantait, il y avait toute une atmosphère de beaucoup de joie. C'était une bombe parce qu'à partir de là, les gens venaient de partout. Et là, les centres de retraite, voyant que ça prenait autant que ça, tout le monde voulait commencer des rencontres.
0: Voulait faire des rencontres ailleurs,
1: oui,
0: qu'à Pointe-aux-Pins.
1: Oui, ouais. Alors, c'est ça qui n'était pas facile pour nous autres parce qu'on voulait regarder quand même, il y avait, tu sais, le danger à ce moment-là, c'était d'arriver à faire une espèce de rencontre uniquement par l'extérieur, la joie, le pep, puis oublier la rencontre avec Jésus-Christ, le sacrement du pardon, qui était le centre de notre rencontre. Mmh. Vraiment une nouvelle évangélisation. La rencontre de la personne de Jésus. Moi, je me souviens d'un ouvrier, par exemple, de Touch for Mind, bon, qui avait rencontré Jésus et qui a emmené, je pourrais dire quasiment une centaine de personnes faire la rencontre. Il est devenu un apôtre extraordinaire.
0: Mmh. C'était la fin du concile lorsque la rencontre est née. C'était ça. Une époque assez mouvementée et naît ce mouvement de nouvelle évangélisation.
1: Ouais, je me souviens pas du nom. Un évêque a dit, je sais pas dernièrement, d'un certain côté, la rencontre a empêché une plus grande déchristianisation du Québec parce que c'est un mouvement d'évangélisation et une chance qu'on a eu ça. Et puis, c'était centré sur la parole de Dieu parce que c'était la fin de semaine, mais après la fin de semaine, ils faisaient des réunions d'évangile. Ils faisaient des réunions d'évangile dans les foyers. C'était ça l'idée du Père-Roi. Après ça, il y en a qui l'ont fait dans des salles, mais l'idée du Père-Roi, c'était dans les foyers. Et ça, c'était en 65. Puis, dans les années 85-90, les évêques insistent beaucoup sur la parole de Dieu, des petits groupes de parole de Dieu.
0: Communautés.
1: On avait ça en 65. Et même au début, on passait un petit peu pour protestants, parfois, « Oh, c'est peut-être dangereux mettre l'évangile des mains des ouvriers comme ça, puis on pas bon. » Puis aujourd'hui, on le demande. Tu sais, l'intuition du Père-Roi, c'est une intuition de l'Esprit-Saint, c'est sûr.
0: Il était en avant de son temps.
1: C'est un prophète. Selon moi, c'est un prophète. C'est sûr que moi, je me souviens pas de tout, je pourrais pas dire, mais il a prophétisé des choses. Par exemple, en 47, moi, j'ai travaillé dans ses papiers après sa mort. Puis quand il dit à quelqu'un, je voudrais écrire un livre Québec, pays de mission. Mais c'était tout le monde disait, mais voyons, Père-Roi, nos églises sont pleines. Et le Père-Roi, c'est comme s'il sentait que ces églises pleines, là, il y avait des gens peut-être, qui étaient beaucoup sacramentalisés, mais n'étaient pas évangélisés. Et que quand les structures partiraient, tout s'effondrerait. Il le sentit. Je dirais que la rencontre, c'était comme sa dernière intuition que le Saint-Esprit lui a montré et qui est extraordinaire parce qu'elle rejoint encore, je dirais, aujourd'hui, là, cette idée-là, là, de faire rencontrer Jésus-Christ, le caring, la nouvelle dimension, la catéchèse fondamentale, tout ce que tu veux.
0: Il a vu comme le besoin du peuple à cette époque-là, puis il a voulu y répondre avec quelque chose.
1: Il a voulu répondre, puis il pouvait pas toujours, c'était pas un homme toujours uniquement rationnel, c'était intuitif, là. Mais c'est comme s'il répondait par intuition à ce que le Saint-Esprit avait emmené dans le concile, d'un certain côté, au niveau des laïcs, au niveau de la vie spirituelle des laïcs, au niveau de l'apostolat des laïcs, tout ça.
0: On estime à près de 100 000 personnes, les gens qui ont vécu cette expérience-là. Hein.
1: Quand tu dis qu'on a fait des congrès où il y avait quasiment 15 000 personnes, je pense au Colisée, à un moment donné. Puis moi, je l'ai vu, ça, je veux venir, ça. Je l'ai vu dans le salon Pointe-aux-Pics, au tout début, là. On était peut-être 40, 50, là. Puis il nous a regardés, puis il a regardé les gens qui faisaient la rencontre et il dit, vous n'êtes pas beaucoup ici? Mais un jour, on remplira le Colisée. Et quand c'est arrivé qu'on a rempli le Colisée, ça m'est revenu. Hein, voyez-vous, ce côté prophète. Hein.
0: Quelle belle aventure d'évangélisation.
1: C'est extraordinaire.

0: André, pour cette dernière partie de notre émission d'aujourd'hui, j'aimerais t'inviter à entrer un peu dans tes souvenirs personnels et nous parler, soit par des anecdotes ou des choses que tu as vécues avec le Père Roy, qui nous le décrivent et nous aident à le connaître un peu plus.
1: Il y a beaucoup de choses, mais peut-être une chose qui m'a peut-être marqué d'une façon spéciale, quel âge j'avais, là, c'était avant sa mort, j'avais peut-être 25 ans, 24 ans. C'est une semaine qu'on avait passé à Alma avec lui. On était tout un groupe de laïcs, là, qu'on travaillait avec lui. Alors, il était d'un bureau à Alma, au lac Saint-Jean. Et là, on avait commencé à ramasser des jeunes. Et il restait une semaine de 8 heures du matin à 2 heures la nuit. On y en a un petit sandwich puis un 7-Up, là, pour 6 heures de repas. Sans arrêt avoir des jeunes. Sans arrêt. Et les jeunes qui sortaient, ils étaient emballés, bouleversés. Puis ils allaient trouver leur chum, comme on disait, puis ils ramenaient.
0: Des rencontres individuelles.
1: Ah oui, des rencontres individuelles. Par rapport de ça, moi, c'est sûr que le Père Roy, il était lié par le secret, mais souvent, on avait des confidences de gens qui disaient leur affaire. Hein, puis, par exemple, on s'est aperçu par ça, là, comment il pouvait lire dans les cœurs. Il devinait des choses. Puis des fois, les jeunes étaient bouleversés. Ils disaient, on ne peut pas lui compter de mensonges. Il nous devine, il nous dit nos péchés, des fois. Tu sais. C'était... je me souviens, par exemple, d'un jeune qui sort de son bureau. Il tombe en larmes à genoux à côté de la porte. Puis là, il sanglotait. Et je m'en vais, je dis, pourquoi tu pleures? Oh, il dit, je pensais à ce curé d'Ars qui me parlait. Il disait ça du Père Roy. D'ailleurs, au niveau du curé d'Ars, on avait dit du Père Roy, c'est un curé d'Ars ambulant. Et à son époque, c'était vraiment nouveau. Les prêtres confessaient surtout dans les confessionnaux. Et le Père Roy... Il confessait partout, dans les autobus, partout, n'importe où il était. Après que je l'ai rencontré, je l'ai emmené souvent à la maison où étaient mon père et ma mère, à Verdun, et puis il ramassait des jeunes, puis il s'assoyait sur une petite chaise d'un petit coin, puis là, il voyait des jeunes partout, jusqu'à 1h, 2h du matin.
0: Ça a été tout au long de sa vie, hein?
1: Tout au long de sa vie. Il y avait comme un don, hein, d'emmener, tu sais, on disait, c'était pas une confession comme les autres. C'était une confession, mais la façon, tu sais. Il nous présentait quasiment le pardon comme un cadeau qu'il nous faisait. Un cadeau qu'il nous faisait, tu sais.
0: André, pourrais-tu nous parler un peu de la façon de prier du Père Roy?
1: Le Père Roy avait une intimité avec Jésus comme un ami qui est à côté de lui. Je le voyais, par exemple, à la maison Sarteau à Charlebourg, quand il passait à côté de la chapelle, c'est vraiment là, une petite chapelle, il frappait dans la porte parce qu'il n'avait pas le temps de rentrer. Bonjour Jésus. Il y avait tout des petits trucs pour... Il était en présence de Jésus. Mmh. C'est un homme. Il nous disait, par exemple, que la prière doit être dans la vie. Alors, par exemple, il disait, quand vous allez faire de l'oraison ou de l'adoration, faut pas y aller avec votre petit Jésus à vous seul. Faut emmener avec vous autres les téléphones que vous avez eus dans la journée, les souffrances que vous avez rencontrées. Écoutez les nouvelles à la télévision, puis lisez les journaux, puis emmenez la souffrance du monde avec vous. C'est-à-dire, pour lui, la prière était apostolique.
0: Un homme branché sur la réalité.
1: Et l'apostolat était contemplatif.
0: Ah ouais. Très branché sur la réalité. Hein?
1: Très, très branché.
0: C'est pas en
1: dehors. Je trouve il répond aussi, parce qu'aujourd'hui, il y a un certain danger, des fois, dans certains groupes, d'avoir une spiritualité désincarnée un petit peu, tu sais, bon, la prière, mais désincarnée. Le Père Roy était incarné.
0: Et sa messe, comment il célébrait l'Eucharistie?
1: Non, moi, sa messe, c'était bien mystérieux parce que c'était mystique, je sais pas. Il était complètement perdu en Dieu. Tu sais, c'était pas du tout, là, faut avoir de... Tu sais, quand on dit aujourd'hui, ben, je dis pas que c'est pas correct, mais faut que nos messes soient très vivantes. Ben, lui, on était là avec lui, puis on participait, mais il nous emmenait à Dieu. On sentait que cet homme-là, c'est Dieu qui rencontrait, c'est Jésus qui s'offrait. Et c'était vraiment pour lui le sacrifice de la croix offert sur nos autels, comme dit la tradition, là. On le voyait devant nous.
0: En 1935, le Père Roy publie « Faites ça et vous vivrez », les quatre évangiles à un seul petit volume qui s'est diffusé à presque 1 million d'exemplaires. Hein. La parole de Dieu a toujours été importante pour lui.
1: Ah, hein. Oh, c'est incroyable. Puis, je dirais peut-être que dans sa jeunesse, lui, ça nous fait comprendre des choses. Puis à l'époque, surtout, c'était nouveau. Il avait été ami avec un jeune protestant. Et ce jeune protestant lui avait donné le sens de la parole de Dieu. Et l'opéra avait été marqué par ça. Alors, puis il a toujours resté ami. Et puis même ce protestant-là était venu à son ordination sacerdotale. C'est à nouveau, là, dans ces années-là. Oublions pas qu'il était ordonné en 29, là. Fait que c'était quelque chose, hein. Mmh. Il y avait ce sens d'écuméniste avant son temps. Mmh. Quand il a mis la Bible dans des mains des ouvriers, hein, il a passé pour un homme quasiment dangereux au début.
0: Mmh. On sent dans la vie du Père Roy un homme qui aime énormément son Église et en même temps qui en souffre. Comment on réconcilie ça dans quelqu'un?
1: Ben, c'est des prophètes. Le prophète, il obéit toujours à l'Église, mais en même temps, il secoue l'Église parfois, ou du moins les hommes d'Église. Mmh. Le Père, moi je dis souvent, le Père était 50 ans en avant de son temps au niveau pastoral. Et il était toujours dans la doctrine de l'Église. Il aimait le pape, il aimait l'Église, mais en même temps, il était très ouvert. Par exemple, à l'époque, pour nous aider, il disait, faut voir ce que nos frères séparés font. Il nous avait envoyé à New York visiter les témoins de Jéhovah, l'imprimerie des témoins de Jéhovah. C'est à nouveau un prêtre qui envoyait des jeunes visiter les témoins de Jéhovah.
0: Je comprends.
1: C'était quelque chose. Mais pas parce qu'il voulait qu'on... Mais parce qu'il disait, regardez ce qu'ils font, eux autres. Pourquoi qu'on n'est pas capable de faire pareil? Hein? Sortons des belles choses comme eux autres, faisons des... Tu sais, il y avait ce sens d'aller voir, par exemple, les roulottes. On avait, au début des années 60, des roulottes. Avec les roulottes, on se promenait. Puis ils disaient, faut pas que la roulotte soit trop proche du presbytère. Parce qu'il faut pas rejoindre uniquement le bon monde. Faut rejoindre les gens qui sont éloignés d'église.
0: C'est un homme d'église, mais qui travaillait pas à l'intérieur des structures.
1: Ah non, hein? il était pas toujours dans les structures pastorales. Il était c'est un évangélisateur. Évangéliser, c'est aller chercher des gens qui sont loin.
0: Hein? C'est ça.
1: Il disait des fois, vers la fin de sa vie, le Seigneur dit de laisser les 99 pour aller courir après la brebis perdue. Bien, on est rendu qu'on flatte on flatte la brebis qui reste au bercail, puis on laisse les 99.
0: André, quel est peut-être le plus beau souvenir que tu conserves du Père Roy?
1: Oh mon Dieu, c'est difficile. Mais il y a la chose que j'ai parlé tout à l'heure, parce que cette semaine qui a passé à Alma, mais j'ai un souvenir qui me vient, parce qu'il était 2 heures du matin et je l'avais aidé à marcher parce qu'il était comme un homme chaud, tellement il était fatigué. Il s'assit dans sa chaise, il se regarde la main. Oh, il dit, André, c'est extraordinaire. C'est quoi? Il dit, quand tu penses que j'ai le pouvoir de ressusciter des morts, André, j'ai le pouvoir de ressusciter des morts. Il avait le sens de son sacerdoce, était un saint prêtre. Il avait même pensé à des espèces de prêtres évangélisateurs. C'était son but, là, des prêtres qui iraient partout dans tous les milieux pauvres à évangéliser. C'était un saint prêtre.
0: André, merci d'avoir pris le temps aujourd'hui de venir partager avec nous tes souvenirs sur cet homme si extraordinaire qu'est le Père Henri Roy.
1: Merci.

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Une bienvenue toute particulière à cette émission qui laisse place à la parole de Dieu, suivie de propos et de brèves entrevues. Tout d'abord, l'évangile de ce jour et son commentaire.

Évangile de Jésus-Christ selon saint Matthieu, chapitre 12, versets 1 à 8. En ce temps-là, Jésus passait un jour de sabbat à travers les champs de blé, et ses disciples eurent faim, et se mirent à arracher des épis et à les manger. En voyant cela, les pharisiens lui dirent, « Voilà que tes disciples font ce qu'il n'est pas permis de faire le jour du sabbat. » Mais il leur répondit, « N'avez-vous pas lu ce que fit David quand il eut faim, ainsi que ses compagnons ? Il entra dans la maison de Dieu et ils mangèrent les pains de l'offrande. Or, cela n'était permis ni à lui, ni à ses compagnons, mais aux prêtres seulement. Ou bien encore, n'avez-vous pas lu dans la loi que le jour du sabbat, les prêtres, dans le temple, manquent au repos du sabbat, sans commettre aucune faute. Or, je vous le dis, il y a ici plus grand que le temple. Si vous aviez compris ce que veut dire cette parole, c'est la miséricorde que je désire et non les sacrifices. Vous n'auriez pas condamné ceux qui n'ont commis aucune faute. Car le Fils de l'homme est maître du sabbat. »

Alors, ce fameux sabbat, c'est le couronnement de la création. Alors, c'est aussi pour les Juifs de droit divin, aussi important que les 10 commandements. Alors, donc, les pharisiens qui voient le jour du sabbat, Jésus marchait dans des champs de blé et les disciples prendre ces blés et les manger sont absolument scandalisés. On ne devrait pas faire parce que c'était interdit, ça faisait partie des préceptes interdits. On ne devait pas faire cela le jour du sabbat. Alors, Jésus va intervenir en plaçant devant les pharisiens à la fois la personnalité de David, qui est le roi messianique, qui est de nature sacerdotale. Donc Jésus va dire, le roi David, à un moment où il était traqué par le roi Saül, il était dans une condition absolument difficile, avec ses compagnons, ils sont entrés dans le temple, dans le sanctuaire, et ils ont mangé les pains qui étaient consacrés et qui ne pouvaient pas être mangés par des personnes. Alors, il y a eu une situation qui a prévalu et qui a dominé la loi. Donc, David a mangé parce qu'il avait faim et qu'il était dans une situation coincée. Il a mangé les pains de l'offrande. Et c'est David qui a fait cela, avec tout ce caractère messianique et sacerdotal. La même chose, il va leur dire, les prêtres, lorsqu'ils sont dans le temple, ce lieu sacré, le jour du sabbat, ils déambulent, ils marchent, ils devraient manquer eux aussi au repos du Shabbat. Eh bien non, ils ne manquent pas. En manquant, ils ne manquent pas, parce que c'est au-delà. Leur action de servir, leur action d'offrir est par-delà la loi du sabbat. Et enfin, Jésus va dire que il est plus grand que le temple. Lui, Jésus, il est plus grand que tout, il est le Fils de l'homme. Et le Fils de l'homme est le maître du sabbat. Il va replacer donc cette perspective du sabbat qui est au service de l'homme. Et c'est vraiment très très beau dans ce texte. On voit bien que le Fils de l'homme, il est pour l'homme. Il est pour la personne humaine. Il se penche sur toute situation qui, de l'extérieur, peuvent paraître, entre guillemets, légalement interdite. Tu n'as pas le droit de faire ceci. Vous n'avez pas le droit d'avoir tel comportement. Il y a une loi qui est supérieure, tenant compte des conditions des personnes. Je pense qu'on est là dans cet infini respect de la situation de chaque personne que le Fils de l'homme voit. Alors il vient comme délivré de ce regard de la loi, de ce regard des pharisiens, ce jour du sabbat qui est un jour de libéralité, un jour d'amour, un jour de gratuité. Le sabbat est fait pour l'homme et non pas le contraire.

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Alors, quand on entre dans une église qui est très belle. Comme je vous dis, en hauteur, néo-gothique, tout cela. C'est très beau. À gauche, on voit un endroit qui est un lieu de prière consacré à une icône de la Vierge Marie et l'enfant. C'est très beau. C'est un bel endroit de prière. Les gens peuvent tout simplement entrer et prier devant cette icône, en silence. Il y a des autels latérales un peu partout. Alors, ce sont les saints de la Compagnie de Jésus. Alors, on y voit Saint François Régis, on y voit Saint Ignace, évidemment, avec toujours l'écusson des jésuites sur la poitrine, avec les lettres. Donc, on comprend justement Saint Ignace qui, souvent, dans son manuscrit, en tout cas, le récit qu'il a exprimé à celui qui écrivait, parce qu'il avait un secrétaire. Ignace n'a pas écrit sa biographie de lui-même, mais il l'a dictée d'une certaine manière à le secrétaire qui lui posait des questions. C'est comme cela qu'on a une vie un peu de Saint Ignace. Donc, on est dans cette chapelle et on nous montre une fresque où on nous dit l'apparition de Jésus à Saint Ignace. Mais dans le récit de Saint Ignace, il nous dit toujours qu'il voit comme un soleil. Il voit quelque chose de brillant. Et pour lui, quand il voit cette brillance, c'est la manifestation de Dieu qui se manifeste pour lui. Donc, c'est la manière dont on reconnaît les symboles qui sont reliés aux jésuites. Alors, on continue et on arrive aussi dans une partie qui est consacrée à la prière d'adoration. Et là, il y a le tabernacle, le Saint-Sacrement. Et là, on est dans une autre partie. Et au centre, évidemment, c'est l'autel, l'ambon, le lieu où on célèbre l'Eucharistie. De l'autre côté, on a découvert un ensemble de toiles modernes de peinture. On a créé un oratorio à partir de l'épisode évangélique de la petite fille de Jaïr. Vous savez, dans l'évangile, cette petite que Jésus va ressusciter d'une certaine manière. Alors, on se rappelle l'extrait. Donc, Jésus est appelé à venir chez Jaïr, et là, les joueurs de flûte sont déjà là pour faire les lamentations, et Jésus leur dit « Elle dort ». Alors, on rit de lui, on ricane. Bon, il entre dans la pièce, et il prend l'enfant, il touche l'enfant avec sa main, et il la remet debout. Il va même dire aux parents « Donnez-lui à manger ». Bon, donc c'est cet épisode qui est représenté de manière artistique par différents tableaux. C'est moderne, très moderne. Le père, là, il a un manteau moderne. Là. Il a les mains dans les poches et ce tableau montre déjà la situation de la mort. La petite, elle est morte. Alors, ce tableau montre la mort. On a un autre tableau qui nous montre les ricanements. Alors, ils sont comme dans un café. Un café, et ils ricanent. Alors, ça rit, parce que elle est vraiment morte. Alors, à quoi bon? Donc, on a cela. Et au centre, alors là, on a Jésus qui, dans un mouvement, comme un danseur de ballet, je dirais, à ce mouvement du corps et qui, avec la main, a touché la petite, qui est comme relevée de son lit, d'une certaine manière, et la couleur entre le Christ et l'enfant, elle est verte. Un magnifique vert qui signifie le retour à la vie.
Alors, c'est un gestuel extrêmement important. Et le visage de la petite est en deux phases. Vous voyez la moitié du visage qui est déjà dans la mort et l'autre partie qui ressuscite. Et vous aurez un peu plus bas le visage de la maman. C'est seulement le visage de la mère. Et la moitié du visage de la mère est comme la petite. C'est presque à l'identique. La moitié du visage est du côté de la mort et l'autre du côté de la lumière de la résurrection, et les couleurs l'indiquent. Alors c'est extrêmement beau, c'est magnifique.

0: Je vous propose maintenant un extrait d'une entrevue réalisée avec Christiane Rancé, romancière. Vive l'intelligente insolence. Christiane Rancé, on continue. Lettre à un jeune chrétien aux éditions Talendier, au chapitre 12, Les illusions de l'Occident du monde.
1: Alors, c'est ce que je disais tout à l'heure, effectivement, les illusions, c'est la fin de la mort, cette jeunesse éternelle, ce transhumanisme, l'abandon de son humanité. Et ça, je pense que c'est très, très préoccupant. Ça, on assiste à une révolution anthropologique sans précédent, de fabriquer un homme qui n'existe pas, qui n'est plus la créature de Dieu, mais qui est la créature de l'homme. Et il faut rappeler que ce mythe de l'homme nouveau, qui est celui de Frankenstein, hein, Marie Shelley a écrit Frankenstein, c'est devenu un mythe aussi présent aujourd'hui, c'est parce qu'effectivement c'est un danger qui a toujours menacé l'humanité, mais la technique le rend de plus en plus probable. Et l'homme nouveau, c'est le rêve qu'a caressé Staline, c'est le rêve qu'a caressé Adolf Hitler aussi. C'est-à-dire un homme capable de trouver sa propre puissance parce qu'il s'est débarrassé de Dieu. Et se débarrasser de Dieu, pour nous chrétiens, et pour, je crois, la majorité des religions qui sont en rapport avec Dieu, c'est se débarrasser de sa responsabilité, de sa fraternité vis-à-vis des autres hommes, c'est-à-dire de décréter qu'il y a des hommes qui sont inférieurs, qu'il faut se débarrasser des faibles, des handicapés, qu'il y a une supériorité, qu'il y a un modèle auquel il faut que nous ressemblions. Alors pour certains, ça a été l'Aryen, hein, le grand blond à l'œil bleu. Pour d'autres, ça a été la créature prolétaire. Pour d'autres, ça a donné le Khmer avec Pol Pot. Ça a toujours donné des monstruosités et des barbaries sans nom. Et je ne crois pas que cette attente aujourd'hui d'un homme techniquement supérieur qui vainque la maladie, qui vainque la mort, surtout quand on sait le nombre de milliards que nous allons être sur la planète en 2050, c'est encore plus effroyable de dilater la présence des hommes riches par une mortalité due à des opérations ou à des grèves techniques ou à une robotisation, quelque chose de totalement monstrueux. Ça ne pourra se faire qu'en créant ce que j'appelle dans ce livre une nouvelle ségrégation qui va être la ségrégation biologique. C'est-à-dire, effectivement, il y a dans des éprouvettes, on fera des super-hommes qui seront équipés d'organes nouveaux. Enfin, là, je veux dire, l'imagination de l'homme va nous promettre quelques monstruosités sans faille. Mais quand on voit la puissance de la technique, la question va être comment est-ce qu'on pourra faire marche arrière? Et ce sera aux dépens de qui? Aux dépens de combien de morts? Aux dépens de combien de résurrection de l'esclavagisme? Parce qu'il y aura des esclaves. Il ne pourra y avoir que des esclaves. Et il y aura de toute façon la recréation d'une race supérieure, ça c'est certain. Et c'est pour ça que c'est comme ça que c'est conçu. Donc là, effectivement, ce rêve occidental de la côte ouest américaine, des GAFA, comme on les appelle, moi, ça me fait absolument froid dans le dos. Ça me terrifie.
0: Au chapitre 14, un mot, deux points, réfléchis. Vous parlez aux jeunes chrétiens, là.
1: Oui, parce que réfléchis, ça a un très beau sens, ça a un double sens. Il y a la réflexion dans le miroir, regarde-toi. Rappelle-toi qui tu es, rappelle-toi à qui tu dois la vie, vois dans ton miroir le mystère de l'incarnation, qu'es-tu venu incarner sur cette terre, quelle vertu, quelle beauté, quelle mise en acte de ta propre humanité. Et ensuite, il y a le deuxième sens qui est réfléchis dans le sens, donne une réflexion, c'est-à-dire un miroir à tout ton passé, à tout ce qu'a été ton histoire, tout d'où tu viens, et pense-le. C'est-à-dire fais une synthèse avec insolence. Avec insolence, c'est-à-dire en mettant à bas, tous les matins, tout ce qu'on te demande de croire, tout ce qu'on te demande de ne pas croire, dans une très très grande liberté. Réfléchis à ce qu'est l'essence de ta liberté. Moi, il y a quelque chose que je trouve très très beau, c'est chez Bergson, c'est cette trilogie qu'a mise en place Bergson entre le héros, le saint et l'artiste, et qui a évidemment mis le saint au-dessus de ces trois catégories. Mais je crois effectivement que nous sommes sur Terre pour le choix, c'est pas d'être commerçant, banquier, boulanger ou marin, c'est d'être l'un de ces trois, d'appartenir à l'une de ces trois catégories. Un héros, parce que vous avez des gens qui agissent héroïquement, et ça peut être en sauvant les autres, en donnant leur temps, en donnant leur vie. Vous avez des artistes, et je dis toujours, il n'y a pas uniquement des peintres ou des architectes, il y a aussi un boulanger peut faire un travail. Chacun peut être artiste à son niveau. Si vous travaillez en artiste, vous êtes un artiste. C'est-à-dire, si vous voulez faire de votre travail une œuvre d'art, le consacrer, alors vous êtes un artiste et vous ferez un pain merveilleux. Et puis évidemment, il y a les saints qui sont cette espèce d'exemple incandescent, moi je trouve... pétris dans la lumière et qui purifient tout ce qui les entoure et qui convertissent tout ce qui les entoure. Là, effectivement, je crois que, évidemment, ce n'est pas du tout enseigné dans les écoles de commerce, mais je crois qu'il y a cette réflexion à avoir. C'est ce que j'ai voulu dire. Oui, réfléchis à ça, à laquelle des trois catégories tu peux appartenir.
0: Christian Drancé, au chapitre 15, l'empire de la moquerie, le rire du rire.
1: C'est ce dont on parlait tout à l'heure, c'est-à-dire il y a l'ironie, c'est-à-dire la façon de faire tomber les faux échafaudages et de remettre la vérité, c'est l'ironie de Socrate, hein. L'ironie, c'est celle qui tout d'un coup fait tomber les prétentions, et puis il y a le rire de la hyène, hein. Il y a la moquerie méchante, il y a le mal, c'est-à-dire la volonté de réduire l'autre, de faire rire les autres sur quelqu'un, c'est de le réduire, d'attirer sur lui, la mise à l'index. Et ça, c'est absolument atroce. Et c'est quelque chose qu'on voit beaucoup, beaucoup, beaucoup aujourd'hui, avec une confusion dramatique entre, effectivement, cette tendance à faire rire méchamment, donc à attirer les rieurs, mais pas sur soi, sur celui qui est à côté, et l'intelligence. Ça, c'est une confusion qui est très, très grave. On confond souvent la méchanceté et le rire méchant avec l'intelligence. Et ça, c'est très grave. Et je préfère de beaucoup la définition de la philosophe Simone Weil, qui disait « La foi, c'est l'expérience que l'amour est éclairé par l'intelligence, et l'intelligence est éclairée par l'amour. » Voilà. C'est là où on parle d'intelligence. Quand il y a effectivement cette attention et cette ouverture à l'amour immense et cette interpénétration qui fait que jaillit la foi, c'est-à-dire la confiance, confides, la confiance dans l'autre et la confiance dans Dieu.
0: Et qui ouvre à la liberté.
1: Et qui, bien sûr, ouvre à la liberté.
0: Au chapitre 16, on y arrive, ne pas avoir peur de douter.
1: Ah oui, je pense qu'il faut accepter ses propres doutes, ses défaillances, il faut être très humble sur sa capacité à croire. Et c'est très fructueux, parce que ça vous oblige à aller d'abord à se rendre compte à quel point vous avez failli à un devoir d'attention, au fait de vous être rempli d'amour d'une façon ou d'une autre, c'est-à-dire déjà en lisant, en relisant les évangiles, dans des paroles d'amour, dans des rencontres, dans l'écoute de la musique, dans l'admiration, dans des exercices d'admiration pour beaucoup de gens qui donnent leur vie. Je suis tombée il y a quelques mois, enfin maintenant un petit peu plus de quelques mois, là, sur une petite annonce de ces religieuses, je crois que c'était de l'ordre du Saint-Sépulcre, qui ont laissé donner leur vie en Afrique pour ne pas abandonner. Il y a eu une épidémie d'Ebola. Donc on leur a demandé de faire un cordon sanitaire et on a voulu les faire partir, c'est-à-dire abandonner le village. Vous savez, c'est la technique, comme on ne peut pas soigner. Oui. Donc on laisse, c'est très foudroyant, on laisse tout le monde mourir et puis après on revient, on fossoie et enfin on enterre. Et elles savaient qu'elles allaient en mourir, mais elles n'ont pas voulu laisser les malades seuls face à leur propre mort. Mais Moi, je ne peux, voilà, si dans ces moments de doute, il y a ces exercices d'admiration à faire. Et de se rendre compte combien, moi la première, hein, je dis bien moi la première, je suis loin, mais tellement loin, bah, j'écris ce que je peux écrire, mais tellement loin de cette abnégation et de ce don. Dans mon dictionnaire des saints, je raconte l'histoire de ce Pierre Nolasque qui a créé cet ordre des mercédaires qui est magnifique. C'est ce jeune garçon qui était fils d'un marchand et il part, donc ça c'est au 10e siècle à peu près, il part pour la Catalogne, qui était encore sous l'emprise des Sarrasins, et il découvre des marchés aux esclaves. Et il voit des jeunes mères chrétiennes, catholiques, qui ont été enlevées, qui sont vendues comme esclaves, alors soit pour aller dans des harems, soit pour travailler. Il voit des jeunes pères, il voit des familles qui peuvent rien faire, en train de pleurer. Et il est tellement frappé. Lui qui n'est pas marié, qui décide de créer un ordre, qui s'appelle l'ordre donc des mercédaires, pour aller faire la quête, pour trouver de l'argent, pour pouvoir payer des rançons ou racheter ces gens et les rendre à leur famille. Et il a, je crois qu'il s'appelait Sérapion, il a un disciple qui va négocier la prise d'un jeune homme, un père de famille nombreuse, qui va partir pour essayer de le racheter et qui, ne pouvant le racheter, donc va décider qu'il faut aller encore plus loin, et s'échanger soi-même. Donc là, qu'est-ce que vous voulez ? Quand j'entends parler du préservatif, en parlant de Jean-Paul II, de la religion catholique ou de l'Inquisition, je dis, mais que ne raconte-t-on ces histoires ? Vous imaginez quelqu'un qui va servir, d'ailleurs ce pauvre Sérapion a fini écorché vif et massacré par les Sarrasins parce qu'il n'a pas voulu se convertir. Mais quand on voit... C'est l'amour du prochain qui est encore plus grand que l'amour de soi-même et de sa propre vie, pour l'amour du Christ, ben c'est, vous avez les larmes qui vous montent aux yeux. Ben je dis que c'est vous restez en admiration, comme je peux être en admiration en écoutant la passion de selon saint Matthieu, de Jean-Sébastien Bach, ou d'écouter le voyage d'hiver de Schubert. C'est vous avez là l'humanité dans ce qu'elle peut donner de plus étincelant. Et vous ne pouvez pas ne pas y réfléchir. Voilà. Et pas vous dire, ça appartient à des antiquités.
0: Oui, on a cet écho chez nous avec Jean de Brébeuf, le père Jean de Brébeuf, jésuite. Alors avec les Iroquois, tout cela, qui va revenir en France, on lui a coupé des doigts. Il aura la permission du pape pour pouvoir continuer à célébrer la messe, parce qu'il fallait être intègre. Donc il va retourner en Nouvelle-France, pour continuer l'évangélisation. Et il sera massacré, c'est Jean de Brébeuf.
1: Ah, voilà, ça c'est...
0: On va lui arracher le cœur pour le manger, pour avoir son courage. Vous imaginez ? Alors merci Christiane Rancé, nous sommes allés très loin. Et ce livre, Lettre à un jeune chrétien, devrait nous éclairer.
1: Mais merci à vous de m'avoir invité.
0: Gentille. Merci.

Vous avez sans doute apprécié notre rencontre d'aujourd'hui. Grand merci à vous d'être là et à mon collègue Yannick Caron pour le montage de l'émission.

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Il y avait aussi, quand Jésus est arrivé, ce qu'on appelle les courants apocalyptiques. Qu'est-ce que veut dire Apocalypse ? Notre livre de l'Apocalypse, c'est le mot grec pour révélation. Et là, ça va peut-être mieux vous faire saisir le problème. En ces moments où nous vivons des difficultés à l'échelle planétaire, il y a beaucoup de gens qui ont toutes sortes de révélations, parfois conformes à l'Évangile, parfois complètement farfelues, et tout le monde court après voyants, devins, cartomanciennes, prédicateurs d'avenir. Et l'homme reste l'homme. Shaoul lui-même, en détresse, a été consulté une sorcière. Shaoul, le premier roi d'Israël. Donc l'homme reste l'homme. Du temps de Jésus, plus profond était le désespoir et l'angoisse existentielle du peuple d'Israël, réduit à un tout petit nombre, dispersé, opprimé par des idolâtres, plus la recherche de la révélation, la recherche de la consolation dans les textes sacrés ou dans les visions particulières ou dans une remise en question générale de la vocation d'Israël, plus toutes ces recherches-là foisonnaient. Nous l'avons dit, il y avait des courants spirituels divers et variés qui agitaient les croyants, pharisiens, sadducéens, esséniens, zélotes, mais il y avait aussi le courant, ce que je vais appeler le courant apocalyptique, c'est-à-dire le courant qui s'attachait aux épisodes bibliques plus mystérieux pour en tirer mille et une conclusions sur la date d'arrivée du Messie, sur ce que serait le Messie, sur les événements, en essayant de faire une relecture de tout ce qui se passait, en aboutissant de toute façon à deux choses. Un, il fallait se convertir, et ça c'était une marque d'intelligence. Deux, il fallait revenir à la pureté du culte rendu à Dieu. Isaïe, Jérémie l'avait déjà dit. Trois, de quel ordre serait cette attente messianique ? Et là, on était très troublés. On était très troublés parce que dans le prophète Isaïe, on découvre que Cyrus est appelé par Isaïe mon Messie. Ah là là, mon Messie, un étranger, un Mède. C'est extraordinaire, voilà que le Messie n'est même pas juif. Pour achever de déstabiliser les choses, il y avait, si vous voulez, une disparition des 10/13 du peuple, ce qui achevait de considérer toute prétention messianique à l'époque de Jésus comme une utopie, puisque les tribus, je dis bien 13, donc 12 tribus plus la tribu de Lévi, les tribus n'étaient pas rassemblées. Un des critères de la venue du Messie, c'est le rassemblement des tribus d'Israël autour de Jérusalem et dans Jérusalem. Ah ! D'autre part, il y avait aussi des écrits apocalyptiques qu'on n'a pas retenus pour le canon biblique et qui décrivaient le Messie comme un être extrêmement mystérieux, un fils d'Adam. Ah, là, ça sonne une cloche, parce qu'un fils d'Adam, qu'est-ce que c'est ? C'est un fils de l'homme. Et qui viendrait sur les nuées, comme le disait Ézéchiel, et qui serait un être, je dirais pas un extraterrestre, parce que ça a des consonances un peu bizarres, mais qui, nettement, viendrait d'autre part. Or, la grande surprise, c'est que nous voyons Jésus utiliser ces textes apocalyptique, dans lequel tout le monde baignait. En fait, c'est très intéressant, plus on utilise
la tradition juive, plus on essaie de l'approfondir, le mieux on comprend dans toute sa profondeur et surtout dans toute sa portée le discours de Jésus qui utilisait toute la tradition contemporaine. Il utilise des paraboles, il utilise des récits homélitiques, il utilise des écrits apocalyptiques, dont l'Apocalypse d'Enoch qui a complètement disparu. Alors, on peut mieux comprendre les hésitations et la confusion qu'il a suscitées. Écoutez cet extrait de l'Apocalypse d'Enoch. Donc, Enoch est un personnage mystérieux que vous pourrez retrouver, lui, qui a vraiment existé. Et il est défini dans la Genèse, dans une des généalogies, Enoch, celui qui marchait avec le Seigneur et qui est enlevé par le Seigneur et qui ne meurt pas. C'est dans le chapitre 5 de la Genèse. Il marchait avec le Seigneur. Et le livre qui est placé sous son nom dit ceci. Le Messie est un être mystérieux séjournant auprès de Dieu, possédant la justice, révélateur des biens du salut, tenu en réserve pour la fin des temps. Il siégera sur son trône de gloire, en juge universel, sera sauveur et vengeur des justes, qui vivront avec lui après la résurrection. J'ai puisé cette citation dans le vocabulaire de théologie biblique, ouvrage catholique, qui expliquait ainsi la notion de fils de l'homme, Ben Adam, fils de l'homme, que Jésus s'applique le plus souvent à lui-même. Et c'est vraiment saisissant comme description. Voilà l'écrivain mystérieux qui n'est pas Enoch, mais qui a placé sa prophétie sous son vocable, est singulièrement prophétique. Cet homme-là est inspiré, incontestablement. Écoutez cela de nouveau. Le Messie est un être mystérieux séjournant auprès de Dieu, possédant la justice, révélateur des biens du salut, tenu en réserve pour la fin des temps. Il siégera sur son trône de gloire en juge universel, sera sauveur et vengeur des justes qui vivront avec lui après la résurrection. Quand on joint cette description avec la description de la prophétie de Daniel écrit considérablement apocalyptique lui-même, c'est-à-dire qui est fait entièrement ou presque de révélations que nous n'aurons jamais fini d'épuiser, avec toute une utilisation de symboles, de paroles qui ne peuvent pas se déchiffrer au premier niveau, et pourtant Daniel, que Jésus cite en disant « le prophète Daniel », dit « Je regardais pendant mes visions nocturnes et voici, sur les nuées des cieux arriva quelqu'un de semblable à un fils de l'homme. Il s'avança vers l'ancien des jours et on le fit approcher de lui. On lui donna la domination, la gloire et le règne sur tous les peuples. Les nations et les hommes de toute langue le servirent. Sa domination est une domination éternelle qui ne passera pas, et son règne ne sera jamais détruit. » Incidemment, c'est une des lectures utilisées pour la fête du Christ-Roi. Voyez-vous, on va y rajouter un autre psaume.

pourrait regarder les actualités de ce mois-ci, où les gens se dressent contre Dieu. Et l'Éternel, continue le psaume, l'Éternel s'en amuse. Et le psaume continue. L'Éternel m'a dit, tu es mon fils. Aujourd'hui, je t'ai engendré. Nous avons entendu ça au baptême du Christ. Vous voyez, toutes les paroles d'écriture de l'Évangile, des Évangiles, sont éclairées par le soubassement, par les prophéties qui les ont précédées. Et toute parole inspirée est une forme de prophétie. Les psaumes en font partie. L'Éternel m'a dit, tu es mon fils. Aujourd'hui, je t'ai engendré. Demande et je te donne les nations pour héritage, les extrémités de la terre pour possession. Saignez-vous de pureté de peur qu'il ne s'irrite et que vous ne périssiez dans votre voie. Et le psaume 109, parole de l'Éternel à mon Seigneur, siège à ma droite, jusqu'à ce que je fasse de tes ennemis ton marchepied.

Voyez-vous, ça, ce sont des psaumes, des paroles, non seulement que les Juifs du temps de Jésus connaissaient, mais encore avec lesquels ils priaient. Donc, quand nous entendons Jésus déclarer « Je suis le Fils de l'homme », immanquablement, dans un esprit qui a étudié et tous les fils d'Israël étudient, cela va déclencher une série de réactions très profondes, très inquiétante, très angoissante. Est-ce que tu es celui qui doit venir ou devons-nous en attendre un autre? Voilà ce que Jean le Baptiste, qui pourtant a vu Jésus, a montré le Messie, a désigné l'agneau de Dieu. Et pourtant ce même Jean-Baptiste, du fond de sa prison, envoie un disciple dire à Jésus, « Es-tu celui qui doit venir? Ou devons-nous en attendre un autre ?» C'est une question très profonde, extrêmement angoissante. Je crois que souvent on ne se met pas assez à la place du peuple d'Israël de l'époque. On ne saisit pas, parce que ce sont des choses qu'on ne saisit pas par oral. On les saisit quand on a fait l'expérience dans notre chair. On ne saisit pas ce que c'est. Ou peut-être que les grands-parents ou arrière-grands-parents du peuple québécois le sauraient mieux, ce que c'est d'être occupé, opprimé, de ne pas être maître de son destin national. Toute chose que toutes les populations du monde qui ont vécu un jour ou l'autre l'oppression ont une mémoire ontologique, c'est-à-dire inscrite dans notre chair, dans notre mémoire, dans notre patrimoine génétique, dirons-nous, qui font l'expérience de l'oppression. Les peuples européens connaissent ça aussi, beaucoup plus près de nous. Ceux qui font l'expérience de l'oppression savent dans leur chair à quel désespoir l'oppression peut conduire. Ceux qui font l'expérience de la perte de leur espérance, regardez les deux disciples d'Emmaüs qui marchaient tellement le nez dans leurs sandales, que Jésus était à côté d'eux et ils avaient tellement le nez dans leur malheur qu'ils ne pouvaient même plus le reconnaître. Ils étaient à bout d'espérance. Et c'est l'état d'Israël avant Jésus, à bout d'espérance. Ça sera encore pire quand ils auront perdu le temple.

Ils seront au-delà du désespoir. C'est probablement pour cela qu'ils vont trouver la foi profonde. Une autre facette de l'attente messianique qui est très importante, c'est la restauration spirituelle. Je vous l'ai dit, le peuple d'Israël était divisé. Quand un corps est divisé, il vit mal. Or, le peuple d'Israël est destiné à former une unité dans la Torah, comme l'Église est destinée à former une unité dans le symbole des apôtres, approfondi toujours plus. C'est le symbole des apôtres et l'Écriture dans son entier qui fait l'unité de l'Église avec la vie sacramentelle. Dès que l'on quitte cette source-là, il nous arrive ce qu'il arrive à Israël, c'est-à-dire l'éclatement. L'unité, c'est dans le Père qu'on la trouve, pour tous les chrétiens, dans le Père, dans le Christ, par le Christ. Mais c'est le Père qui est l'unité. Or, cela est très intéressant. La dernière prophétie enregistrée dans notre Bible, dans les livres des prophètes, appartient à un homme qui s'appelle Malachi, et non pas Malachi, mais Malachi, qui veut dire « mon envoyé ». Le Malachi, c'est celui qui vient directement du trône royal, et royal en hébreu se dit « melech ». Voilà, c'est l'émanation du trône royal, l'envoyé du Père. Et Malachi dit ceci. « Voici que je vais vous envoyer, Élie le prophète, avant que n'arrive mon jour, grand et redoutable. Il ramènera le cœur des pères vers leurs fils et le cœur des fils vers leurs pères, de peur que je ne frappe le pays de malédiction. » Le cœur des pères vers les fils et le cœur des fils vers les pères. Apparemment, Dieu n'est pas pour le conflit des générations. Autre chose évidente, c'est tout de suite, si nous savons, nos commandements, honore ton père et ta mère afin de passer de longs jours, ou plutôt mieux dit, afin que tes jours se prolongent, sur la terre que j'ai donnée à tes pères. Alors, quand on met ce commandement-là en contraste avec cette prophétie, vous voyez un peu qu'il y a une condition absolument incontournable. L'amour du Père et de la Mère, et à travers eux de Dieu, est une condition incontournable pour vivre longtemps sur la terre. Et l'amour du Père pour les enfants va consister, bien sûr, à leur donner la vie, à les élever, mais surtout, sans quoi la paternité n'est pas complète, à leur transmettre l'héritage spirituel qu'Israël a transmis à l'Église et que l'Église nous transmet. Sinon, il n'y a pas de paternité. Voilà.

0: Or, c'est très intéressant, un petit exercice tout simple que je vous conseille, c'est de prendre un papier et un crayon et de mettre à la suite tous les versets où Jésus parle du Père. C'est absolument fantastique de voir l'amour divin qui s'appelle le Saint-Esprit, qui unit le Père au Fils et le Fils au Père. Et c'est cela que Dieu veut pour nous. C'est pour ça qu'il nous envoie son Fils. C'est pour que nous puissions être fils dans le Fils. Et c'est ce que Jésus est venu faire. Rassembler dans l'unité les enfants de Dieu dispersés. Alors, Israël, qui sait tout cela, qui a étudié les prophètes, qui les sait par cœur, qui connaît sa Torah par cœur et ses commentaires, qui vit avec Dieu, attend tout cela sans savoir exactement ce qui va se présenter. Et l'attend dans le désespoir, d'une certaine manière, c'est ça qui conduit les zélotes à être des zélotes, dans une certaine psychologie de « profitons de notre position tant que c'est là, parce qu'on ne sait pas combien de temps ça va durer », ça c'est les Sadducéens qui s'accrochent au temple, comme des pieuvres dans un trou. Et puis il y a les pharisiens qui sont les plus saints d'Israël qui se disent, avec les prêtres pauvres, ceux qui vivent du travail de leurs mains et qui ne montent à Jérusalem qu'une ou deux fois par an, comme Zacharie et d'autres, et ceux-là attendent, ils ne savent pas très très bien ce qu'ils attendent. En vérité, une rénovation, un être venu du trône de Dieu, un renouvellement de la vocation messianique d'Israël, de toute façon une restauration religieuse, c'est-à-dire pour un sémite, il n'y a pas de compartiment entre le religieux, le politique, le spirituel, le psychologique, il y a un homme. Or, l'homme parfait, l'homme que l'on attend finalement, l'homme de la révélation de Daniel, mais aussi l'homme dans le sens humanité, cet Adam qui, avant d'avoir commis le péché, vivait en intimité et en communion étroite avec Dieu qui venait le rejoindre à la brise du soir, comme on voudrait retrouver cela. Adam, quand on met les lettres les unes dessous les autres, c'est-à-dire un aleph, la première lettre de l'alphabet, la première lettre du mot Adam, un dalet et un mem, A-D-M, vous savez qu'en hébreu, il n'y a pas de voyelle. Alors on va découvrir autre chose, on va découvrir que le Aleph va pour Abraham, que le Dalet va pour David et que le Mem va pour Messie. Le Adam qu'on attend, l'homme qu'on attend, le fils d'homme qu'on attend, c'est un terme d'ailleurs qui est repris aussi en Ézéchiel, c'est celui qui réunit toutes les qualités d'Abraham, toutes les qualités de David. Pour faire quoi, le Messie? C'est le Ben Adam, le Fils de l'homme, mystérieux que l'on voit s'avancer vers le trône de l'Ancien. C'est la vocation de l'homme portée à sa perfection. C'est l'homme qui, par la grâce de l'Esprit Saint, parviendra à accomplir parfaitement la Torah et les prophètes. Celui qui aimera Dieu de tout son cœur, de toute son âme, de toute sa puissance, tout son pouvoir, qui rassemblera toutes ses forces pour servir le Père. C'est pour ça, et nous allons y revenir dans le prochain enseignement, c'est pour ça que le terme que Jésus emploie le plus fréquemment, et nous entrerons dans le détail, mais emploie le plus fréquemment vis-à-vis de lui-même, c'est le fils d'Adam, le fils de l'homme. C'est pour ça que Luc fait remonter sa généalogie jusqu'à Adam. C'est parce que le nom que Jésus se donne le plus souvent, c'est Ben Adam, le fils d'Adam. Et là, ça nous donne une profondeur. Ce fils d'Adam, ce fils de l'homme, qui réunit en lui tout ce que Dieu veut pour l'homme, c'est-à-dire la gloire d'être son enfant, son fils bien-aimé. Alors l'évangile de Saint Jean et les longs dialogues sur le Père, dialogue avec les pharisiens, dialogue avec son Père, dialogue avec les uns et avec les autres, et puis ce magnifique chapitre 17 du discours après la scène où il y a ce qu'on appelle la prière sacerdotale. Alors cela s'éclaire d'un jour très profond, car Jésus est cette nouvelle échelle de Jacob, et nous allons aussi revenir là-dessus, qui de nouveau ouvre la porte du ciel, qui répond à la prophétie d'Isaïe. Isaïe qui disait « Ah, si tu déchirais le ciel et si tu descendais !» Eh bien Jésus a déchiré le ciel, le Père a déchiré le ciel en envoyant son Fils qui est le Ben Adam, le Fils de l'homme, le nouvel Adam, dit-on parfois dans les écrits de saint Paul, le nouvel Adam. L'Adam préservé totalement du péché, mais celui-là a jailli du désert après 40 jours et 40 nuits, vainqueur de la tentation. Celui-là a résisté à l'instinct de puissance. Celui-là a déjoué par sa propre parole, car la parole de Dieu, Verbe incarné, s'étend de la Genèse, chapitre 1, verset 1, au dernier verset du chapitre 21 de l'Apocalypse. Il n'y a qu'une seule parole. Il n'y a pas d'Ancien et de Nouveau Testament. Il y a une seule parole, comme nous le dit saint Jean, qui s'est incarné en Marie, le nouvel Adam. Le nouvel Adam qui va sortir vainqueur en utilisant sa propre parole. Le nouvel Adam qui ne va pas céder aux manipulations du serpent. Le nouvel Adam qui est fils du Père. Celui-là, comment va-t-il être perçu? Nous allons continuer cela au prochain enseignement.
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0: Bienvenue à Question d'aujourd'hui, émission qui vous est présentée par l'Office de catéchèse du Québec en collaboration avec Radio-VM et Radio-Galilée. Au micro, Renaud Grégoire, un plaisir toujours de vous retrouver cette semaine. Priez l'Évangile. Bien qu'il existe plusieurs livres et ressources disponibles pour prier la parole de Dieu, cela peut constituer un défi pour certaines personnes. D'autres peuvent ressentir le besoin de renouveler leur fréquentation de la parole de Dieu, de l'Évangile. Notre invité nous partagera comment aller au cœur des Évangiles, particulièrement le quatrième Évangile, par le moyen de la Lectio Divina. Notre invité a publié « Entre puissance et dépouillement, prier l'Évangile de Marc en 2020 ». Aujourd'hui, tu seras avec moi, prier l'Évangile de Luc en 2021. Au banquet du royaume, prier l'Évangile de Matthieu en 2023. Et il vient de publier en 2025, En lui la vie, prier l'Évangile de Jean. Notre invité est bibliste, enseignant, conférencier, auteur, chanoine régulier de Prémontré et évêque de Bathurst depuis octobre 2023. Bienvenue, Monseigneur Michel Proulx.
1: Merci beaucoup de m'accueillir. Je suis heureux d'être avec vous.
0: C'est une joie de vous recevoir et vraiment, c'est un exploit d'avoir publié 4 volumes pour nous aider à prier les Évangiles en quelques années. Et aujourd'hui, particulièrement, on va insister sur prier l'Évangile de Jean. J'étais frappée d'ailleurs par votre titre. Ce n'est pas « prier avec l'Évangile », mais c'est « prier l'Évangile ». Il y a une petite nuance que vous allez nous expliquer. En fait, quelles ont été vos motivations à publier en si peu de temps 4 volumes sur « prier l'Évangile » ?
1: Oui, ben depuis plusieurs années, j'ai la joie avec des groupes de faire cette expérience de, je dirais, de les introduire à la fois à la Lectio Divina et à la Lectio Divina appliquée à des textes de l'Évangile. Et puis, j'ai pu voir comment ça portait des fruits, la joie que cela apportait de pouvoir entrer dans les textes bibliques. Mais pas seulement avec une lecture superficielle, un peu intellectuelle, mais oui, les comprendre, mais aussi pouvoir les accueillir. Et je dirais même entrer dans un dialogue, ce que permet la Lectio Divina, entrer dans un dialogue avec le texte, mais surtout avec celui que nous propose de rencontrer le texte, c'est-à-dire avec Jésus, avec son Père. Alors, je me suis dit, faut faire partager ça plus largement à un public plus large qui pourrait en profiter. Et, bon, Mediapol m'a vraiment soutenu dans ce projet, a cru en ce projet. Et voilà, c'est comme ça que sont nés ces quatre volumes.
0: Monseigneur Michel Proulx, l'Évangile de Jean n'est pas tout à fait comme les autres évangiles. Et pour certaines personnes, ça semble être un évangile plus intellectuel, plus de concepts, des grands discours de Jésus. Comment vous présentez l'évangile de Jean dans votre volume « Priez l'évangile de Jean » ?
1: Ben, tout d'abord, oui, c'est vrai que c'est assurément l'évangile de Jean est très différent des 3 autres. Mais il n'est pas si difficile que ça d'accès lorsqu'on en a une vue d'ensemble. Souvent, ce qui rend l'accès à ce texte-là difficile, c'est qu'on n'en connaît que des petits bouts, souvent ceux qui sont proclamés dans les liturgies, spécialement la messe du dimanche. Et je vous dirais que s'il fallait se mettre, lorsqu'on suit une télésérie, s'il fallait se mettre à écouter que des portions d'épisodes, en sauter quelques-uns, je pense qu'on se sentirait bien perdu, même avec la meilleure des téléséries. Alors, c'est la même chose. Oui, dans mon livre, je ne pouvais pas me permettre d'écrire un très gros livre, mais j'ai essayé de donner une vue d'ensemble, avec une introduction, avec des textes clés qui permettent de nous apprivoiser vraiment avec cet évangile-là. Et puis, j'accompagne la lectrice, j'accompagne le lecteur, souvent en l'aidant à se familiariser avec le contexte historique, en l'aidant à comprendre des expressions, en comprenant la société du temps qui est assurément différente de la nôtre. Alors, j'ose espérer que par ce biais-là, bien, l'Évangile devient vraiment plus accessible pour la lectrice et le lecteur.
0: J'ai été frappée aussi, Monseigneur Michel Proulx, par le titre de ce volume, « En lui, la vie, prier l'Évangile de Jean ». En lui, la vie. Est-ce que c'est le fil conducteur des 13 exact. Textes que vous avez choisis?
1: Oui, non seulement le fil conducteur des 13 passages que j'ai choisis, mais le fil conducteur du quatrième évangile lui-même. Et j'en suis devenu, je ne savais pas quel titre j'allais donner à mon livre avant de commencer à le travailler. C'est devenu évident une fois que je l'ai écrit en entier. Et c'est que j'ai vraiment mieux compris que pour Jean, pour lui, c'est clair que si Jésus a été envoyé dans le monde, c'est pour nous offrir une vie d'un autre ordre, que l'évangéliste appelle la vie éternelle. Mais c'est un qualificatif qui peut être piégé parce que cette vie qui nous est offerte, on peut y entrer dès maintenant, dès cette vie-ci. Dans le fond, dès qu'on met sa foi en Jésus, on entre dans cette autre dimension de vie. Et il dit que, dans le fond, il faut y naître à cette vie-là. C'est pour ça qu'il parle d'une deuxième naissance. Il explique ça à Nicodème, une naissance qu'il appelle d'en haut. Et tout l'Évangile est traversé par un double mouvement. Il y a une descente du Fils de Dieu qui vient sur la terre, hein, ce qui est l'incarnation. Le Verbe s'est fait chair. Hein, mais c'est en vue, il vient en bas dans notre monde pour nous communiquer cette vie-là. Et il remonte vers son Père dans le mouvement de la mort sur la croix et la résurrection pour nous offrir la possibilité de monter avec lui. Dans le fond, et tout ça est centré sur la vie. Hein. Il va dire qu'en lui est la vie. Et oui, la porte d'entrée à cette vie-là, c'est la foi, mais il faut la nourrir, cette vie-là. Alors, elle se vit dans une intimité avec le Seigneur, par la prière, et il se présente, Jésus, comme l'aliment de cette vie-là. Au centre de son évangile, au centre, disons, au chapitre 6, il y a ce grand discours sur le pain de vie, où il se présente comme une nourriture, comme une boisson, à travers laquelle peut être alimenté cette vie qui nous est donnée par la foi. Et bien sûr, il nous appelle un jour à aller vivre cette vie nouvelle dans un nouvel écosystème, si je puis dire, dans un nouvel environnement qui est celui qu'il appelle en haut, donc de rejoindre le Père, de rejoindre le Fils dans sa résurrection. Et pour y arriver, il faut nous-mêmes nous aussi passer par cette mort et une résurrection semblable à celle de Jésus. Et il nous montre comment il peut donner cette vie à travers le chapitre 11 où il ramène Lazare à la vie, quelqu'un qui était mort depuis 4 ans, pour montrer que vraiment en lui est la vie et qu'il peut communiquer une vie nouvelle. Alors, il explique ça aussi, par exemple, à la Samaritaine en disant qu'il est l'eau qui va faire jaillir la vie, etc. Puis il y a tous les récits aussi de où il se présente vivant au-delà de la mort là à la fin de l'Évangile. Alors voyez-vous, c'est vraiment le fil conducteur. C'est magnifique.
0: C'est absolument magnifique. Et si on regardait, on lisait l'Évangile de Jean juste en identifiant où le mot « vie » ou « vivant » apparaît, je pense qu'on le verrait extrêmement souvent. Alors, on voit bien que c'est la ligne. Et je pense que la manière dont vous invitez les gens à prier, donc l'Évangile de Jean, eh bien, ce fil conducteur, il est là. Mais avant de voir quelques récits particuliers, vous en avez choisi 13, on va en regarder quelques-uns. Parlez-nous de la Lectio Divina. Vous présentez ça dans votre livre « En lui la vie, prier l'Évangile de Jean » dans les premières pages. C'est une méthode qui existe depuis au moins le Moyen Âge, vous le soulignez, mais peut-être pas assez connue. Rappelez-nous ce que c'est et comment on peut l'utiliser pour prier justement l'Évangile de Jean.
1: Oui, bien sûr. C'est un trésor hein, qui se transmettait dans les monastères et qui a été limité pendant longtemps au milieu des monastères, comme les chanoines réguliers de Prémontré ou les moines et tout ça. Et c'est une lecture qui veut permettre d'entrer vraiment dans une écoute profonde de la parole et de pouvoir y répondre, donc de favoriser un dialogue. Il y a plusieurs étapes, mais disons, les trois principales, celles d'ailleurs que je propose dans mon livre, c'est tout d'abord la lectio. Lectio qui signifie lecture. Donc, il s'agit dans un premier temps de lire le texte. Ça peut paraître banal, mais c'est toute l'idée de ne pas projeter tout de suite nos perceptions, comment ça me rejoint, tout ça. Non, essayez tout d'abord comprendre le texte hein, en le prenant, en répondant à la question « qu'est-ce que dit le texte? Qu'est-ce qu'il dit? » On le prend tranquillement, on le lit tranquillement, en ayant d'abord invoqué l'Esprit-Saint, hein, parce qu'il ne s'agit pas d'une simple lecture, mais d'une lecture qui est guidée par l'Esprit-Saint. Alors, ça doit être fait d'abord dans un contexte de prière. Après qu'on a bien compris le texte, qu'on a pris le temps d'en saisir le sens hein, en lui-même, eh bien, il y a l'étape de la méditation. On entend le mot méditation là-dedans. Donc, c'est l'étape où là, on essaye de voir comment ça peut me rejoindre moi. Hein? Qu'est-ce que ça me dit? Qu'est-ce que ça dit pour notre Église, pour notre temps, pour notre monde? C'est comme une étape d'actualisation. Mais c'est important d'attendre cette deuxième étape parce que sinon, le risque, c'est de projeter dans le texte qu'est-ce que je veux qu'il dise. Puis le texte risque d'être un simple miroir de moi-même. Alors, il faut éviter ça. C'est pour ça que dans un premier temps, la lectio, on lit le texte en écoutant ce qu'il dit. On le laisse parler. Dans le deuxième temps, comment ça me rejoint? Et là, ces deux premières étapes me permettent éventuellement d'entendre Dieu me parler. J'ai été à l'écoute. Et là, la troisième étape, qu'on appelle oratio, qui signifie en latin prière, on connaît le mot oratoire Saint-Joseph, oratio, eh bien, là, c'est le temps de répondre à ce que j'ai entendu. C'est l'étape de la réponse. Qu'est-ce que je dis à Dieu ou à Jésus en partant de ce que j'ai entendu? Je peux avoir été interpellé, je peux avoir été remis en question, je peux avoir été confirmé, encouragé, reçu une bonne nouvelle. Alors, c'est le temps de prier avec ça. Hein?
0: Vous avez une expression, les trois étapes, merci. Et vous avez une expression absolument intéressante. Vous dites, vous encouragez les gens à faire équipe avec l'Esprit-Saint.
1: Oui, c'est ça. Oui.
0: Qu'est-ce que ça signifie?
1: Bien, ça veut dire que je ne compte pas seulement sur mes propres ressources. Dans les monastères, depuis le Moyen Âge, nous sommes persuadés que ces textes-là ont été les écrivains qui ont écrit ces textes-là, les communautés qui les ont portés, ont été animés par l'Esprit-Saint. Hein? Dieu veut entrer en relation avec nous, il veut communiquer avec nous. Eh bien, ce même Esprit, nous croyons qu'il est agissant aussi en nous lorsque nous voulons nous mettre à l'écoute de la parole et lorsque nous passons par ce moyen privilégié que sont les Saintes Écritures. Alors, c'est dans ce sens-là qu'il faut s'en remettre au travail de l'Esprit-Saint. Alors, c'est dans ce sens-là qu'on fait équipe. Je fais mon effort pour comprendre le texte, mais j'ai la conviction dans la foi que je suis aidé. Je ne suis pas laissé à moi-même.
0: Monseigneur Michel Proulx, comment votre livre, comment on peut l'utiliser, avant d'aller dans les textes tout à l'heure que vous avez choisis, comment on peut l'utiliser justement pour peut-être cette première étape et peut-être un défi vraiment d'être à l'écoute du texte et non pas d'y voir ce que je voudrais vraiment y voir seulement parce que souvent, il y a peut-être même des expressions qui nous sont plus étrangères parce que c'est quand même un texte qui a été écrit il y a très longtemps, qui nous est parvenu heureusement, mais quand même écrit. Donc, il peut y avoir quelquefois des interrogations qu'on peut avoir sur certaines expressions ou peut-être pas bien comprendre. Comment votre livre peut nous aider à partir de cette étape-là?
1: Non seulement l'Évangile de Jean est écrit depuis longtemps, mais aussi il est issu d'une autre culture que la nôtre, ce qui occasionne un autre défi. Bien, tout d'abord, en lisant l'introduction de mon livre, où je donne des pistes, des clés qui permettent de comprendre dans quel contexte l'Évangile de Jean est écrit. Je le resitue historiquement, dans son contexte culturel, mais aussi pour chacun des 13 textes qui sont abordés, je prends le temps de vraiment examiner le texte attentivement, en expliquant les mots qui sont difficiles, en expliquant les expressions qui relèvent d'une autre culture et qui risquent d'être mal compris, souvent en voyant à qui ça s'adresse. Et alors, voyez-vous, ce sont des éléments qui peuvent aider. Après ça, mon livre, on peut en tirer profit de deux façons. Soit qu'on le lit au complet d'un bout à l'autre, dans l'ordre, en suivant l'ordre de l'Évangile, ce qui amène vraiment à donner une vue d'ensemble. Et peut-être qu'une première lecture, ça serait ça. Mais après ça, ça demeure un outil qu'on a dans notre bibliothèque et qu'on peut ressortir à chaque fois que le texte en question, il est publié à la messe, il est proclamé à la messe du dimanche, hein, parce que les 13 textes que j'ai choisis, je les ai choisis parce que ce sont 13 passages qui sont proclamés à la messe dominicale dans l'Église catholique. Voilà.

0: Vous êtes toujours à l'écoute de Questions d'aujourd'hui. Nous recevons Mgr Michel Proulx, évêque de Bathurst, et il nous présente son livre « En lui, la vie, prier l'Évangile de Jean ». Donc, on se disait il y a quelques instants comment on peut utiliser votre livre pour cette Lectio Divina, donc de bien comprendre le texte, ensuite d'aller dans la méditation et terminer par une prière, si j'ai bien compris les trois étapes.
1: C'est excellent.
0: Merci. Et donc, on peut s'aider, on peut lire, on peut utiliser un chapitre ou l'autre, on peut lire le livre au complet, c'est ce que vous nous disiez, et ça peut nous aider peut-être à découvrir justement, peut-être comprendre l'intention, en tout cas, de l'Évangile de Jean par rapport à certaines expressions qui sont utilisées. Et je vois aussi que vous vous êtes beaucoup appuyé sur des travaux d'exégèse qui sont récents parce que il faut le dire, je pense aux auditeurs auditrices que on n'a jamais fini de découvrir la parole de Dieu, la Bible, et que les études exégétiques peuvent aider à découvrir des fois des nouveaux sens. Pouvez-vous juste nous parler un peu des sources qui vous ont inspiré?
1: Bien sûr. Alors, voyez-vous, dans ce livre, je dirais que je vous partage le fruit de ma propre prière, de ma propre Lectio Divina que je pratique depuis plus de 30 ans, quotidiennement, parce que c'est un des piliers de la spiritualité, de l'ordre auquel j'appartiens, les chanoines réguliers de Prémontré. Mais aussi, je suis un bibliste, j'ai enseigné avant d'être évêque pendant une trentaine d'années aussi la Bible, l'exégèse, que ce soit aux séminaristes, aux agents, futurs agents de pastorale, etc. Alors, j'ai aussi cet entraînement à aller tirer profit des chercheurs, des chercheuses, ce qu'on appelle les exégètes, hein, les spécialistes de la Bible. Alors, j'ai essayé à travers ce livre de mettre aussi à la portée d'un public plus large les découvertes, le fruit des recherches des spécialistes des textes bibliques d'aujourd'hui. Alors, les travaux les plus récents sur l'Évangile de Jean. Et j'ai la grâce, Renaud, figurez-vous, de bien connaître le grec ancien. Je l'ai beaucoup travaillé. Alors moi, je lis couramment les quatre évangiles en grec. Mes travaux, ma prière, c'est à partir du grec. C'est la langue originale dans laquelle a été écrit l'évangile de Jean. Alors, ça me permet un accès au texte et privilégié, je dirais. Et vous avez lu mon livre, vous avez vu qu'à divers moments, je fais référence aux mots grecs, je vous les explique, je montre ce que ça peut apporter comme nuance que l'on peut perdre à cause... on a des bonnes traductions, vous savez, en français, mais une traduction, c'est toujours une traduction. Et j'essaie de vous montrer aussi les nuances qu'il y avait dans le grec et que j'essaie de redécouvrir, de vous faire redécouvrir. Donc, les fruits de ma prière, les fruits des études plus récentes au niveau intellectuel, des chercheurs, des chercheuses, et aussi un travail à partir de la langue d'origine de l'Évangile de Jean.
0: Ben justement, donnons un exemple qui m'a frappé. D'abord, au deuxième chapitre, vous nous aidez, Mgr Proulx, à découvrir Jésus et l'appel des disciples, qui est bien différent des évangiles de Marc, Matthieu et Luc. Puisque c'est Jean qui va désigner aux futurs disciples de Jésus, hein, il va dire « Ah, regardez, voici l'agneau de Dieu, hein, Jésus qui marche. »
1: Oui, oui.
0: Et Jésus se retourne et demande « Que cherchez-vous ?» Et eux, deux de ses disciples disent « Rabbi, où demeures-tu ?» Alors, le verbe « demeurer ». Alors, on croirait, est-ce qu'on veut avoir l'adresse du Seigneur?
1: Oui, c'est ça, c'est ça.
0: Ce n'est pas ça que vous dites. Vous dites, il y a vraiment un sens du verbe « demeurer », hein, qui est un terme qui est un attachement définitif et permanent à Jésus.
1: Oui, tout à fait.
0: C'est formidable.
1: Oui, hein, s'établir en, hein, de demeurer, il y a aussi l'idée d'une permanence. Vous savez, quand on dit ça demeure depuis tant de temps. Hein. Donc, il n'y a pas seulement l'habitation, mais il y a aussi la relation d'intimité, hein, qui est le fait de s'établir en, de s'ancrer dans quelque chose. Et le verbe demeurer est extrêmement important dans l'Évangile de Jean. Il sert notamment à traduire la relation d'intimité. C'est une des façons dont on exprime la relation d'intimité entre Jésus et son Père, mais et dans laquelle nous sommes invités à demeurer. Dans le fond, on est invité à faire notre demeure dans cette relation qu'il y a entre le Père et le Fils, à y participer. Donc, nous participons non seulement à la vie de Dieu, mais aussi dans cette dynamique d'amour, dans cette relation qu'il y a entre eux. Et c'est le trésor que Dieu voudrait partager avec nous. Donc, où demeures-tu? Dans le fond, c'est où es-tu ancré? Où es-tu, dans quoi, pardonnez-moi l'expression, es-tu groundé? Hein? Dans quoi? C'est très profond.
0: Et vous nous faites prendre conscience, Monseigneur Michel Proulx, que ce verbe demeurer et la demeure, est à d'autres endroits aussi dans l'Évangile. Et quand Jésus particulièrement dit « Je m'en vais, je vais vous préparer une demeure », on voit bien qu'il y a quelque chose de très près du verbe « demeurer ». Donc, ça nous fait penser à d'autres éléments dans l'Évangile que vous mettez très bien d'ailleurs en relief dans votre livre. Monseigneur Michel Proulx, j'aimerais vous amener au chapitre 10 de l'Évangile de Jean. C'est votre 5e chapitre dans votre livre. Et là, vraiment, je dois dire aux auditeurs, auditrices, que je pensais tout savoir sur ce chapitre qui est très connu. Hein, c'est l'épisode du bon berger. Hein?
1: Tout à fait, oui.
0: Celui qui n'entre pas par la porte vers l'enclos des brebis, mais grimpe par un autre endroit, c'est un voleur et un brigand. Et à celui-ci, le portier ouvre la porte. Alors, celui qui entre par la porte est le berger des brebis. À celui-ci, le portier ouvre et les brebis écoutent sa voix. Et là, souvent on utilise ce passage très sympathique avec beaucoup dans la catéchèse et c'est très bien, la pastorale. Mais on reste peut-être à un niveau un peu, d'images qui sont sympathiques, mais qui ne nous permettent peut-être pas d'aller très loin. Or, vous nous surprenez en nous disant, Monseigneur Proulx, Jésus, il est la porte. Et vous nous amenez sur ce terrain-là. Alors là, vraiment, là, et ça termine ce chapitre-là aussi sur la vie. Moi, je suis venu pour qu'ils aient la vie et la vie en abondance.
1: Mm-hmm. Oui, puis souvent, on a une image de Jésus comme berger qui est inspirée, vous savez, de cette belle parabole là, dans l'Évangile de Luc, où est-ce que Jésus ramène la brebis perdue sur ses épaules. Alors, on se rappelle peut-être d'images pieuses qu'on avait là, quand on était enfant, avec un beau Jésus, avec un petit berger, une petite brebis sur les épaules. Ça donne l'impression d'un Jésus très doux. Mais dans l'Évangile de Jean, c'est un passage qui est polémique. Où est-ce que Jésus, quand il se présente comme le berger, puis qu'il parle du loup qui vient et tout ça, c'est l'image d'un berger viril, qui est fort, qui est capable de s'opposer au loup. C'est pas un petit Jésus doucereux. Et c'est un passage où quand Jésus dit « Moi, je suis le bon berger », ça veut dire que malheureusement, les chefs religieux de son temps, eux ne l'ont pas été. Et c'est vraiment une pointe polémique contre eux. C'est vraiment une critique très, très acerbe. Et quand il dit qu'il est la porte et qu'il, littéralement en grec, il pousse dehors les brebis, les fait sortir, ça nous rappelle que malheureusement, les Juifs du temps de l'écriture de l'Évangile de Jean, ceux et celles qui se convertissaient à la foi juive, ils étaient excommuniés, ils étaient chassés des communautés juives. Et Jésus, donc, se présente comme... Ça devait être traumatisant de se faire excommunier, de se faire jeter dehors. Eh bien, Jésus se présente comme celui qui peut les conduire vers la vie. Hein, ils ne vont pas perdre leur salut. Il est une porte qui donne accès à Dieu. Même s'ils ne peuvent plus aller au temple, même s'ils sont rejetés de la synagogue, Jésus leur donne un accès à Dieu qui va leur procurer la vie. Alors que les Juifs leur laissaient entendre qu'ils sont perdus, hein, puis ils sont jetés dehors de la communauté du peuple élu. C'est très intéressant.
0: Il y a ce mouvement aussi des brebis. Entrer et sortir. C'est comme s'il y avait une liberté.
1: Exactement.
0: Que le Christ donnait à ceux qui le... et pas seulement dans le contexte aussi où est écrit cet évangile. Où, donc, il y a comme une liberté, et Jésus va le dire plus tard aussi à ses disciples, la vérité vous rendra libre. Est-ce qu'il y a quelque chose qui est similaire, entrer et sortir?
1: Oui, oui, tout à fait, parce que Jésus est un leader qui n'est pas un gourou, qui ne va pas enfermer, qui n'est pas dominant, dominateur. Et alors que du temps de Jésus, beaucoup de Juifs, malheureusement, faisaient l'expérience d'un judaïsme qui les écrasait avec tellement de lois, tellement de règles. Et Jésus leur propose un chemin vers la vie où il y a de la liberté. Hein? Il fait appel à leur bonne volonté, mais ils sont libres. C'est pour ça qu'il parle, qu'il est une porte où l'on peut entrer et sortir.
0: Vous parliez, Mgr Michel Proulx, au début de notre entretien, que vous avez mis en évidence dans votre livre « Cette descente du Fils de Dieu vers nous, vers les croyants, vers ceux qui l'appellent, vers tous ceux qui peuvent entendre sa voix ». Tous ceux qui écoutent sa voix, et en même temps, ce mouvement d'élévation avec la croix, avec la résurrection. Mmh. On n'a pas le temps d'aborder tous les autres chapitres de votre livre « En lui, la vie, prier l'évangile de Jean ». Mais ça continue, donc merci beaucoup. Et je vous donne... qu'est-ce que vous souhaitez que ce livre apporte aux personnes qui pourront se le procurer?
1: Ben, qu'ils puissent rencontrer encore plus profondément le Seigneur Jésus, et puis qu'ils aient le désir, puis qu'ils expérimentent, dans le fond, à travers ce livre, un dialogue avec le Seigneur, un dialogue vivant, une relation avec le Père.
0: Mgr Michel Proulx, merci beaucoup. Merci.
1: Avec joie.
0: Et je rappelle le titre du livre, « En lui, la vie, prier l'Évangile de Jean » à Médiapol. 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Merci à Yannick Caron pour Radio Galilée et Lysandre Duplé pour Radio VM. Au micro, Renaud Grégoire, merci de votre présence et je vous dis à bientôt.

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0: Chers auditeurs et auditrices Radio Galilée, bonjour. Martine Dumay au micro. Il me fait plaisir de vous retrouver et de retrouver notre invité, le professeur Éric Crégeur de la Faculté de théologie et de sciences religieuses de l'Université Laval. Bonjour.
1: Bonjour.
0: Merci d'être encore là cette semaine. On avait commencé avec vous une conversation fort intéressante autour de la bibliothèque de Nag Hammadi, une bibliothèque pas comme les autres. On avait regardé un petit peu d'où ça venait. C'est une découverte donc dans les années 1940, ouais. En Égypte. Une découverte fortuite, on peut dire, d'une certaine façon, peut-être nous rappeler un petit peu.
1: Oui, en effet, donc ce sont des textes, une cinquantaine de textes, 46 textes différents, répartis dans 13 manuscrits qui ont été trouvés par hasard en décembre 1945 par des paysans égyptiens là, qui creusaient pour chercher du fertilisant. Et un de ces paysans tombe par hasard sur une jarre qui était enfouie. Et dans cette jarre se trouvaient ces 13 livres là, de papyrus.
0: Et cette découverte nous permet d'avoir accès à des textes chrétiens.
1: Des textes chrétiens, mais des textes chrétiens qu'on va appeler gnostiques. Donc, un courant de pensée, un courant philosophique chrétien là, qui s'est développé au 2e siècle de notre ère et qui a menacé en partie, je dirais, là, la grande Église, ou en tout cas le courant majoritaire s'est senti menacé par le développement de ce courant.
0: Et on avait vu un petit peu une comparaison avec une autre grande découverte d'à peu près la même époque, qui est la découverte des manuscrits de la Mer Morte, et le manuscrit de Qumran. On avait vu que dans la façon de découvrir, il y avait quelque chose de semblable, mais le contenu est différent parce que là, on est avec des textes qui sont plus liés au judaïsme.
1: Ouais, exactement. Donc, Qumran, ce sont des textes juifs, essentiellement juifs, aussi donc beaucoup de textes bibliques, parabibliques, mais aussi, on en avait parlé, là, des textes communautaires aussi, donc liés à une communauté qui avait vécu manifestement dans cette région-là, qui avait ses propres textes aussi, ce qu'on n'a pas à Nag Hammadi. Donc, Nag Hammadi, c'est vraiment des textes, des traités, des textes philosophiques. On a des évangiles, hein, l'évangile de Thomas, l'évangile de Philippe. Bon, ce sont des textes de Nag Hammadi, mais aussi d'autres textes là, à contenu, là, je dirais, mythologique, hein, qui racontent la mythologie gnostique, etc.
0: Et quand vous dites qu'à Qumran, on a des textes bibliques et parabibliques, juste pour nos auditeurs auditrices qui connaîtraient moins le sens de ce terme, parabiblique?
1: Parabiblique, c'est le nom que, en tout cas, personnellement, je préfère donner aux textes. Donc, ce ne sont pas des textes qui font partie de la Bible, Ancien et Nouveau Testament, mais qui touchent à des personnages ou à des histoires de la Bible sans avoir été intégrés au canon. On parlait, jadis, hein, on parlait de littérature intertestamentaire, littérature apocryphe chrétienne, mais souvent la frontière est très, très floue parce que parfois on peut avoir un texte rédigé par des chrétiens, mais sur un personnage de l'Ancien Testament, et là, c'est pas très clair, là, je dirais. Donc, quand on parle de parabiblique, ben, c'est des textes qui touchent à des personnages ou à des histoires de la Bible, mais qui n'ont pas été intégrés dans la Bible.
0: Et après la découverte elle-même, là, il y a une période un petit peu mouvementée de quoi faire avec ces textes-là, les gens qui les ont trouvés, qu'est-ce qu'ils en font. Il y a des commerçants, des antiquaires qui se mêlent de tout ça pour arriver finalement à une volonté de mettre pour le grand public, je dirais de spécialistes, l'accès à ces textes-là.
1: Oui, exactement. Donc, là, à la suite de la découverte, bien, il y aura toutes sortes de péripéties, hein, de ventes à des antiquaires de ces manuscrits, des manuscrits qui vont se retrouver en Europe, dont d'autres vont plutôt se retrouver au Musée copte du Caire, où va finir toute la bibliothèque. Encore aujourd'hui, on peut la voir au Musée copte du Caire. Et une fois que ce sera là, bien, le monde scientifique, le monde académique va se mettre de la partie, et il y aura un désir là, de démocratiser l'accès à ces textes-là, grâce en grande partie à James Robinson, là, un Américain qui en a fait son cheval de bataille là, de donner accès à toute la communauté scientifique à ces textes-là pour leur étude, plutôt que ça soit réservé, là, que ça devienne presque anonyme, là, puis que ça soit réservé à une petite élite là, qui se la garde pour elle-même.
0: Et qui, ça peut engendrer aussi toutes sortes de théories autour du secret là, quand c'est pas accessible.
1: Ben oui, aussi, puis surtout pour des textes comme ça, où on a des évangiles avec toutes sortes de noms, hein, évangile de Thomas, on l'a dit, évangile de Philippe, ben là, si c'est pas accessible et le contenu reste quasiment privé, niveau scientifique, c'est pas ce qu'il y a de mieux, parce que plus il y a de gens qui s'intéressent, ben là, plus on peut faire le tour de la question, puis aussi mettre en, je dirais pas en opposition, mais confronter les idées hein, aussi qui se développent, les théories. Et puis, c'est comme ça qu'on arrive éventuellement là, à une meilleure connaissance de ces textes-là et de leur contexte.
0: Et vous aviez souligné la semaine dernière combien c'est important ces découvertes-là parce qu'elles nous permettent de voir autant un judaïsme qu'un christianisme qui est multiple dès le départ.
1: Voilà. Hein, c'est sûr que c'est... Je dirais qu'il y a toujours cette... image imaginaire, on pourrait dire, là, du christianisme des origines comme une espèce de mouvement unanime où tout le monde s'entendait bien, qui se dirige en ligne droite. Mais non, au contraire, on se rend compte que quand on a ces textes-là, c'est ce que la grande Église, les grands auteurs ont voulu nous faire croire, hein, l'unité de l'Église. Mais il faut dire que ce sont les vainqueurs qui écrivent l'histoire. Hein, on n'a qu'un seul point de vue. Les autres textes ont été détruits, condamnés. Quand on a des découvertes comme ça, un peu par hasard, et puis là, ces textes-là nous sont accessibles, bien, on se rend compte que non, au départ, il y a des contestations, il y a des débats, il y a des polémiques sur des questions aussi fondamentales, comme je l'avais dit, que le baptême d'eau, la valeur du baptême, la valeur du martyr, la valeur de l'interprétation aussi de la crucifixion de Jésus comme un sacrifice. Ça aussi, ça a fait couler beaucoup d'encre. C'était pas tout le monde qui était d'accord pour voir ça comme un sacrifice, comme le dernier sacrifice. Donc, ça nous donne un aperçu de toute cette richesse et aussi, en même temps, on pourra en reparler peut-être à la fin sur quoi tirer, mais ça nous donne un indice de comment se sont développés les dogmes qu'on a aujourd'hui.
0: Et à partir du travail de M. Robinson et de son équipe, là, il y a des équipes en Europe, ici au Canada, à Québec et aux États-Unis qui vont se donner comme mandat d'éditer, de traduire.
1: Oui, donc ça, c'est, je dirais, pour rendre accessible, parce que c'est pas tout le monde. Évidemment, on peut s'intéresser au christianisme ancien, mais pas connaître le copte. On peut être un grand, grand spécialiste du grec, mais là, on peut pas apprendre non plus toutes les langues. Donc, de là, l'importance quand même, même pour notre monde scientifique, d'avoir des traductions pour pouvoir avoir accès à ces textes-là. Donc là, il y aura des équipes internationales, une aux États-Unis, une en Allemagne, une ici à Québec, qui vont se mettre au travail, qui vont prendre les manuscrits, et là, ils vont les éditer, donc ils vont transcrire le texte, avoir un beau texte propre, le plus compréhensible possible, et accompagné d'une traduction dans une langue moderne, justement, pour que la communauté scientifique, mais aussi monsieur, madame, tout le monde qui s'intéresse à ces textes-là, puisse les lire, puisse y avoir accès.
0: Je suis sûr que nos auditeurs auditrices se disent, mais pourquoi l'Université Laval?
1: Bien, ça aussi, c'est très intéressant, je dirais, parce qu'on pourrait penser que, bon, ça aurait pu avoir lieu à Paris ou à quelque part en France, mais le grand projet francophone va prendre place à l'Université Laval. Je dirais deux grandes raisons expliquent la mise en œuvre de ce projet-là, hein, francophone, là, à Québec. D'abord, la première raison, comme je l'ai déjà dit, hein, dans la foulée là, des éditions photographiques, hein, donc en 1975, là, quand tous les manuscrits se ramassent au Musée Cop du Caire, on va prendre des photos de qualité de chacune des pages des manuscrits, on va les publier sous forme de livre pour donner accès, hein, à qui le voudra, là, aura accès à ces textes-là, sans avoir à se rendre en Égypte pour les consulter. Donc, on en a parlé, l'Américain qui sera au centre de ce projet, James Robinson, voulait sur ce comité international, il y aura un comité international, voulait un représentant francophone, et c'est un certain Jacques Ménard, dont je reparlerai, qui était professeur à Strasbourg, mais qui est originaire de Montréal, qui se retrouvera le représentant francophone sur ce comité international. On peut se demander pourquoi pas Paris ou quelqu'un de Paris.
0: Louvain.
1: Il y avait des spécialistes, il y avait un grand spécialiste à Paris, Richard Puech, de ces courants-là, de ces textes-là. Mais il semble que Robinson voulait une représentation francophone au comité sans avoir à passer par Paris. Il faut dire qu'à l'époque, les milieux parisiens avaient tendance à pratiquer, hein, ce qu'on appelle un peu l'entre-soi, hein, donc restaient très fermés sur eux-mêmes. Alors qu'on en a parlé, l'entreprise pilotée par James Robinson, c'était tout le contraire. Hein, ils cherchaient justement à briser ce monopole, à rendre les textes accessibles, un monopole qui avait retardé l'étude des textes là, dans les années 50 et 60.

0: Éric Crégeard, ça a pris 30 ans, entre 1945 et 1975, pour qu'on commence à parler d'édition. Donc, ce 30 ans-là a été utilisé à quoi?
1: Je dirais, il y a eu beaucoup, il y a eu quand même des publications entre 1945 et 1975, mais des équipes un peu internationales aussi. Il y a eu des éditions avec des traductions même bilingues là, dans plusieurs langues, mais ça restait assez timide. Je pense qu'on a attendu la fin de toutes ces tractations là aussi pour que les manuscrits se retrouvent tous à la même place. Et ça restait, je dirais, un peu difficile d'accès aussi avant qu'il y ait eu les éditions photographiques parce que c'était en Égypte, c'était au Caire, fallait se rendre. C'est pas nécessairement évident ni accessible à tout le monde, mais vraiment 75, là, c'est ce qui marque, on pourrait dire, vraiment le début là, de ces grands projets là, d'édition et de traduction et d'études.
0: Et là, on a trois équipes, si on comprend bien. On a une en Allemagne, une aux États-Unis, une ici dans le monde francophone. Comment on fonctionne? Est-ce qu'on se partage les manuscrits? Est-ce qu'on fait tous le même travail?
1: Non, on fait tous le même travail. Je dirais, tout le monde fait une édition, tout le monde fait sa propre traduction, éventuellement sa propre étude. C'est ce qui fait la richesse parce que, bon, les manuscrits, c'est pas toujours très clair, de un. Il y a des trous, on l'a dit, et les manuscrits sont abîmés, donc on peut les éditer, on peut lire des choses différentes d'une équipe à l'autre. Il y a aussi les manuscrits, c'est jamais... Le texte, parfois, il y a des fautes, il y a des incongruités qu'il faut chercher à expliquer. Personne n'a les mêmes théories. On peut supposer telle erreur du copiste, on peut supposer telle contamination par là. Bon, il y a toutes sortes de raisons, là. Puis là, ça fait toute la richesse d'avoir plus qu'une édition d'un texte, là.
0: Et est-ce qu'on peut parler un peu de l'équipe de Laval qui va se mettre au travail?
1: Donc, l'équipe de Laval. Donc, j'en avais parlé. La première raison qui va faire en sorte que le projet va aboutir à Laval, d'abord, Jacques Ménard. Jacques Ménard va devenir associé, va être membre du comité international, va être associé à ces grands projets. Jacques Ménard à Strasbourg, mais originaire de Montréal. Donc, la deuxième raison qui fait que l'Université Laval s'est retrouvée au centre de ce projet francophone, ça tient à deux noms. Le premier, bien, on l'a dit, c'est Jacques Ménard, hein, je l'ai évoqué, donc qui a été professeur, il faut dire aussi d'abord, avant d'être à Strasbourg, a été professeur à la Faculté de théologie de l'Université de Montréal, de 1951 à 57, mais avait poursuivi sa carrière à Strasbourg. À Strasbourg, Ménard était situé, on peut dire, de manière un peu stratégique, hein, parce que Strasbourg, là, il était proche de l'Allemagne, proche des Pays-Bas, donc il y avait beaucoup d'activités scientifiques, académiques, donc des régions, l'Allemagne, les Pays-Bas, la France aussi éventuellement, qui allaient être impliquées dans la recherche sur ces textes de Nag Hammadi. Ménard, c'était aussi un grand chercheur, très compétent, une sommité, là, reconnue dans le domaine de la gnose chrétienne. Donc Jacques Ménard, premier nom. Deuxième nom, c'est celui d'Hervé Gagné. Donc Jacques Ménard, je l'ai dit, originaire de Montréal. Ménard s'était fait inviter au début des années 1970 par le professeur Hervé Gagné de l'Université Laval. Donc, Hervé Gagné était professeur d'histoire religieuse et avait invité Jacques Ménard à donner des séminaires, des cours sur la gnose. Et c'est vraisemblablement à cette occasion que des liens se sont tissés entre les deux hommes. Et là, en 1972, Hervé Gagné va demander à Jacques Ménard de rédiger une demande de subvention, une demande d'argent au Conseil des arts du Canada pour ce grand projet d'édition, de traduction en français de tous les textes de Nag Hammadi. On peut se demander pourquoi. Hervé Gagné, lui, n'était pas de Montréal, mais était originaire de la Beauce, était moins un chercheur, je dirais, qu'un homme de réseau, une espèce d'entrepreneur avec la fibre beauceronne, beaucoup d'initiatives, et va flairer, on pourrait dire, le grand potentiel scientifique là, derrière l'étude de ces textes-là, derrière le projet. La demande va être évaluée en 1973 et sera accordée en 1974. Et là, ce sera vraiment le début là, de ce qu'on appelle le projet Nag Hammadi, projet d'édition des textes de Nag Hammadi à l'Université Laval. Il y aura une équipe constituée avec surtout de jeunes chercheurs qui va être mise en place.
0: Qui commençaient leur carrière.
1: Oui, des chercheurs, beaucoup doctorat, même des étudiants au doctorat. Et tout ça, là, dans les locaux du laboratoire d'histoire religieuse d'Hervé Gagné, là, tout ça va se mettre en branle à l'Université Laval.
0: Et donc, on est tous dans les mêmes années, là, 73, 74, 75 pour Robinson. Il y a vraiment quelque chose qui se noue au milieu des années 1970.
1: Oui, exactement. Avec la publication des facsimilés, là, je dirais, des éditions photographiques, des manuscrits, tout part, là, les grands projets partent, et tout ça se met en branle. Et on voit, donc, avec Ménard et Gagné, là, l'Université Laval va vraiment être vous l'avez dit, là, en 75, c'est le début, hein. Donc, dès le début, la recherche sérieuse, là, de grande envergure, l'Université Laval est là, est au cœur de ses recherches, hein, parce qu'avant, là, on l'a dit, ça restait plus ou moins confidentiel, mais quand ça démarre pour vrai, l'Université Laval est là.
0: Et parmi cette jeune équipe qui va s'attaquer à ce projet-là, il y a des gens qui vont faire carrière à l'Université Laval.
1: Oui, en effet. Je dirais que avant même de parler un peu de la relève, il y a un nom aussi qu'il ne faut pas oublier, c'est celui de Michel Roberge. Michel Roberge est là aussi depuis les débuts, qui était professeur à la Faculté de théologie de l'Université Laval, un spécialiste de l'Évangile de Jean. Lui avait peut-être pas, je dirais, la dimension entrepreneuriale d'Hervé Gagné, mais Michel Roberge, c'est lui qui va, de manière pratico-pratique, se mettre à l'apprentissage du copte, qui est un prérequis pour étudier ces textes-là. Donc, va commencer lui-même à apprendre le copte, va se mettre à l'enseigner pour former l'équipe lavalloise. Donc, Michel Roberge, c'est un peu la cheville ouvrière là, de la constitution de cette équipe lavalloise et de sa formation, sa première formation. Et il y aura toute une équipe à Québec, hein, dont Hervé Gagné, on l'a dit. Bon, Jacques Ménard est en Europe, mais avec Michel Roberge, une jeune équipe, les Paul-Hubert Poirier, Louis Pinchot, bon, Paul-Claude, Anne Pasquier, Régine Charon, éventuellement Wolf-Peter Funk, un grand coptologue, spécialiste de la langue, mais aussi Donald Rouleau, Louise Roy, Catherine Barry, Pierre Letourneau, etc. Donc, il y aura un noyau lavallois qui va se développer. Puis, comme je l'ai dit, on ne travaillera pas de manière seule à Québec. On va faire aussi appel à des spécialistes européens, francophones. Donc, vont s'ajouter à l'équipe. Dès le début, il y en a qui s'ajoutent à l'équipe, hein, Jean-Pierre Mahé, Bernard Barque, Jean-Marie Sevrin, Yvonne Janssens, Françoise Morard, Raymond Kuntzmann, bon, éventuellement Einar Thomassen, Madeleine Scopello, etc.
0: Et c'est un travail de longue haleine qui est entrepris à ce moment-là, parce que c'est des années, là.
1: Des années, je vous dirais que c'est, on s'est un peu fait prendre à notre jeu à l'Université Laval, dans le sens où, au départ, dans la demande de fonds, en demande de subvention initiale, Hervé Gagné et Jacques Ménard voyaient plutôt l'étude de ces textes-là comme la production de petits fascicules, hein, de petits livres, là, pas très épais, une édition de traduction, puis une petite introduction. Puis on s'était dit, en 5 ans, ça va être terminé, on va avoir fait le tour de tous les textes. Mais on s'est fait prendre par l'intérêt que posent ces textes-là, je dirais, au point où, éventuellement, on va commencer à rédiger des commentaires explicatifs, des essais d'interprétation de ces textes-là. Et ça va faire un peu boule de neige. Et je dirais, en même temps, c'est ce qui va finir par distinguer le projet de l'Université Laval des autres grands projets. Aux États-Unis, en Allemagne, on a plutôt eu cette approche de produire des éditions, des traductions et des courtes introductions. Donc, ça s'est fait assez rapidement. C'est le projet aux États-Unis est terminé, celui en Allemagne aussi. Alors que le projet de l'Université Laval, ben, dure encore, hein, c'est toujours pas terminé. Mais on a, je dirais, le mérite, en tout cas la particularité de produire ces grands commentaires explicatifs de ces textes-là. Donc, on cherche pas juste à les rendre accessibles, mais on cherche à les comprendre aussi, à les expliquer.

0: Éric Grégère, cette entreprise d'édition-là a duré des années. Vous dites même qu'elle n'est pas encore terminée. C'est quoi les défis qu'elle a rencontrés?
1: Ben, je dirais les deux grands défis, c'est le financement, c'est l'argent, c'est toujours le nerf de la guerre, et le recrutement aussi. Bon, le financement, c'est sûr qu'au départ, il y a eu des grandes subventions, il y a eu de l'argent qui a permis, je dirais, d'engager des chercheurs pour travailler uniquement sur ces textes-là. Donc, ça nous donnait l'occasion, ça donnait à ces chercheurs l'occasion de se consacrer à ça, puis de produire des études, produire des volumes. Bon, on sait ce que c'est maintenant, le financement des sciences humaines et sociales. Hein, c'est toujours de plus en plus difficile. Donc là, il n'y a plus de financement, il n'y a plus de subventions pour engager des gens pour travailler là-dessus. Et comme c'est très spécialisé, il n'y a pas foule non plus qui peut travailler sur ces textes-là. Ça demande une formation assez précise parce qu'il ne suffit pas de connaître le copte. Parce que comme ces textes-là ont été écrits originellement en grec, il faut aussi un minimum de grec pour essayer un peu de penser à ce qui aurait pu être le texte original ou si on cherche à l'expliquer. Puis il faut aussi connaître tout le contexte du développement du christianisme. Donc, c'est très, très spécialisé. Donc, ça, c'est pas évident de trouver des gens non plus, comme c'est le deuxième défi, là, je dirais, le recrutement. Et comme je l'ai dit, comme à Québec, le projet de l'Université Laval a comme particularité de produire des commentaires explicatifs assez étendus, ça aussi, ça prend du temps. Ça demande beaucoup de recherche en amont. Donc, c'est des volumes qui finissent par prendre beaucoup de temps à être rédigés, à être écrits et produits.
0: Et aujourd'hui, vous nous avez dit que ce n'était pas terminé encore. Il reste combien de codex ou comment on peut calculer ce qu'il reste à faire?
1: Bon, l'état de l'avancement des travaux. Les travaux sont publiés dans une collection qui s'appelle Bibliothèque copte de Nag Hammadi, qui est publiée en Belgique chez l'éditeur Peters. 55 volumes ont paru jusqu'à maintenant. Dans trois sous-collections, donc la grande collection Bibliothèque copte de Nag Hammadi, mais on a des sections. On a la section texte, qui, elle, est réservée à l'édition, la traduction et aux commentaires des textes en tant que tels. On a une section concordance aussi. Une concordance, c'est quoi? C'est, je dirais, une espèce d'index contextuel d'un texte ou d'un manuscrit. C'est-à-dire que, pensez à un index où on a chacune des formes des mots, mais la particularité, c'est que non seulement on a le mot, mais on a les quelques mots qui précèdent et les quelques mots qui suivent. Donc, pour les chercheurs, c'est très utile parce que si on s'intéresse à la langue, ça nous permet de voir parfois la graphie, les différentes graphies des termes, dans quel contexte un terme peut apparaître. Pour l'explication aussi, ou même la traduction d'un texte, ça peut être intéressant parce qu'on peut voir toutes les occurrences, toutes les fois où un mot apparaît, dans quel contexte, puis ça peut nous aider beaucoup dans la compréhension. Donc, une série concordance et une série études, où là, c'est des études plus générales, plus thématiques, là, je dirais, qui peuvent intégrer plusieurs textes de Nag Hammadi. Donc, 55 volumes, 38 volumes de textes, 7 volumes de concordance et 10 volumes d'études. Présentement, il y a trois volumes supplémentaires qui sont soit tout prêts de sortir là, ou qui sont sous presse. Donc, on a encore trois volumes à paraître. Pour ce qui est de ce qui reste à faire, c'est surtout au niveau des textes, je dirais. Encore du travail à faire. Je dirais aussi, un des problèmes, c'est qu'éventuellement, la collection, on parle de Bibliothèque copte de Nag Hammadi, mais Nag Hammadi, ce n'est pas les seuls manuscrits gnostiques non plus. Il y en a d'autres. Ce n'est pas la seule collection. C'est la plus importante avec 46 textes, mais il y en a d'autres. Et là, la collection s'est ouverte à d'autres collections aussi. Donc, il y a des textes qui sont un petit peu rajoutés aux 46 textes originaux. Hein. On peut penser au Codex Tchakos, révélé en 2006, là, qui a préservé l'Évangile de Judas, qui est aussi un texte gnostique et qu'on va intégrer éventuellement à la collection. Il reste, je dirais, une dizaine de volumes à paraître, là, mais des textes quand même assez importants. L'Évangile de Thomas n'a toujours pas été fait dans la Bibliothèque copte de Nag Hammadi. L'Évangile de Philippe, bon, l'Évangile de Judas, j'en ai parlé. Mais j'essaie, et Louis Pinchot m'aide beaucoup aussi dans ça, mais de garder la flamme allumée est bien haute pour intéresser des gens à l'Université Laval. Je continue à enseigner le copte à l'Université Laval, des cours de littérature gnostique pour intéresser des étudiants, parce que ça se fait, les nouveaux volumes, je dirais, il y a beaucoup aussi des étudiants que c'est leur projet de maîtrise ou projet de doctorat. Puis ça finit par une publication. Là, j'en ai un justement à la maîtrise présentement qui travaille sur un texte de Nag Hammadi et je supervise un stagiaire postdoctoral qui travaille aussi sur un texte de Nag Hammadi qui devrait mener à une publication.
0: En terminant, Éric Grégère, Qu'est-ce que cette découverte-là a changé dans la vision du christianisme de départ?
1: Ben, je dirais, on en a parlé déjà un petit peu, mais de manière générale, c'est une espèce de... ça nous aide à revoir un peu l'histoire du christianisme ancien. On passe par l'étude d'une de ces formes spécifiques, on pourrait dire même à la limite marginale, mais tout ça nous aide à mieux explorer, mieux comprendre cette diversité qu'a connue la nouvelle religion chrétienne, là, au départ, hein, lors de sa formation, puis de son développement. Et toutes ces formes marginales, le gnosticisme ou les courants gnostiques, c'en est une, mais il y en a d'autres aussi. Et l'étude de ces formes de christianisme qui ont fini par être rejetées par l'histoire, ça reste important, très important. Et les textes de Nag Hammadi, oui, ça nous donne évidemment une fenêtre sur ces courants gnostiques. C'est leur première utilité parce que, c'est, comme je l'ai dit, c'est le dénominateur commun de la grande majorité de ces textes-là. Mais pas seulement sur les textes gnostiques, ça s'ouvre aussi à une meilleure compréhension du christianisme, des tensions, des conflits hein, qui ont marqué le développement du christianisme des 2e et 3e siècles. Le 2e siècle, c'est une période là, effervescente où il y a beaucoup de controverses, beaucoup de débats. Tout est en train de se mettre en place. Tout est en train de s'institutionnaliser aussi. On a une religion chrétienne qui s'inscrit dans l'histoire à partir du 2e siècle là, parce qu'avant, on attendait le retour du Christ pour très bientôt, mais comme il venait pas, ben, il a fallu continuer. Et là, il a fallu prendre des décisions. Des tensions, des conflits qui vont jouer un rôle important dans la formation des identités et qui va nous donner aussi, je dirais, là, des informations précieuses, on l'a dit, sur le développement des traditions, le développement des dogmes, parce que tout ça se construit l'un en regard de l'autre et en controverse avec l'autre.
0: Et on imagine que ces écrits-là ont alimenté aussi, vous donnez un cours d'histoire du christianisme du premier millénaire. Donc, tout ça, ça vous permet d'avoir une vision différente, d'une certaine façon.
1: Oui, exactement. C'est une vision plus nuancée, plus nette un peu en même temps. C'est sûr qu'il y a toujours des zones d'ombre, là, évidemment, mais ça donne un meilleur point de vue, un point de vue d'un peu plus haut hein, sur ce grand phénomène qu'est le christianisme.
0: Éric Grégère, merci beaucoup de nous avoir permis de mieux connaître cette bibliothèque, pas comme les autres, cette bibliothèque de Nag Hammadi. Merci de votre visite.
1: Merci à vous.
0: Merci à Jacqueline Sanson pour la mise en onde, Mario Blouin pour le choix musical. Revenez-nous pour une autre émission de Vision d'Histoire.

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Lorsque vous en aurez l'occasion, je vous invite à lire la lettre rédigée par la Congrégation pour la doctrine de la foi en 2020, intitulée « Samaritanus Bonus » sur le soin des personnes en phase critique et terminale de la vie. Les premières sections décrivent la vision de l'Église en matière d'accompagnement et c'est une belle réflexion. Le texte rappelle que depuis des siècles, la devise de l'Église est de guérir quand c'est possible, mais de toujours prendre soin. Autrement dit, même si les traitements et les interventions pour certaines maladies sont limités et parfois insuffisants, l'Église rappelle que prendre soin des autres, un art qui va au-delà de l'administration de médicaments ou des interventions chirurgicales, est toujours dû à un patient, quel que soit le stade de la maladie. Dans Samaritanus Bonus, la congrégation écrit « L'incurable, en effet, n'est jamais synonyme de non-soignable. » À ceux et celles qui prennent soin du malade, la scène de la croix fournit un élément supplémentaire pour comprendre que même lorsqu'il semble qu'il n'y a plus rien à faire, il reste encore beaucoup à faire. Car se tenir est un des signes de l'amour et de l'espérance qu'il porte avec lui. L'Église rappelle également l'amour très particulier que le Créateur a pour chaque être humain, lui confère une dignité infinie. Nous avons parlé de la dignité dans un épisode précédent. Mais ici, nous réfléchissons à l'importance de se rappeler la dignité intrinsèque, peut-être encore plus lorsque nos corps ne fonctionnent plus comme avant et que la douleur et la souffrance deviennent des expériences régulières. Il n'est plus facile, de contempler l'amour de Dieu ou de reconnaître sa propre dignité lorsque l'on est malade. C'est là que l'accompagnement en tant que vocation trouve toute sa place. La vision de l'Église à ce sujet est bien résumée dans ce passage de Samaritanus Bonus. La capacité de ceux et celles qui assistent une personne souffrant d'une maladie chronique ou en phase terminale de la vie doit être de savoir demeurer, de veiller avec ceux et celles qui souffrent de l'angoisse de mourir, de consoler, c'est-à-dire d'être avec dans la solitude, d'être une présence partagée qui ouvre à l'espérance. Par la foi et la charité exprimées dans l'intimité de l'âme, en effet, la personne qui assiste est capable de souffrir la douleur de l'autre et de s'ouvrir à une relation personnelle avec le faible, qui élargit les horizons de la vie bien au-delà de l'événement de la mort, devenant ainsi une présence pleine d'espérance. L'Église rappelle que ceux et celles qui accompagnent doivent eux-mêmes être accompagnés et soutenus. Il est essentiel de prendre soin des personnes soignantes pour éviter que le fardeau de la souffrance et de la mort des patients incurables ne retombe sur les soignants, les personnes soignantes et les médecins. Ces derniers ont besoin de soutien et de moments adaptés de confrontation et d'écoute afin de pouvoir élaborer non seulement des valeurs et des émotions, mais aussi le sens de l'angoisse, de la souffrance et de la mort dans le cadre de leur service de la vie. Ils doivent pouvoir percevoir le sens profond de l'espérance et la conscience que leur mission est une véritable vocation à soutenir et à accompagner le mystère de la vie et de la grâce dans les phases douloureuses et terminales de l'existence. Je m'arrête ici pour souligner que l'appel ici concerne ce qu'on appelle le ministère de la présence. Après avoir donné des conférences sur le ministère de la présence et l'accompagnement des personnes souffrantes et mourantes, il m'arrive souvent d'être entouré par des personnes qui ont accompagné des êtres chers et qui me demandent si ce qu'ils ont fait était suffisant. Elles m'expliquent comment elles ont pris soin d'un être cher ou comment elles ont accompagné un être cher il y a des années et me demandent si ce qu'ils ont fait était juste et correct, comme si j'étais une autorité morale ou peut-être parce qu'ils ont eux-mêmes souffert de cette expérience. Les conseils que je donne à ce sujet ne proviennent pas de ma propre sagesse qui est très limitée, mais de la sagesse bien plus grande du théologien irlandais Henry Nguyen, et je vous laisse ici avec ces paroles pour réfléchir.
Lorsque nous nous demandons honnêtement quelle personne compte le plus dans nos vies, nous constatons souvent que ce sont ceux et celles qui, au lieu de donner des conseils, des solutions ou des remèdes, ont choisi plutôt de partager notre douleur et de toucher nos blessures avec une main tendre. L'ami qui peut être silencieux avec nous dans un moment de désespoir ou de confusion, qui peut rester avec nous dans une heure de chagrin et de deuil, qui peut tolérer de ne pas savoir, de ne pas guérir et d'affronter avec nous la réalité de notre impuissance, de notre blessabilité, c'est un ami qui se fait du souci.

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0: Nous voilà déjà rendus à notre quatrième émission. Aujourd'hui, nous continuons de parler de cet homme qui a marqué son époque, un grand apôtre des temps modernes, le père Henri Roy, fondateur de la jeunesse ouvrière catholique au Canada, de l'Institut séculier pidis et de plusieurs autres mouvements et œuvres. Aujourd'hui, j'ai la joie d'accueillir André Daigneault, qui a connu le père Roy alors qu'il avait à peine 21 ans. Il est aujourd'hui prêtre de l'Institut fondé par le Père Roy. André, parle-nous un peu de cette rencontre que tu as faite avec le Père.
1: J'avais 21 ans. Je venais de rencontrer le Christ dans une conversion personnelle par le sacrement du pardon. Et un de mes amis me dit, j'ai rencontré un prêtre extraordinaire. Il est vraiment pas comme les autres. Il est spécial. Et puis, il me l'avait emmené à Verdun. J'étais à Verdun. Et j'avais un groupe d'amis avec moi. Et le Père Roy t'a rentré dans le salon tout enthousiaste. C'est un homme, il avait l'air heureux. Souvent, j'avais l'impression que les prêtres étaient un petit peu tristes. Lui, il était plein de joie, plein d'enthousiasme. Il était rentré, mais je me souviens, il avait lancé son chapeau sur une chaise et puis il était pas barré, comme on dit. Alors moi, ça m'avait bien impressionné. Et puis, à un moment donné, il avait commencé à voir les gens un par un. Il avait une petite chambre, il s'était assis au bord du lit, puis il jasait avec les gens un par un. Puis, il m'avait rencontré, je m'en souviens encore. Je peux dire que cet homme-là, je n'avais jamais vu un prêtre comme ça, parce que moi, je ne pouvais pas dire que j'étais très proche de l'Église ou proche des prêtres à l'époque. Et un prêtre, on voyait ça quand il venait faire la visite paroissiale, et puis on était tous gênés, assis sur nos chaises, mais à part de ça, j'étais pas très, très proche. Et voir un homme comme ça, qui était si simple, et puis il rayonnait quelque chose, ça c'est sûr, il rayonnait Dieu, hein? On le perçoit pas d'un coup, là, mais après ça, on commence à s'apercevoir que c'est Dieu qui rayonnait à travers lui. Et puis, je peux dire que quand je l'ai vu la première fois, en quelques instants, disons 5-6 minutes, là, j'avais jamais vu ça. J'avais devant moi un ami, un grand frère et un père dans le même homme. J'aurais pu tout lui dire, tout lui raconter, puis je me sentais pas jugé.
0: C'est un homme qui inspirait confiance.
1: Ah oui. Puis il y avait un charisme pour la jeunesse. Tu sais, j'avais 21 ans, mais après ça, je me suis aperçu, hein, quand j'étais avec lui, qu'il y avait un don spécial, ce qu'on peut appeler aujourd'hui, qu'on dit ça des fois comme ça, les 15-25. Là. Mm-hmm. Il y avait un don des athènes, et c'était pas l'âge, parce que j'ai rencontré des prêtres plus jeunes que lui, puis eux autres, il y avait pas ce don. Il y avait une espèce de jeunesse de cœur.
0: Ah oui, il y avait quel âge à cette époque-là?
1: Quand j'ai rencontré, je pense qu'il y avait 59.
0: Ah oui. Ouais. Et le Père Roy, tu le rencontres une première fois à Verdun, et peu de temps après, tu t'en viens ici à Québec. Ouais.
1: Alors, c'est sûr que j'avais eu comme une rencontre du Seigneur, moi. Et puis, quand j'ai rencontré Père Roy, il me dit, André, qu'est-ce que tu fais? Es-tu prêt? J'ai dit, non, je lui avais dit, moi, je vais me donner au Christ. J'avais senti comme un appel, je savais pas trop quoi. Il dit, es-tu prêt à t'en venir à Québec? J'avais dit oui. Et je travaillais à ce moment-là, moi, à Seagram, dans le whisky.
0: Dans le bon whisky canadien.
1: Dans le bon whisky, moi. Alors, et puis, je pense, vois-tu, ça, c'était au mois d'août. Au mois d'octobre, il m'a téléphoné. Il dit, je vais aller chercher au mois de novembre. Et le mois de novembre, je quittais mon travail et puis j'arrivais à Québec. Et là, il lançait une nouvelle revue qu'on appelait la revue Je crois. Mm-hmm. Puis j'avais juste 21 ans, puis il m'a mis quasiment à la tête de cette revue. Il faisait beaucoup confiance aux jeunes.
0: Oui, plusieurs personnes disent ça, hein, sa confiance et comment il savait donner des responsabilités.
1: Donner des responsabilités aux jeunes. Hein. C'est incroyable, même des voix. Moi, j'avais 21, mais je l'ai vu, moi, un jeune de 17 ans, il avait mis secrétaire de quelque chose. C'est incroyable. Il est formé comme ça, il formait par l'action. Mmh. Il formait par l'action.
0: Mmh. On apprend à devenir forgeron en forgeant, disait-il. Hein?
1: C'est ça. Ouais.
0: Alors, tu t'en viens à Québec et tu travailles avec le Père Roy très proche, pendant plusieurs années.
1: C'est très proche. Surtout, ben, c'est-à-dire, moi, à ce moment-là, le Père Roy m'avait dit un jour, c'est comme ça un peu qu'il m'a fait découvrir peut-être mon charisme pour la parole, parce qu'il m'avait dit, tu vas aller à Valleyfield, une école, puis tu vas donner ton témoignage, et puis il m'avait envoyé comme ça, et j'avais commencé à parler aux jeunes, puis là, les jeunes, il y en a qui voulaient me rencontrer. Et j'ai téléphoné au Père Roy, j'ai dit, moi, je suis pas prêtre, Père, il y a des jeunes qui aimeraient, je pense que ça serait bien que vous veniez. Et à ma grande surprise, j'avais tout quitté à Québec pour venir, juste, moi, j'avais quand même peut-être 21, 22, là. Mm-hmm. Juste parce que j'avais dit ça, paix, ça serait bien que vous veniez. Mmh. Il m'avait pris sur parole. Il aurait pu dire, ben, il ambitionne. Il était venu. Il était venu rencontrer ces jeunes. Il était resté 2-3 jours, je me souviens. Mmh.
0: Ça lui arrivait très, très souvent dans son ministère de prendre le temps avec des jeunes.
1: Hein? Ah, beaucoup, beaucoup. Ouais. Il y avait un don tellement spécifique. Puis c'était pas... quand il rencontrait un jeune, des fois, c'était 3/4 d'heure, 1 heure, même jusqu'à 2 heures. Ça dépendait de chacun, là. Mais il prenait le temps. C'était comme une évangélisation personnelle. Hein. C'était... Il nous faisait rencontrer... Il faisait rencontrer aux jeunes la personne de Jésus. Puis en même temps, il voyait dans le jeune des possibilités. Il était très intuitif, hein. Très, très intuitif. C'était pas un homme de structure, c'était pas un homme d'orgue. Mais c'était un homme... Il y avait une intuition prophétique, comme on peut appeler. Là.
0: Des jeunes qui l'ont rencontré à peine une fois ou deux fois et qui ont été marqués pour toute leur vie.
1: Moi, j'ai rencontré encore il y a 2-3 ans un type dans Charlevoix qui a rencontré le Père Roy une semaine avant sa mort. Il avait fait une petite crise de cœur, puis il était même étendu dans un fauteuil. Et le jeune l'a rencontré à peu près 15 minutes. Et puis, aujourd'hui, tu le rencontres, là, puis c'est comme s'il est imprégné de ce que le Père Roy... J'ai dit, qu'est-ce qu'il t'a dit? Il ne sait pas trop qu'est-ce qu'il lui a dit, mais c'est comme s'il vit encore de cette rencontre. En ce sens-là, moi, je pense que c'est un saint homme. Hein? C'est un saint homme. Okay.
0: C'est un homme imprégné de Dieu. Hein?
1: Jésus, pour lui, c'était son ami, son bien-aimé. C'était la personne de Jésus. Aimer Jésus, faire aimer Jésus. De notre côté, c'est un homme très fort, tempérament très fort. Puis en même temps, il était comme un... Je dirais, il avait quasiment la spiritualité de la petite Thérèse d'un certain côté. Mmh. Tu sais, il avait ce côté très apostolique, puis un côté d'une foi d'enfant, je dirais. Mmh.
0: Curieusement, la petite Thérèse est décédée en 1897. Lui est né l'année suivante.
1: Il est né l'année suivante.
0: 1898. Oui.
1: C'est ça.
0: Le Père Roy a énormément... travaillé auprès des jeunes. Il a travaillé beaucoup aussi auprès des jeunes en difficulté. Hein?
1: Ouais, ben, moi, j'ai un souvenir à ce niveau-là. Par exemple, là, ça faisait peut-être un an, j'étais à Québec. Il m'avait emmené en prison avec lui. Puis ça m'avait impressionné parce qu'il se promenait dans le corridor. Puis j'entendais les jeunes prisonniers, surtout des jeunes, crier « Père Roy, je peux-tu vous voir? » Puis, tu sais, j'ai été impressionné quand des jeunes comme ça, prisonniers, veulent voir le Père Roy, puis ils le connaissaient.
0: Qu'est-ce qui les marquait, ces jeunes-là? Pourquoi ils aimaient tant le Père Roy?
1: Moi, je pense qu'ils se sentaient aimés pour eux-mêmes, là, pour leur âme, là, pour le fond de leur être. Non? Ils se sentaient aimés, ils se sentaient acceptés. Je dirais, le Père Roy, c'était comme Jésus, là, tu sais, il aimait pas le péché, mais il aimait le pécheur. Mmh. Puis ça, les gens le sentaient, tu sais. Ils disaient, pas de chute trop basse pour nous, hein. Nous allons aller chercher des désemparés, pas de misère trop grande pour nous. Mmh. Alors, plus quelqu'un était bas, plus le Père Roy croyait à la grâce, que la grâce pouvait le transformer.

0: Nous parlions dans une émission antérieure de cette décennie ou un peu plus de la jeunesse ouvrière catholique qui a marqué le Père Roy et qui a apporté un souffle d'espérance à toute une génération de jeunes, de jeunes filles, de jeunes garçons, de jeunes ouvriers, ouvrières. J'aimerais, André, qu'on parle avec toi maintenant d'une autre époque, un peu plus tard dans la vie du Père Roy, presque les dernières années de sa vie, les derniers moments de sa vie, lorsqu'il a fondé le mouvement La Rencontre. Tu étais là?
1: Oui, j'étais là.
0: Tu nous en parles un peu?
1: Oui. Ben ça c'est, tu sais, les choses de l'Esprit-Saint, il y a pas de structure. Le Père Roy, il disait pas, ben là, je fonde un nouveau mouvement. c'est venu d'abord par le Père Roy. On avait eu des contacts, nous autres, d'abord comme laïcs, parce que moi, j'ai travaillé d'abord comme laïc dans l'Institut, avec des laïcs. On avait été parler à Don Bosco, qui n'existe plus aujourd'hui en tant que tel, mais qui avait des jeunes un petit peu délinquants, d'autres de jeunes de parents. À ce moment-là, il y en avait beaucoup moins qu'aujourd'hui, des parents séparés ou divorcés, qui n'avaient pas de place, ou des orphelins. Bon. Alors, on avait été là, et puis le Père Roy, on avait décidé d'emmener un groupe de jeunes. Ça avait commencé par un jeune de 15-16 ans qui avait rencontré Père Roy. Il avait dit, Père, faut faire quelque chose pour nous. Pourquoi vous feriez pas quelque chose pour nous? Un genre de fin de semaine. Et on avait été à Pointe-au-Pic. Et le Père Roy leur parlait. Nous autres, les laïcs, on donnait des témoignages. Il nous donnait vraiment beaucoup de place. Hein. Et lui, il parlait le vendredi soir, peut-être un petit peu le samedi matin, et le reste, c'était nous autres, les laïcs. Et le Père, son travail, c'était la rencontre des personnes à ce moment-là. Moi, je pense que peu à peu, la rencontre, le Père Roy a fait peut-être de 64 jusqu'à sa mort, peut-être 5-6 rencontres, pas plus, 6 peut-être. Mm-hmm. Mais ça a commencé par des jeunes, des adolescents, 15, 16 ans, 17 ans peut-être au plus. Et c'est ces jeunes-là, après, qui ont dit qu'il faudra faire quelque chose pour nos parents. En fait, c'est extraordinaire parce que c'est les jeunes qui ont poussé en enfer pour les parents. Et pour moi, la rencontre, c'est vraiment ce que Jean-Paul II appelle aujourd'hui la nouvelle évangélisation.
0: Qu'est-ce qu'il y avait de nouveau dans la rencontre?
1: C'est parce qu'à l'époque, faut se remettre, à l'époque, il y avait des maisons de retraite partout. Des retraites fermées, où on donnait des sermons un petit peu, il y avait un petit peu moralisateur, je dirais, sans être négatif, là, mais comme un jeune me disait, on nous parlait du blasphème, on nous parlait des choses impures dans la sexualité. Puis il me disait, j'ai fait la rencontre, je sacrais. Vous n'avez pas parlé du sac, mais je suis plus capable de sacrer. J'ai rencontré Jésus. Mmh. C'était vraiment nouveau. Moi, je me suis aperçu à un moment donné de la rencontre en lisant un petit peu plus tard, 2-3 ans après le début, en lisant des choses sur le kering, mais sur des choses au niveau théologique, puis j'ai aperçu qu'on donnait ça, mais on s'en était pas aperçu. Mmh. C'était comme l'Esprit Saint qui avait inspiré, je pense, cette chose-là.
0: Et c'était quoi la formule? Comment on amenait les gens à rencontrer Jésus? Ça s'appelle la rencontre.
1: Oui, oui. Bon, on disait bien, la rencontre avec soi-même, la rencontre avec les autres, la rencontre avec le prêtre, avec Jésus, la rencontre avec le prêtre. Il y avait 4 rencontres. Puis la 5e rencontre, c'était les anciens qui avaient fait la rencontre qui venaient rencontrer à la fin. Mm-hmm. Il y avait 5 étapes. Mm-hmm. Et puis, ça, d'un certain côté, ça suivait un petit peu, je ne sais pas si je peux dire ça comme ça, un petit peu l'épître aux Romains, hein, quand il dit, ben, tous ont péché, sont privés de la gloire de Dieu, Saint Paul. Donc, la première étape, le samedi matin, c'était, on regarde notre vie, le film de notre vie. On essaye d'être bon, puis on fait pas le bien qu'on veut faire, on fait le mal qu'on veut pas faire. Qui vous libérera? C'était la première partie, nous faire voir un peu notre situation de détresse ou de péché. Et puis l'après-midi, il y avait Jésus Sauveur, et puis il y avait l'enfant prodigue, Jésus Sauveur, qui vient répondre aux aspirations fondamentales du cœur de l'homme. Et puis le samedi soir, ben alors pour de ça, puis tout le monde allait voir le Père Roy. Et c'était souvent ce qu'on pouvait appeler une confession un peu de toute la vie, tu sais. Bon, et puis quand le Père Roy leur donnait absolution, il disait, t'es blanc comme le jour de ton baptême, c'est comme un nouveau baptême. Et puis là, le samedi soir, mais c'était la joie. On comptait des histoires, on chantait, il y avait toute une atmosphère de beaucoup de joie. C'était une bombe parce qu'à partir de là, les gens venaient de partout. Et là, les centres de retraite, voyant que ça prenait autant que ça, tout le monde voulait commencer des rencontres.
0: Voulait faire des rencontres ailleurs,
1: oui,
0: Cap Pointe-au-Pic.
1: Oui, oui. Alors, c'est ça qui n'était pas facile pour nous autres, parce qu'on voulait regarder quand même, il y avait... Tu sais, le danger, à ce moment-là, c'était d'arriver à faire une espèce de rencontre uniquement par l'extérieur, la joie, le pep, puis oublier la rencontre avec Jésus-Christ, le sacrement du pardon, qui était le centre de notre rencontre. Mmh. Vraiment une nouvelle évangélisation. La rencontre de la personne de Jésus. Moi, je me souviens d'un ouvrier, par exemple, de Touch for Mind, bon... qui avait rencontré Jésus et qui a emmené, je pourrais dire quasiment une centaine de personnes faire la rencontre. Il est devenu un apôtre extraordinaire.
0: C'était la fin du concile lorsque rencontre est née. C'était une époque assez mouvementée et naît ce mouvement de nouvelle évangélisation.
1: Ouais, je me souviens pas du nom. Un évêque a dit, je sais pas dernièrement, d'un certain côté. La rencontre a empêché une plus grande déchristianisation du Québec parce que c'est un mouvement d'évangélisation et une chance qu'on a eu ça. Et puis c'était centré sur la parole de Dieu parce que c'était à la fin de semaine, mais après la fin de semaine, ils faisaient des réunions d'évangile. Ils faisaient des réunions d'évangile dans les foyers. C'était ça l'idée du Père Roi. Après ça, il y en a qui l'ont fait dans des salles, mais l'idée du Père Roi, c'était dans les foyers. Et ça, c'était en 65. Puis dans les années 85-90, les évêques insistent beaucoup sur la parole de Dieu, des petits groupes de parole de Dieu.
0: Communautés.
1: On avait ça en 65. Mmh. Et même au début, on passait un petit peu pour protestants, parfois, « Oh, c'est peut-être dangereux mettre l'évangile des mains des ouvriers comme ça, puis on pas bon. » Puis aujourd'hui, on le demande. T'sais, l'intuition du Père Roi, c'est une intuition de l'Esprit-Saint, c'est sûr.
0: Il était en avant de son temps.
1: C'est un prophète. Selon moi, c'est un prophète. C'est sûr que... Moi, je me souviens pas de tout, je pourrais pas dire, mais il a prophétisé des choses. Par exemple, en 47, moi, j'ai travaillé dans ses papiers après sa mort, puis quand il dit à quelqu'un, je voudrais écrire un livre, Québec, pays de mission. Mais c'était tout le monde disait, ben voyons, Père Roi, nos églises sont pleines. Et le Père Roi, c'est comme s'il sentait que ces églises pleines, là, il y avait des gens peut-être qui étaient beaucoup sacramentalisés, mais n'étaient pas évangélisés, et que quand les structures partiraient, tout s'effondrerait. Il le sentit. Je dirais que la rencontre, c'était comme sa dernière intuition que le Saint-Esprit lui a montrée et qui est extraordinaire parce qu'elle rejoint encore, je dirais, aujourd'hui, là, cette idée-là, là, de faire rencontrer Jésus-Christ, le caring, la nouvelle évangélisation, la catéchèse fondamentale, tout ce que tu veux.
0: Il a vu comme le besoin du peuple à cette époque-là, puis il a voulu y répondre avec quelque chose.
1: Il a voulu répondre, puis il ne pouvait pas toujours, c'était pas un homme toujours uniquement rationnel, c'était intuitif, là, mais c'est comme s'il répondait par intuition à ce que le Saint-Esprit avait emmené dans le concile, certains comtés, au niveau des laïcs, au niveau de la vie spirituelle des laïcs, au niveau de l'apostolat des laïcs, tout ça.
0: On estime à près de 100 000 personnes, les gens qui ont vécu cette expérience-là. Hein.
1: Quand tu dis qu'on a fait des congrès où il y avait quasiment 15 000 personnes, je pense au Colisée à un moment donné. Puis moi, je l'ai vu, ça, je veux venir, ça. Je l'ai vu dans le salon Pointe-au-Pic au tout début, là. On était peut-être 40, 50, là. Puis il nous a regardés, puis il a regardé les gens qui faisaient la rencontre et il dit, vous n'êtes pas beaucoup ici? Mais un jour, on remplira le Colisée. Et quand c'est arrivé qu'on a rempli le Colisée, ça m'est revenu. Hein. Voyez-vous ce côté prophète. Hein.
0: Quelle belle aventure d'évangélisation.
1: C'est extraordinaire.

0: André, pour cette dernière partie de notre émission d'aujourd'hui, j'aimerais t'inviter à entrer un peu dans tes souvenirs personnels et nous parler, soit par des anecdotes ou des choses que tu as vécues avec le Père Roy, qui nous le décrivent et nous aident à le connaître un peu plus.
1: Il y a beaucoup de choses, mais peut-être une chose qui m'a peut-être marqué d'une façon spéciale, quel âge j'avais, là, c'était avant sa mort, j'avais peut-être 25 ans, 24 ans. C'est une semaine qu'on avait passé à Alma avec lui. On était tout un groupe de laïcs, là, qu'on travaillait avec lui. Alors, il était d'un bureau à Alma, au lac Saint-Jean. Et là, on avait commencé à ramasser des jeunes. Et il a resté une semaine de 8 heures du matin à 2 heures la nuit. On y a amené un petit sandwich et un 7-Up là, pour 6 heures de repas, sans arrêt à voir des jeunes. Sans arrêt. Et les jeunes qui sortaient, ils étaient emballés, bouleversés. Puis ils allaient trouver leur chum, comme on disait, puis ils ramenaient.
0: Des rencontres individuelles.
1: Ah oui, des rencontres individuelles. À part de ça, moi, c'est sûr que le Père Roy, lui, il était lié par le secret, mais souvent, on avait des confidences de gens qui disaient leur affaire. Hein, puis, par exemple, on s'est aperçu par ça, là, comment il pouvait lire dans les cœurs. Il devinait des choses. Puis des fois, les jeunes étaient bouleversés. Ils disaient, on ne peut pas lui compter de mensonges. Il nous devine, il nous dit nos péchés, des fois. Tu sais. C'était... je me souviens, par exemple, d'un jeune qui sort de son bureau. Il tombe en larmes à genoux à côté de la porte. Puis là, il sanglotait. Et je m'en vais, je dis, pourquoi tu pleures? Oh, il dit, je pensais à ce curé d'Ars qui me parlait. Il disait ça du Père Roy. D'ailleurs, au niveau du curé d'Ars, on avait dit du Père Roy, c'est un curé d'Ars ambulant. Et à son époque, c'était vraiment nouveau. Les prêtres confessaient surtout dans les confessionnaux. Et le Père Roy... Il confessait partout, dans les autobus, partout, n'importe où il était. Après que je l'ai rencontré, je l'ai emmené souvent à la maison où étaient mon père et ma mère, à Verdun, et puis il ramassait des jeunes, puis il s'assoyait sur une petite chaise d'un petit coin, puis là, il voyait des jeunes partout, c'est jusqu'à 1h, 2h du matin.
0: Ça a été tout au long de sa vie, hein?
1: Tout au long de sa vie. Il y avait comme un don, hein, d'emmener, tu sais, on disait, c'était pas une confession comme les autres. C'était une confession, mais la façon, tu sais. Il nous présentait quasiment le pardon comme un cadeau qu'il nous faisait.
0: André, pourrais-tu nous parler un peu de la façon de prier du Père Roy?
1: Le Père Roy avait une intimité avec Jésus, comme un ami qui est à côté de lui. Tu sais, je le voyais, par exemple, à la maison Sarto à Charlebourg, quand il passait à côté de la chapelle, ce moment-là, dans une petite chapelle, il frappait dans la porte parce qu'il n'avait pas le temps de rentrer. Bonjour Jésus. Il y avait tout des petits trucs pour. Il était en présence de Jésus. Mmh. C'est un homme. Il nous disait, par exemple, que la prière doit être dans la vie. Alors, par exemple, il disait, quand vous allez faire de l'oraison ou de l'adoration, faut pas y aller avec votre petit Jésus à vous seul. Faut emmener avec vous autres les téléphones que vous avez eus dans la journée, les souffrances que vous avez rencontrées. Écoutez les nouvelles à la télévision, puis lisez les journaux, puis emmenez la souffrance du monde avec vous. C'est-à-dire, pour lui, la prière était apostolique.
0: Mmh. Un homme branché sur la réalité.
1: Et l'apostolat était contemplatif. Ah,
0: ouais. Très branché sur la réalité, hein?
1: Très, très branché.
0: C'est pas
1: dehors. Je trouve qu'il répond aussi, parce qu'aujourd'hui, il y a un certain danger, des fois, dans certains groupes, d'avoir une spiritualité désincarnée un petit peu. Tu sais, bon, la prière, mais désincarnée. Le Père Roy était incarné.
0: Et sa messe, comment il célébrait l'Eucharistie?
1: Alors, moi, sa messe, c'était bien mystérieux parce que c'était mystique. Je sais pas. Il était complètement perdu en Dieu. Tu sais, c'était pas du tout, là, faut avoir de, tu sais, quand on dit aujourd'hui, ben, je dis pas que c'est pas correct, mais faut que nos messes soient très vivantes. Ben, lui, on était là avec lui, puis on participait, mais il nous emmenait à Dieu. On sentait que cet homme-là, c'est Dieu qui rencontrait, c'est Jésus qui s'offrait. Et c'était vraiment pour lui le sacrifice de la croix offert sur nos autels, comme dit la tradition, là. On le voyait devant nous.
0: Mmh. En 1935, le Père Roy publie, faites ça et vous vivrez, les quatre évangiles à un seul petit volume qui s'est diffusé à presque 1 million d'exemplaires. Hein. La parole de Dieu a toujours été importante pour lui.
1: Ah, hein. Oh, c'est incroyable. Et puis, je dirais peut-être que dans sa jeunesse, lui, ça nous fait comprendre des choses. Et puis à l'époque, surtout, c'était nouveau. Il avait été ami avec un jeune protestant. Et ce jeune protestant lui avait donné le sens de la parole de Dieu. Et l'opéra avait été marqué par ça. Alors, puis il a toujours resté ami. Et puis même ce protestant-là était venu à son ordination sacerdotale. C'est à nouveau, là, dans ces années-là. Oublions pas qu'il était ordonné en 29, là. Fait que c'était quelque chose, hein. Mmh. Il y avait ce sens d'écuméniste avant son temps. Mmh. Quand il a mis la Bible dans des mains des ouvriers, hein, il a passé pour un homme quasiment dangereux au début.
0: Mmh. On sent dans la vie du Père Roy un homme qui aime énormément son Église et en même temps qui en souffre. Comment on réconcilie ça dans quelqu'un?
1: Ben, c'est des prophètes. Le prophète, il obéit toujours à l'Église, mais en même temps, il secoue l'Église parfois, ou du moins les hommes d'Église. Mmh. Hein. Le Père, moi je dis souvent, le Père était 50 ans en avant de son temps au niveau pastoral. Et il était toujours dans la doctrine de l'Église. Il aimait le pape, il aimait l'Église, mais en même temps, il était très ouvert. Par exemple, à l'époque, pour nous aider, il disait, faut voir ce que nos frères séparés font. Il nous avait envoyé à New York visiter les témoins de Jéhovah, l'imprimerie des témoins de Jéhovah. C'est à nouveau un prêtre qui envoyait des jeunes visiter les témoins de Jéhovah.
0: Je comprends.
1: C'était quelque chose. Mais pas parce qu'il voulait qu'on... Mais parce qu'il disait, regardez ce qu'ils font, eux autres. Pourquoi qu'on n'est pas capable de faire pareil? Hein? Sortons des belles choses comme eux autres, faisons des... Tu sais, il y avait ce sens d'aller voir, par exemple, les roulottes. On avait, au début des années 60, des roulottes. Avec les roulottes, on se promenait. Puis ils disaient, faut pas que la roulotte soit trop proche du presbytère. Parce qu'il faut pas rejoindre uniquement le bon monde. Il faut rejoindre les gens qui sont éloignés de l'Église.
0: C'est un homme d'Église, mais qui ne travaillait pas à l'intérieur des structures.
1: Ah non, il n'était pas, là, il était pas toujours dans les structures pastorales. Il était comme c'est un évangélisateur. Évangéliser, c'est aller chercher des gens qui sont loin.
0: Hein? C'est ça.
1: Il disait des fois, vers la fin de sa vie, le Seigneur dit de laisser les 99 pour aller courir après la brebis perdue. Bien, on est rendu qu'on flatte la brebis qui reste au bercail, puis on laisse les 99.
0: André, quel est peut-être le plus beau souvenir que tu conserves du Père Roy?
1: Oh mon Dieu, c'est difficile. Mais il y a la chose que j'ai parlé tout à l'heure, parce que cette semaine qu'a passé Alma, mais c'est un souvenir qui me vient, parce qu'il était 2 heures du matin et je l'avais aidé à marcher parce qu'il était comme un homme chaud tellement il était fatigué. Il s'assit dans sa chaise, il se regarde la main. Oh, il dit, André, c'est extraordinaire. C'est quoi? Il dit, quand tu penses que j'ai le pouvoir de ressusciter des morts, André, j'ai le pouvoir de ressusciter des morts. Il avait le sens de son sacerdoce. C'était un saint prêtre. Il avait même pensé à des espèces de prêtres évangélisateurs. C'était son but, là, des prêtres qui iraient partout dans tous les milieux pauvres à évangéliser. C'était un saint prêtre.
0: André, merci d'avoir pris le temps aujourd'hui de venir partager avec nous tes souvenirs sur cet homme. C'est extraordinaire qu'est le Père Henri Roy.
1: Merci.

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En guise de conclusion, après avoir évoqué ce travail de confiance, d'espoir et d'amour, je voudrais terminer par une histoire toute simple que j'ai vécue ce matin. Encore une fois, ça n'est pas une histoire exceptionnelle, c'est une histoire classique, telle qu'on en vit 4, 5, 6 fois par jour en unité de soins palliatifs. C'est un monsieur qui est arrivé dans l'unité il y a 3 jours. Il est jeune, il a 60 ans. Il a un cancer extrêmement grave. Et il est ici pour des douleurs très sévères, une infection très sévère. Et lorsque je parle avec lui, il sait que la mort s'approche. Mais il me dit, je ne sais plus qui je suis. Il a perdu son identité. Il dit, cette vie n'a plus aucun sens. Et lorsqu'il le dit, il s'effondre en larmes à chaque fois. Des larmes que j'ai rarement vues dans ma vie, à chaque mot qu'il prononce. Parce que dans son regard, on voit l'absence d'espoir. Perte du lien aussi, parce qu'il dit, j'étais directeur marketing d'une immense entreprise multinationale au Canada, je ne suis plus rien aujourd'hui. J'ai perdu le lien avec tous mes collègues, et pourtant il avait dirigé une équipe de plus de 100 personnes dans son travail. Et plus personne ne prenait de ses nouvelles. Il perd l'appétit aussi, il perd son autonomie. Il trouve insupportable de porter une couche, de s'uriner sur lui-même, et le manque de force, le manque d'énergie lui est insupportable. Et il a une volonté de contrôle. Et il dit, j'aimerais pouvoir m'endormir pour ne jamais plus me réveiller. Hein, c'est l'expression qui manifeste une souffrance intérieure extrême. Et chez lui, les médicaments sont peu efficaces. Et nous essayons depuis 3 jours, juste 3 jours, de travailler avec lui la confiance, l'espoir et l'amour. La confiance d'abord en lui redonnant un peu de pouvoir sur ce qu'il peut décider et sur ce qu'il peut refuser, comme médicament, comme chose à faire dans les prochains jours, comme intervenant à rencontrer. Je lui proposais la psychologue ce matin, il m'a dit non. Je lui ai proposé la musicothérapeute, il m'a dit oui. On lui a proposé un médicament pour calmer les douleurs de sa tête, il m'a dit non. J'ai accepté, parce qu'il a le droit de choisir, de refuser, de décider. Et c'est ça. Si nous arrivons à être efficaces dans les traitements que nous lui proposons, si nous arrivons à soulager ses inconforts, et c'est le cas aujourd'hui, le lien de confiance va se rétablir, car il veut des résultats sur sa douleur. Et nous cherchons des solutions. Et parfois, quand ça prend du temps, le simple fait que le patient nous voit chercher, essayer de trouver des solutions, de nous creuser le cerveau, d'essayer de chercher des médicaments qu'on n'a pas l'habitude d'utiliser pour satisfaire ses exigences, pour qu'il puisse décider par lui-même et pour que nous puissions être efficaces, alors le lien de confiance se reconstruit. Et il est plus confortable. Et ses espoirs, eh bien, ça n'est plus de guérir. Ses espoirs, il nous l'a dit, c'est de pouvoir parler avec sa fille et sa femme, parce qu'il les aime de tout son cœur, mais qu'il a du mal à leur parler de sa mort, parce qu'il se culpabilise de mourir si jeune, parce qu'il a peur de laisser sa fille toute seule, il a peur de laisser sa femme fragile toute seule. Et dans la conversation, il m'a dit qu'il n'était pas marié et que ça serait important pour lui de se marier. Et on a décidé de célébrer ce mariage dans les prochains jours, en urgence. Et puis je lui ai proposé de mettre par écrit les valeurs importantes qu'il aimerait transmettre à sa fille. Et il a commencé à écrire ce que l'on appelle un testament de valeurs pour mettre par écrit ce qui lui est important dans sa vie et qu'il veut transmettre après sa mort. Puis nous avons essayé de travailler les liens d'amitié, les liens d'amour. Déjà, en présence de sa femme, remettre les mots d'amour qu'il ressent pour elle. Mais lorsque les mots sont dits, on évite les maudits. On a essayé de mettre des mots sur la façon dont il avait voulu éduquer sa fille, et les valeurs d'honnêteté et de vérité ont surgi. Cela a provoqué d'immenses larmes chez sa fille, mais les mots ont été dits. On a mis des mots sur les liens qui existent et qui ont existé tout au long de leur vie. Des liens d'amour, c'est une famille magnifique. Et nous avons essayé, nous continuons d'essayer jour après jour
de travailler les liens d'amitié avec les soignants, et il m'a dit ce soir en partant, j'aimerais bien vous revoir, j'aimerais bien qu'on se reparle, avec vous, avec ma femme, avec ma fille. Conclusion très simple d'une histoire ordinaire. Conclusion banale, j'allais dire, d'une unité de soins palliatifs. Mais conclusion qui essaye d'ouvrir sur une conversation entre nous, en nous, sur le lâcher-prise, car en soins palliatifs, on meurt mieux dans le lâcher-prise que dans la maîtrise.

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C'est maintenant le moment de la lecture. Lecture du livre « Quand la mémoire s'en mêle » de Monique Boucher-Matt, paru aux éditions Septentrion. Nous arrivons à ce chapitre intitulé « Les bulles ». Il s'agit du voyage de noces en Floride et ils apportent une bouteille de champagne.

Les bulles. Une fois de plus, le radieux soleil de la Floride filtre autour des tentures de notre chambre, nous annonçant le début d'une autre belle journée. Il faudrait bien aujourd'hui déboucher notre bouteille de champagne, me lance mon mari en guise de bonjour. J'ouvre alors les yeux devant la merveilleuse réalité de me retrouver auprès de celui que j'aime. Depuis 3 jours déjà, nous sommes installés dans un petit hôtel de Miami Beach, savourant le bonheur de notre lune de miel. « Ah oui, le champagne !» murmurai-je. Lorsque 7 ans plus tôt, mon futur mari rentra de la guerre où il avait passé 4 ans et demi au service des forces armées, après les réjouissances européennes de la victoire célébrée sur place avec les copains, il décida de rapporter au Canada 3 bouteilles de champagne. La première serait pour trinquer avec sa famille dès son retour. La deuxième, pour boire avec ses futurs beaux-parents le jour de ses noces. Et la troisième, pour partager avec son épouse pendant son voyage de noces. Comme il ne connaissait pas encore la femme de sa vie à cette époque, cela risquait de prendre quelque temps. Heureusement pour moi qui, au moment de son retour, était encore étudiante. En 1952, Miami Beach était en plein essor et d'année en année, on voyait surgir sur le littoral de nouvelles constructions ultramodernes tout en hauteur, peintes en blanc ou en ton pastel, selon les diktats de l'art déco. Bientôt, les différentes villes de la côte se rejoindraient pour ne former

une escale plus ou moins longue à New York dans des avions à hélice qui ne volaient guère plus haut que 10 000 pieds. Lorsque nous arrivâmes enfin à notre hôtel, il était plus de 9 heures du soir et, on s'en doute, la bouteille de champagne au fond des bagages pouvait toujours attendre. Tout de même, ce matin-là, Jean déclara qu'il était temps de faire sauter le bouchon. « Pourquoi pas juste avant le lunch et d'appeler le garçon pour faire monter un seau de glace ?»« Toc, toc, toc, voilà le groom, merci, pour boire. » Et nous glissons dans le seau notre précieuse bouteille pour la rafraîchir pendant quelques heures. À peine avions-nous planifié l'emploi de notre matinée que le téléphone sonne. Deux Québécoises qui sont descendues au même hôtel nous invitent pour aller luncher avec elles ce midi, tout en profitant de leur voiture. Ce sont deux connaissances de mon mari, celle-là même qui avait recommandé l'hôtel où nous logeons. Difficile de dire non. Elles estimaient probablement qu'après 3 jours de lune de miel, il était temps de socialiser un peu. Ces dames, passablement plus âgées que moi et célibataires de surcroît, ne m'étaient pas particulièrement sympathiques. Heureusement, mon mari avait eu la présence d'esprit de glisser hors de la vue des visiteuses notre seau à champagne. Ce sera pour une autre fois. Peut-être le lendemain, je ne sais plus. Nouvelle tentative. On appelle le garçon pour un autre seau de glace, même cérémonial, même sourire, même pourboire. Qui appelle au téléphone cette fois? Un oncle de mon mari, pilote sur le Saint-Laurent pendant l'été, qui passe ses hivers en Floride, le Vénard. On aimerait bien rencontrer ta femme. Que diriez-vous de venir prendre l'apéro à notre appartement, puis ensuite de visiter la ville? Bon, nous allons vous chercher tout de suite. Eux qui nous ont offert un joli cadeau sans même assister à notre mariage méritent bien qu'on les accueille. Et les voilà à la porte de notre chambre en moins d'une heure. Bien sûr, le seau à glace s'est retrouvé une fois de plus sous notre lit. Enfin, allons-nous finir par le boire, ce champagne? Une fois encore, nous appelons le garçon, toujours le même, et toujours pour la même raison. Il doit bien se dire « Oh, ces Canadiens français, ce qu'ils aiment ça, le champagne !» Cette fois, point d'appel téléphonique, point de coup frappé à la porte, nous allons pouvoir déguster tranquille. Hélas, notre joie est de courte durée. Déjà, en ouvrant la bouteille, nous avions remarqué l'absence du « pop » prometteur, mais après l'avoir humé et surtout goûté, force nous fut de reconnaître que notre champagne était imbuvable. Après toutes ces années, et probablement mal entreposé, il avait hélas perdu ses précieuses qualités et n'était devenu qu'une pauvre petite chose acide, bonne simplement pour faire une vinaigrette. Quant à la deuxième bouteille que nous devions prendre à la réception de noces, nous l'avions tout bonnement oubliée dans le frigo de mes parents, préoccupés que nous étions de ne pas rater notre avion qui décollait de Dorval très tôt dans l'après-midi. Nous apprîmes à notre retour de voyage de noces qu'elle avait mal vieilli, elle aussi. Non, le champagne n'est pas fait pour être bu très vieux, encore moins pour être entreposé debout. Nous l'avions appris par la suite, plus précisément, en visitant les caves de la maison Pommerie à Reims. Le directeur de la dite maison a beaucoup ri quand mon mari lui a raconté l'aventure canadienne de 3 de ses bouteilles. Pour la suite de notre voyage de noces, nous avons vite pris la décision de louer notre propre voiture. Ainsi, pouvions-nous aller et venir à notre gré, sans dépendre de quiconque, même des mieux intentionnés.

Le Centre charismatique Nouvelle Naissance invite les personnes intéressées à des enseignements sur la parole de Dieu dans les lettres de Jean et ça se passe sur le web. Ça aura lieu demain, samedi 18 juillet à 10h30. On peut aller sur YouTube ou encore Facebook et on peut avoir toutes les informations nécessaires sur le site web centrecharismatiquenouvellenaissance.ca. Les beaux dimanches en musique, ça se poursuit à l'église du secteur de Charny. Et ce dimanche 19 juillet, le prélude débutera à 9h avec les pauvres de Saint-François qui seront accompagnés à l'orgue par André Bellefeuille. Le début de la messe est fixé à 9h15. Les messes estivales à l'église Saint-Dominique à Québec, ça se poursuit. C'est la messe de 10h30 où on entendra ce dimanche 19 juillet Otto Davol, il est haute-contre, accompagné à l'orgue par Emmanuel Bernier. Du côté du Saguenay-Lac-Saint-Jean, on va souligner ce dimanche 19 juillet à 14h la fête du 100e anniversaire de la communauté chrétienne de Notre-Dame du Perpétuel Secours de Desbiens. Cette célébration sera présidée par Monseigneur René Gay, évêque du diocèse de Chicoutimi, l'abbé Mario Desgagnés, vicaire général, Daniel Leblond, jésuite, ainsi que Jacques Fortin, rédemptoriste, vont concélébrer la célébration eucharistique. C'est à l'église de Desbiens et je le rappelle, ce dimanche 19 juillet à 14h.

La chapelle des congréganistes est ouverte au public cet été 2026. C'est à la paroisse Saint-Joseph de Lévis, au 18 rue Notre-Dame. Et il y a trois moments où on a prévu d'ouvrir cette chapelle de midi à 16h, soit le 21 juillet, le 18 août et le 15 septembre. C'est ouvert au public, c'est tout à fait gratuit. On vous suggère de réserver ou de signaler votre désir d'aller visiter cette chapelle en contactant Brigitte Bergeron. C'est au 418-667-2260. Je voudrais aussi vous informer qu'un concert gratuit sera donné le jeudi 23 juillet à 19h au Centre communautaire des campus de Saint-Augustin-des-Desmaures. C'est au 4950 Lionel Groux. On apporte sa propre chaise, on joue sur une scène extérieure et le groupe, eh bien, est constitué de différents musiciens, dont Guy Dumais, qui est celui qui nous offre la chronique musique de film cet été. Ils vont présenter un spectacle hommage à Simon & Garfunkel en première partie et un autre à Cat Stevens en seconde partie. Alors, c'est des beaux souvenirs, je pense, qui vont faire revivre sur scène. Notez qu'en cas de mauvais temps, on a prévu faire cette présentation, ce concert, à l'intérieur dans un bâtiment adjacent. Le dimanche 26 juillet prochain, pour la fête de Sainte-Anne, grand-mère de notre Seigneur Jésus-Christ, eh bien, on organise un pèlerinage de la Basilique cathédrale Notre-Dame de Québec jusqu'au sanctuaire Sainte-Anne de Beaupré. Ce pèlerinage se fera principalement en passant par l'avenue Royale, le chemin du roi. Il se fera normalement à pied, mais nous demandons à ceux qui veulent se rendre directement au sanctuaire en voiture de remplir eux aussi ce court formulaire qu'on a décidé de placer sur Internet pour mieux planifier les déplacements. Il y aura quatre lieux de départ prévus pour accommoder tous les pèlerins, la cathédrale Notre-Dame de Québec, l'église Saint-Louis de Courville, l'église L'Ange Gardien, ainsi que l'église de la Visitation de Notre-Dame à Château-Richer. L'accueil des pèlerins se fera à partir de 6h du matin à la cathédrale de Québec. À 6h30, ce sera le mot d'accueil, les instructions pour le bon déroulement du pèlerinage ainsi que la prière de départ. On partira de la cathédrale à 7h pour rejoindre le boulevard Montmorency qui longe le domaine Mézeray. On va ensuite marcher le long du boulevard Monseigneur Gautier qui devient l'avenue Royale. Il y a d'autres heures de départ pour les églises que je vous ai mentionnées. Sachez que, à la suite du pèlerinage qui devrait se terminer vers 17h, la messe se tiendra à 19h, suivie d'une procession au flambeau à 20h. Alors, pour avoir plus de détails, si vous avez des questions, si vous voudriez peut-être offrir un service de navette pour assurer la sécurité des personnes, vous pouvez écrire un courriel à l'adresse suivante. Le Grand Pèlerinage sainteanne@gmail.com. En terminant, j'aimerais vous dire que le Centre de prière de la Miséricorde, sur la 19e rue à Saint-Côme-Linière, propose un ressourcement du 27 au 30 août prochain qui est intitulé « Tout est recréé par l'amour de Dieu ». C'est une session de libération des conséquences d'abus sexuels. Ça commence le jeudi à 19h, ça se poursuit jusqu'au dimanche à 13h. Pour avoir tous les détails et pour s'inscrire, on compose le numéro de téléphone 418-685-3181.

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0: Bonjour mesdames et messieurs, c'est Danny Benz au microphone. Bienvenue à cette émission. Aujourd'hui, je reçois un théologien qui a fait sa marque tant au Québec qu'à l'étranger. Ses 42 ans d'enseignement à la Faculté de théologie et de sciences religieuses à l'Université Laval, des recherches sur les catéchismes, l'histoire de l'enseignement religieux au Québec et la mystique en Nouvelle-France lui ont permis de diriger ou co-diriger des ouvrages, des publications nombreuses et d'organiser des colloques. Il est toujours aussi associé au Centre d'études Marie de l'Incarnation, de même qu'au Centre Agapé, et il fait partie de Foi et Partage. Père et grand-père comblés, il a accepté notre invitation malgré un agenda de personnes retraitées très chargé. J'accueille avec plaisir Raymond Brodeur. Bonjour, M. Brodeur.
1: Bonjour, Denis. Ça me fait plaisir d'être avec vous ce matin.
0: Mais ça nous fait plaisir de vous recevoir. Donc, vous avez accepté de nous partager quelques pages de vie. On va commencer par la famille Brodeur, une famille où vous avez grandi, de 5 enfants. Une belle famille unie et croyante. Pourriez-vous nous décrire vos parents?
1: Oui. Alors, mon père, c'était un ancien joueur de hockey, d'ailleurs, qui a joué pour les As de Québec à l'époque. Et puis, ma mère, elle, bon, ils se sont rencontrés dans les arénas. Et c'est là que ma mère a connu mon père. Et puis, l'histoire les a amenés à vivre ensemble et se sont mariés. À l'époque, il faut dire que les joueurs de hockey, comme mon père, ils étaient engagés l'hiver pour le hockey, mais l'été, ils travaillaient à l'Anglo-Pulp, qui est aujourd'hui la Delshowa, une usine à papier de Québec. Alors, c'était une des conditions que mon père avait données pour accepter de venir jouer à Québec. Il était originaire de Shawinigan. Il avait été recruté comme étant un très bon joueur. Et puis, il avait dit, mais si vous voulez que je joue, vous m'assurez un emploi pendant l'été. Parce que très souvent, les joueurs de hockey, à l'époque, n'avaient pas d'emploi l'été. Alors, ils sont installés à Québec. Ils ont vécu toute leur vie à Québec. Et puis, ils ont eu 5 enfants, dont 4 garçons en ligne. Moi, je suis le 4e garçon. Je suis le bébé gars. Et 6 ans après, ben, on a eu une fille, une belle petite fille, Renée, que moi, je m'amuse à appeler Renée gars parce que c'est la 5e enfant après 4 gars. Alors, elle était bien choyée. Elle nous a également beaucoup choyée.
0: Est-ce que le sport était important dans la famille?
1: Oui, le sport a toujours occupé une place importante. Mes parents et ma mère, aussi ma mère, c'était une femme qui était plutôt intellectuelle, tout ça, mais qui tenait à ce que nous bougions, qui tenait à ce que nous allions dehors, que ce soit l'hiver, nous allions nous promener dans les... Nous étions à l'époque à Charlebourg, la dernière maison de la rue. Alors, il y avait des champs qui étaient là, mais je me souviens, dans les tempêtes de neige, ou bien dans certains fronts, on partait en ski, marcher dans les champs avec papa puis maman, c'était des activités qui étaient régulières. Puis également, nos parents ils étaient très proches des religieux de Saint-Vincent-de-Paul. Alors moi, dès l'âge de 4 ans, j'ai commencé à fréquenter le patron de Charlebourg. Et puis ça a été un endroit merveilleux que j'ai fréquenté toute ma vie. Et même c'est par le patron que j'ai été amené ensuite à poursuivre mes études, à faire mon cours classique dans les écoles tenues par les religieux de Saint-Vincent-de-Paul.
0: Oui, mais le sport est important pour vous aussi, là.
1: Moi, le sport, oui, j'ai jamais été un athlète très performant, mais j'ai toujours bougé beaucoup. J'ai toujours aimé patiner, faire beaucoup de ski, aussi la natation, le vélo. Disons que le plein air, c'est quelque chose qui fait partie de notre vie, puis autant l'été que l'hiver.
0: Oui. Mais votre mère avait compris que 4 gars, là, il fallait que ça bouge pour pas que ça soit trop difficile à la maison.
1: Ah, exactement, il y avait de ça dans la maison et c'était très, très conscient du côté de ma mère. Elle dit, bon, écoutez, les gars, là, il faut que ça bouge. Je me souviens même que... Ça, je devrais pas dire ça, mais je vais le dire pareil. Nous, on apprenait à vous voyer nos parents, à l'époque, on vous voyait. Et je me souviens qu'un jour, ma mère avait dit avec un humour, parce que on s'était mis à la tutoyer, évidemment, rendu plus tard dans la vie, mais elle avait dit, quand vous étiez jeune, puis je voyais aller les enfants, bon, parfois, ça bougeait, c'était dur. Elle disait, je me disais, quand ils vont être en colère après moi, j'aime mieux qu'ils me disent, mangez donc de la plutôt que mange donc de la Donc, on y allait avec le pluriel de respect.
0: Oui, oui, ben oui, c'est ça. Alors, vous avez ensuite poursuivi vos études primaires, secondaires, vous avez fait le collège classique, et puis je vois que vous êtes ensuite allé à l'école normale. Ça veut dire que le désir d'enseignement, il était là?
1: Oui, la manière dont ça s'est passé à l'époque, c'est quand on finissait le cours classique, j'ai voulu aller tout de suite à l'université, d'ailleurs, j'aurais voulu aller en sciences sociales, et à l'époque, on m'a fait comprendre que j'étais tout jeune, puis j'avais peut-être pas les mathématiques qu'il aurait fallu pour ça. Alors là, j'ai fait comme un autre de mes frères, j'avais la possibilité, après avoir fait mon cours classique, en un an, je pouvais aller chercher le brevet. Alors, c'est comme ça que j'ai décidé d'aller m'inscrire à l'École normale Laval et que j'ai obtenu mon brevet en cours d'année.

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0: Je suis toujours en compagnie de Raymond Brodeur, professeur retraité de la Faculté de théologie et de sciences religieuses de l'Université Laval. On a entendu un petit craquement dans l'enregistrement. Ça provient d'un album vinyle de 1966. Monsieur Brodeur, pouvez-vous nous en parler?
1: Oui, et cette chanson et cet homme, en fait, quand je suis allé à l'école normale, donc c'est en 1965-66, j'ai eu comme professeur de religion Monsieur Gaulin, Jean-Guy Gaulin. Et c'était amusant parce que Jean-Guy Gaulin, je l'avais déjà rencontré quelques années avant parce qu'il était scolastique chez les religieux de Saint-Vincent-de-Paul, alors que moi j'étais juvénile, j'étais étudiant dans les basses classes. Mais là, je l'ai retrouvé et c'est lui qui était mon professeur de religion. Et puis, c'est probablement un des coups de la vie les plus extraordinaires, les choses qui arrivent. La manière dont il nous enseignait, la manière dont il nous parlait. Je vivais ça et c'est là que j'ai reconnu, je me suis dit, moi, c'est ce que je veux faire dans la vie. Et puis, il venait, entre autres, en 66, de publier cet album. C'est le seul album, d'ailleurs, de chant qu'il a fait. C'est une chanson qui m'a toujours beaucoup frappé, mais en lien aussi avec cet homme. Il avait à la fois un sens de l'humour, un sens de l'ironie. En même temps, c'est un homme qui aimait, il aimait les voitures de course, il aimait la vie. C'était un homme trépidant, mais en même temps, un homme, quand on lui parlait, qui nous écoutait toujours. Et je me souviens que j'étais allé le voir après un de ses cours, il lui avait dit, mais comment on peut faire pour devenir professeur de religion comme vous êtes? Et c'est lui qui m'avait dit, bien, tu sais, ils viennent d'ouvrir à l'Université Laval un institut qu'on appelle Institut de catéchèse. Et puis, il m'a donné un peu les coordonnées. Et le lendemain, je me rendais à l'université, à l'Institut de catéchèse. Je suis allé pour préparer l'inscription pour l'automne à venir. Alors, c'est... Et cette chanson, elle ne m'a jamais quitté. Il était venu d'un monde inconnu. J'ai l'impression que... Elle vient rejoindre, des parties de rêves enfouis, des parties de désirs. Je pense qu'on a tous des aspirations, des éléments qui sont en nous. Puis à un moment donné, quand j'entends ça, ça me fait toujours vibrer.
0: Oui.
1: Et je me suis même assez souvent avec ma soeur puis mon beau-frère, on joue aux cartes, on s'amuse, puis je vais leur dire comme ça, « Bon, voulez-vous, je vais vous chanter une chanson. » Et puis je pense, « Il était venu. » Alors là, on fait tout pour me faire taire, là. Mais ça fait partie d'un rituel, c'est redondant, mais c'est présent. Mais en même temps, comme là, l'entendre, comme on vient d'entendre sur le disque... c'est un moment de grâce.
0: Oui.
1: C'est un moment de bien-être, un moment de poésie. C'est une manière de dire dans nos mots, dans notre langage, notre expérience de Dieu, je dirais, notre expérience du Christ aussi, lui, l'inconnu, venu, bon, qui n'a pas été reçu. Et en même temps, ça nous appelle à une espérance, à une ouverture. Moi, c'est... Ça reste une chanson, je ne sais pas si on doit dire fétiche ou modèle, mais...
0: Fondamentale.
1: Précieuse, oui.
0: Oui. Donc, vous poursuivez vos études et vous dites qu'une autre rencontre fortuite, mais très significative, que vous avez eue, c'est celle d'un autre professeur où, en fait, il est responsable à ce moment-là d'un centre pour enfants mésadaptés sociaux. C'est un monsieur appelé Roméo Lafleur. En fait... Comment vous l'avez rencontré?
1: Alors, ça aussi, j'étais en train de terminer mon école. C'est-à-dire, après l'école normale, j'avais commencé un programme de baccalauréat en catéchèse de 3 ans. Ça faisait 2 ans que j'avais terminé. Je me préparais à entrer dans la 3e année. Et un soir, je me promenais au centre d'achat à Sainte-Foy et je le rencontre. Je l'avais déjà vu, je l'avais croisé une fois ou l'autre. Je savais qu'il était directeur à l'époque, on appelait ça le Mont-Saint-Aubert, qui se trouvait, lui, sur le boulevard Henri Bourassa, qui était une résidence où on recevait les enfants, en particulier les enfants mésadaptés, socio-affectifs. Et puis, il y avait une sympathie entre nous, mais on se connaissait plus ou moins. Et là, il m'avait dit, mais qu'est-ce que tu devais, Raymond? Puis on s'est parlé un peu. Puis là, je lui ai dit, que j'étais en catéchèse. Puis là, il m'a dit, mais as-tu ton baccalauréat, ton brevet A? J'ai dit, oui, ça, j'ai terminé ça il y a 2 ans. Il dit, écoute, on a actuellement un projet. Il dit, on recherche au niveau du diocèse, parce que lui était aussi en lien avec le diocèse, on recherche une personne qui pourrait, en un an, aller terminer un baccalauréat universitaire, mais en allant étudier en France. Ça sera une entente qu'on aura entre le Québec et la France pour ce qu'on appelle la psychopédagogie catéchétique, donc pour la catéchèse aux inadaptés. Puis il dit, ça nous prend quelqu'un qui a déjà au moins 2 ans de baccalauréat, donc à qui il manque une année, et puis qui a déjà un brevet A parce qu'il est appelé à intervenir dans le monde de l'éducation. Il dit, est-ce que ça t'intéresse? J'avoue que j'avais jamais réfléchi à ça, mais en même temps, chez nous, par mon éducation, tu sais, on a toujours eu une empathie. Je me souviens, quand les caïteux venaient chez nous, ma mère nous avait appris à les aimer. On avait dans la rue une personne bon, déficiente, tout ça, mais maman la recevait toujours avec un grand respect, puis elle nous disait, il faut aimer ces gens-là. Alors, je dirais que j'avais pas d'appréhension, mais j'avais aucune connaissance. J'ai dit, oui, moi, à la nuit, je serais disponible. J'allais passer un an. À l'époque, j'avais 23 ans. J'étais jamais sorti de Québec. Ben, j'ai dit, c'est sûr, là. J'étais libre comme l'air. Ah, m'a dit, très bien. Fait que là, il m'a fait rencontrer une semaine après Morel Bourgoin, qui était directeur de la catéchèse spécialisée au diocèse de Québec. Et puis là, Morel, il m'a parlé un peu de ça, d'aller travailler avec un professeur qui s'appelait Jean Ménie. Lui, c'est un professeur que j'avais connu comme professeur invité parce que l'Université Laval le faisait venir pour donner des séries de cours sur 3 semaines. Je l'avais croisé là, j'avais beaucoup aimé son cours, mais pas plus que ça. Mais il dit, lui, ce gars-là, on le connaît, et puis il pourrait te diriger pendant un an pour faire une formation. Après, tu reviendras à Québec. Bon, moi, j'ai dit... J'ai rien contre. Alors, je me suis rendu, c'est-à-dire, là, j'ai dit, j'attends des nouvelles. J'ai pas eu de nouvelles. Puis là, au mois de septembre, j'ai commencé ma 3e année du bac à la catéchèse à l'Université Laval. Mais tout à coup, je me souviens, le 17 septembre, je reçois un téléphone. Et puis, on me dit, bon, c'est un monsieur du ministère qui veut te voir et qui aimerait que tu ailles le rencontrer au ministère. Alors, quand je suis allé le voir, il m'a dit, bon, c'est quoi votre projet pour la formation en Europe? Ben, j'ai dit, écoutez, là, j'ai fait semblant que je le savais, mais j'ai dit, ça serait d'aller travailler avec Jean Ménie. Il dit, quand est-ce que vous voudriez partir? J'ignorais tout, mais j'ai dit, je sais qu'en Europe, les cours commencent vers la mi-octobre. Il faudra que je parte au plus tard, le 1er octobre. Ah bon? Il dit, attendez-moi un peu. Puis là, il me laisse seul dans son bureau, dans la nouvelle, les centres d'éducation, l'édifice Marie-Guyard, pendant 20 minutes. Je suis seul, là. Là, il revient après 20 minutes. Bon, il dit, écoutez, vous allez aller au 1 rue Sainte-Anne. C'est la maison d'Air Canada. Il y a un billet d'avion qui vous attend pour le 1er octobre. Vous revenez quand vous voulez dans l'année. Vous avez un an. Et vous allez recevoir 300 $ par mois à partir du 1er octobre pour vos études. Je vous souhaite bonne chance.
0: Il y a des jours pires que ça, hein, M. Brodeur?
1: Oui, mais disons que j'étais dans la rue, mais là, je ne savais plus regarder, je ne comprenais plus rien.

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0: C'est M. Raymond Brodeur, notre invité, qui a fait ce choix de Raymond Lévesque. qu'est-ce qu'elle veut dire pour vous, cette chanson?
1: Évidemment, c'est une chanson qu'on aime depuis toujours, mais quand je réfléchissais un petit peu à ça, il y a un événement qui est arrivé. Disons, après que j'ai fait ma formation à Lyon dans les années 69-70, je suis... Après coup, bon, j'ai commencé à travailler à l'université. J'ai eu l'occasion ensuite de pouvoir aller faire un stage d'études à Paris pendant deux ans et demi. Et pendant l'année où nous étions là-bas, entre-temps, je m'étais marié. Nous avions un petit bonhomme qui avait à l'époque 3 ans et demi, 4 ans. Mais pendant que j'étais là-bas, moi, j'étais toujours assez très en lien avec un des centres où j'avais fait ma formation en 69-70, parce que l'abbé Méni qui m'avait accueilli m'avait dit « Va travailler avec Jean Ploquin, qui était directeur d'un centre d'enfants caractériels. » Et j'étais toujours resté ami. Alors, quand lui, il a su, en 1978, que j'étais libre pendant les fêtes de Noël, parce que je ne revenais pas à Québec, ça, il m'a proposé, ainsi qu'à mon épouse, d'aller avec un groupe d'enfants, des enfants caractérisés, sur des enfants qui sont placés par un juge et qui n'étaient pas autorisés à aller passer les vacances de Noël dans leur famille à cause de problèmes graves, de problèmes sociaux énormes. Alors, ils avaient réservé un chalet dans la Haute-Savoie, en pleine montagne, dans la neige, un endroit superbe. Et on était avec 8 jeunes, des jeunes qui étaient entre 7 ans et 12 ans. Et puis, il y avait un ou deux éducateurs. Et puis, comme mon ami M. Ploquin pouvait difficilement trouver d'autres éducateurs pour aller là pendant le temps des fêtes, ben, lui, ça faisait son bonheur que moi, je sois avec eux. Puis nous, on était heureux de passer les vacances de Noël avec eux. Et puis là, on avait fait toutes sortes d'activités avec eux, mais souvent, on faisait des rencontres. Et puis, c'est ma femme qui chante comme un ange, elle a une voix extraordinaire, Lisette. On a commencé à dire, on vous apprend un chant, c'est un chant québécois, mais qui était là, mais quand les hommes vivront d'amour, il n'y aura plus de misère sur cette terre. Et nous, bon. Alors, on a appris, c'est devenu la chanson au thème, évidemment. On chantait, on connaissait pas les couplets et tout ça d'un bout à l'autre, tel qu'on... que nous, on sait, mais c'était porteur de tout ça. Alors, c'est pour ça, c'est une chanson qui est toujours restée très, très marquante dans un contexte comme ça, avec des gens qui sont souvent en peine d'amour et tout ça, et puis nous aussi qui sommes en recherche d'amour. Cette chanson de René Lévesque est quand même aussi un appel en disant, bon, quand les hommes vivront d'amour, il n'y aura plus de guerre sur cette terre, parce que c'est des enfants qui ne vivent que dans des situations de traumatisme, de guerre interfamiliale, de souffrance. Mais ils sont entrés là-dedans, ça les faisait sourire. Alors, c'est pour ça, ça demeure aussi une chanson, je dirais, fétiche, très importante, une chanson de ralliement.
0: Ben oui, c'est ça. Et puis, elle a des points communs avec la chanson « L'inconnu » de Jean-Guy Gaulin.
1: Ça appelle une humanité... une humanité qui ne se laisse pas écraser par le mal.
0: Exactement. Une autre personne que vous avez côtoyée et qui a été importante pour vous, c'est le professeur à la Faculté de théologie et de sciences religieuses, Raymond Truchon.
1: Ah ben là, ça, Raymond, ce fut mon professeur quand j'étais étudiant. C'est avec lui que j'ai été initié aux paraboles et béatitudes. Et il avait aussi un cours sur la pédagogie de la foi. Et puis, quand je suis devenu professeur à la faculté, ben, nous avions nos bureaux voisins, tout ça. Et j'irais pendant plus de 20-25 ans, on se côtoyait quotidiennement, tout ça. Ben, entre nous, c'est une amitié profonde. C'était un homme qui... Oui, avec qui, à un moment donné, on était toujours liés sur des réalités, je dirais, d'une vérité, d'une sincérité vraie, d'une sincérité profonde. C'est un homme sans artifice et qui ne recherchait jamais la gloire et tout ça, mais qui avait un sens de la parole de Dieu. Et moi, avec lui, j'ai beaucoup appris. Comment apprendre à se mettre à l'écoute? Comment apprendre à être disponible? Et surtout, comment apprendre à la fois à ne pas juger, mais en même temps à ne pas être naïf. Être capable, à un moment donné, par rapport à des situations d'injustice, des situations qui sont injustes, être capable d'être vigilant, à la limite de dénoncer sur le faux, s'il le faut, mais pas dans le sens de se lancer en guerre et tout ça, mais dans le sens de dire, il y a des choses qu'on ne peut pas accepter parce que ça va contre l'humain. Si ça va contre l'humain, ça va contre l'Évangile. Mais au point de départ, on parle parce qu'on croit qu'il y a en l'humain une réalité profonde qui s'enracine dans le même dans le plan de Dieu, bien sûr.
0: Oui.
1: Mais avec Raymond, on était très amis. Si je vous racontais, par exemple, nos expériences de partir en motoneige avec Raymond, ça, c'était une aventure. Chacun notre motoneige. Puis je le vois encore. Puis il y avait un de mes frères qui, lui, était très cowboy, puis tout ça. Puis il disait, mais Raymond, tu vas pas assez vite, là. Mais Raymond dit, oui, mais écoute, il dit, vous allez même trop vite, vous voyez aucun décor. Puis mon frère dit, oui, mais on est en pleine nuit, il n'y a rien à voir. On avait ces échanges. Puis je me souviens avec lui dans le Haut-de-Cap-Rouge, une fois, on était arrêtés comme ça une soirée, mais avec un ciel d'aurore boréale absolument fabuleux. Puis passer du temps à contempler aussi avec Raymond, ça faisait partie de la vie. C'était un contemplatif superbe. Puis c'était aussi un homme. J'ai réussi à, une fois, aller à la pêche avec lui, tout ça. Et puis, ça avait été amusant même. On était dans un endroit où on avait vite fait sauter nos quotas. Mais je dis, il faudrait peut-être arrêter. Il dit, oui, mais pas toutes les fois, j'ai rien pris. J'ai envie de continuer. Alors, on avait... Non, c'était des... Pour moi, c'est une grâce d'avoir eu cet homme comme ami.
0: Oui.
1: Et que j'aime encore toujours beaucoup, beaucoup.
0: On l'entend bien. Raymond Brodeur, on va terminer notre première rencontre là-dessus. Merci beaucoup d'avoir accepté de partager avec nous sur votre parcours de vie.
1: Bien, merci beaucoup à vous de m'amener à faire des relectures que je serais porté à oublier. Mais là, vous me ramenez dans mon histoire et ça m'amène à rendre grâce pour bien des choses.

0: Bonjour mesdames et messieurs, c'est Danny Benz au microphone et je vous souhaite la bienvenue à cette émission. Je suis toujours en compagnie du professeur retraité de la Faculté de théologie et de sciences religieuses de l'Université Laval, Raymond Brodeur. Bonjour monsieur Brodeur.
1: Bonjour Danny, bonjour.
0: Monsieur Brodeur, vous avez consacré 5 ans de votre vie, pas uniquement, j'imagine bien, mais en tout cas, une bonne part de ces 5 années à la recherche pour votre thèse doctorale au sujet du petit catéchisme du Québec de 1815.
1: Oui, oui, oui.
0: Et là, la question qui me vient, c'est quel est l'essence de votre recherche? Pourquoi vous avez cherché si longtemps à ce sujet-là?
1: Pourquoi et qu'est-ce que j'ai cherché?
0: Oui, qu'est-ce que vous avez cherché?
1: Durant les 8-10 premières années de ma vie, j'ai travaillé, j'ai été impliqué dans la catéchèse aux personnes inadaptées. Oui. Ce que j'ai découvert dans tout ce travail de catéchèse, c'est que la personne avec qui on vit, quand on accepte de l'accompagner, c'est elle qui nous transforme. Et on ne peut pas vivre avec des personnes inadaptées en voulant les amener comme nous. En acceptant de s'interroger, on redécouvre autrement notre manière de vivre Dieu, notre manière de vivre la foi. Et quand j'ai eu l'occasion de faire des recherches en théologie, mon idée, c'est de dire comment le monde de l'inadaptation peut transformer notre théologie. Et en parlant avec mon directeur à l'époque, il dit « Écoute, c'est une question qui est un peu difficile. » Il dit « Peut-être que ce qui serait intéressant, ce serait que tu trouves, par exemple, dans l'Église au Québec, une situation où il y avait un problème de transmission de la foi, où on se sentait inadapté et il a fallu faire un travail d'adaptation. » Ça s'est mis à me travailler et là, j'ai entrepris certaines recherches. Je me souviens que j'étais à Paris à l'époque. J'ai écrit à Annie Voisine, qui était professeure d'histoire à l'Université Laval. Et puis, il m'a dit, écoute, il dit, je sais qu'il y a eu, à un moment donné, en 1815, un évêque qui a été amené à produire un nouveau catéchisme. Alors là, j'ai commencé à faire des recherches, des travaux. Je connaissais rien de l'histoire comme telle, puis l'histoire de l'Église, des catéchismes. Mais en travaillant ça, là, j'ai réalisé que c'était après la conquête anglaise, que c'était après l'acte du Canada qui séparait le Haut et le Bas-Canada, qu'on était dans une situation où, à cause des problèmes qui étaient arrivés, il manquait un clergé énorme au Québec et il n'y avait pratiquement plus d'enseignement religieux. Et l'évêque cherchait une façon en disant « c'est ma responsabilité de transmettre la foi ». Et c'est comme ça qu'en parlant avec mon directeur de thèse et en faisant des recherches, j'ai trouvé des documents absolument incroyables dans lesquels l'évêque disait « il faudrait faire quelque chose pour changer, il faudrait adapter, il faudrait ici, il faudrait ça ». Et c'est là que petit à petit, j'ai compris qu'un catéchisme, c'était essentiellement un acte culturel. C'était une production faite par des gens dans une culture donnée, à un moment donné, en vue de répondre à des questions précises. Et puis là, il est arrivé, c'est absolument fou comme histoire, c'est le Petit Catéchisme de Québec, a été proposé par le Monseigneur Plessis, et ça l'a pris 4 ans à produire l'ouvrage. Et quand il a été publié, les Sulpiciens de Montréal ont reçu ça. Ils l'ont décrié en disant, mais ça n'a aucun bon sens. C'était une querelle culturelle comme ça se peut pas. Parce que l'évêque, par exemple, il y avait des questions dans le catéchisme en disant, est-ce que c'est confirmer les personnes que de recevoir la communion de la main d'un évêque? Alors là, moi, j'ai tout trouvé ça dans les lettres. Et là, l'évêque avait répondu au Sulpicien qui ridiculisait la question. Il dit, riez tant que vous voulez, mais il dit, si vous aviez fait comme moi 3 fois le tour du diocèse et que vous arrivez dans des milieux où des gens vous disent, ah, moi j'ai été confirmé parce que j'ai communié de la main de l'évêque lors de son passage, vous comprendriez que c'est des questions essentielles. Et c'est là que j'ai compris qu'il y avait toute une dynamique d'adaptation, de recherche, et que c'était lié parce que l'évêque, il est, on appelle ça « docteur et iudex ». Il est à la fois le docteur et le juge de la foi, c'est sa responsabilité. Il ne fait pas un catéchisme parce qu'il a envie de faire un catéchisme, mais il a une responsabilité pastorale d'enseigner la foi la plus juste possible dans le contexte où il est, avec les moyens qu'il a. Alors c'est comme ça qu'il faut... ça m'a amené à découvrir à travers ces recherches-là comment... Produire un catéchisme, c'est seulement un acte de production culturelle. Et quand j'ai présenté mon projet, entre autres, aux organismes pour obtenir des subventions, je leur disais, écoutez, c'est une recherche scientifique sur un produit confessionnel. C'est pas une recherche confessionnelle. Je ne faisais pas une recherche pour défendre la foi, mais pour comprendre comment il y a tout un acte de production culturelle dans le désir de transmettre une foi.
0: Ça me rappelle que vous nous avez dit que vous vouliez étudier en sociologie.
1: Au point de départ, c'est en sciences sociales.
0: En sciences sociales,
1: oui. Okay. Pour être proche des gens, ça, ça m'amène plus à la pédagogie,
0: okay,
1: d'intervention auprès des personnes.
0: Okay. Mais finalement,
1: mais ça rejoint la théologie, la sociologie et l'histoire, ouais, effectivement.
0: Et je mentionne que votre thèse, c'est une thèse de l'Université Laval, mais vous êtes associé à la prestigieuse Sorbonne ainsi qu'à l'Institut catholique de Paris.
1: C'est-à-dire, j'étais professeur de l'université, mais ma thèse, elle a été, on appelle ça un doctorat conjoint, présenté à l'Institut catholique de Paris pour la théologie et à la Sorbonne Paris 4 pour la thèse en sciences des religions. Mm-hmm. Donc, c'est une double thèse, mais qui n'a pas été présentée à Laval, elle a été présentée en France le 17 décembre 1982.
0: Ben, c'est vraiment intéressant. Je vous amène ailleurs maintenant, Raymond Brodeur, parce qu'il y a plein de choses qui vous intéressent. Entre autres, vous êtes fasciné depuis longtemps, je pense, par les mystiques. Et il y a un centre d'études Marie de l'Incarnation qui existe depuis un bon moment déjà.
1: En fait, ça s'est produit, disons, en 1995. Il y a deux Ursulines, sœur Michel Leblanc et sœur Gabrielle Noël, qui sont venues voir le doyen de la faculté en disant, écoutez, on vient d'avoir une espèce de colloque, on vient d'avoir des rencontres et on s'aperçoit qu'il n'y a aucun centre d'études au monde qui s'intéresse, entre autres, à Marie de l'Incarnation, qui est pourtant une femme importante. Alors, le doyen, à ce moment-là, m'a fait venir et dit, écoute, Raymond, tu travailles sur l'histoire des catéchistes, l'histoire d'enseignement religieux. T'es un de ceux qui travaille le plus dans l'histoire de l'Église du Québec. J'aimerais que tu regardes ça et que tu prennes en charge un centre d'études pour analyser Marie de l'Incarnation. J'y connaissais rien à l'époque. Alors, la première chose est faite, mais j'avais été entraîné à monter des programmes de recherche. Alors, j'ai pu me monter une équipe fort intéressante, avec du monde comme Herman Giguère, Dominique Deslandes de Montréal, des gens d'un peu partout, historiens, sociologues, théologiens. Et on a monté un groupe de recherche qu'on a appelé le Centre d'études Marie de l'Incarnation, avec qui on a entrepris un travail qui dure encore aujourd'hui, après 30 ans d'études, d'analyse sur la vie et l'œuvre de Marie de l'Incarnation.

0: On vient d'entendre un extrait de ce chant qui est consacré à Marie de l'Incarnation, écrit et composé et chanté par Robert Lebel en ce pays. C'est important pour vous, ce chant?
1: Oui, c'est un chant qui, en même temps, a un élément pour nous un peu amical, si je peux dire. C'est que moi, la première fois que je l'ai entendu, c'était à l'occasion du 400e anniversaire de la naissance de Marie de l'Incarnation. Elle est née en 1599. Et puis, les Ursulines avaient demandé à Robert Lebel de chanter ce chant. Et nous avions organisé un colloque à l'Université Laval sur le 400e anniversaire. Et puis, je me souviens que lors de banquet qu'on avait organisé, un repas festif, sœur Yvette Côté avait dit « Bon, j'ai un chat à vous faire entendre » et tout ça. Et moi, c'est la première fois que j'entendais. Et je crois que le chat n'était pas encore sur disque à l'époque, mais les Ursulines le connaissaient. Alors, c'est ça. Je pense à la fois la douceur, le rythme de ça et les paroles qu'il y a là, tu sais, ça dit bien. Lebel, il faut dire Lebel, c'est Lebel, il a composé en fréquentant Marie de l'Incarnation pendant un bout de temps. Et je pense que, oui, quand on l'entend, ça nous invite à ouvrir nos cœurs aussi. Puis,
0: Il y a beaucoup de choses dans votre expérience, Raymond Brodeur, qu'on pourra aborder, mais je voudrais qu'on aille du côté du Centre Agapé, qui est ici à Québec. Qu'est-ce que c'est pour vous, le Centre Agapé?
1: Alors ça, je me suis fait prendre au piège là-dedans, si je puis dire, par un autre de vos fidèles animateurs ici, Pierre-René Côté, qui un jour m'a dit, ben, écoute, tu pourrais venir peut-être. Et là, je me suis commencé, ça fait des... Je pense depuis 2011 comme membre du CA, mais je connaissais déjà l'équipe avec Denis Petitler et tout ça. C'est un endroit, un centre de formation, un centre qui est à la fois profondément ecclésial, mais dans lequel des laïcs ont voulu aussi prendre leurs responsabilités et dire ben nous aussi on peut se donner un lieu.

0: biologique qui sort des sentiers battus, disons.
1: Oui, vous parlez de ce voyage en 2019 sur les pas de Jean-Paul II en Pologne avec cette personne donc originaire de Pologne elle-même, le Jolanta. Qu'est-ce que vous avez vécu qui vous reste profondément au cœur?
0: Oui, ça, j'étais même prof retraité à l'époque. Denis, dit, écoute, il faudrait que tu viennes et tout ça. Puis je viens parler avec ma femme, disons... On a fait beaucoup de voyages, nous, mais on n'est pas sortis dans le groupe. Mais finalement, on a décidé d'y aller. Il a d'y aller avec le groupe de Gapet. On était une quinzaine, là aussi. Pierre-René était là. Ça a été vraiment une découverte, un choc culturel très important. Là, parce que, d'une part, on a suivi les endroits, le diocèse où Jean-Paul II avait été... avec pendant plusieurs années. Après, on a visité les divers endroits où lui-même était allé, où il faisait ses sports d'hiver, où il avait des rayonnements. On est allé au centre Jean-Paul II, qui est un centre de pèlerinage extraordinaire. Et à travers le voyage aussi, il y a eu les arrêts, les haltes dans les camps de concentration. Là.
1: Est-ce que ça, c'était pour l'équipe de Agapé ou pour vous-même un devoir de faire ça?
0: Je l'ai pas pris comme ça.
1: Non, je pense à un devoir de mémoire.
0: Disons que le fait d'aller là, ça éveille un devoir de mémoire. Mm-hmm. Mais avant d'y aller, c'était comme une espèce d'insouciance. C'est des éléments qui sont à la fois assez loin de nous et tout ça. Mais quand on met les pieds là, quand on voit les bâtiments, quand on se fait présenter un peu quel était le quotidien et la vie,
1: le système.
0: Et je dirais le martyr de ce système, tu dis, mais voyons, des humains sont capables de faire des choses comme ça. Et puis, là, c'est de la même façon qu'on dit parfois, on touche au meilleur de l'humain dans certaines situations. Là, on avait l'impression de, pour moi, en tout cas, puis pour le groupe avec qui j'étais, pour mon épouse, tout ça, ça nous a coupé la parole complètement. Ça nous sciait les jambes et puis c'était simplement un espèce de désarroi et d'ouverture de dire mais où il faut qu'il y ait un sens qui nous soit proposé d'ailleurs parce que si on est collé à ça qu'il n'y a pas autre chose, la vie n'a plus aucun sens. Donc ça vient éveiller un plus profond du profond, si
1: oui.
0: Je peux dire.
1: Vous avez vu, d'ailleurs, la cellule où est mort de faim Maximilien.
0: Effectivement, l'endroit où il était, puis où il a vécu et tout ça. Et là, où il a dit au gardien, il avait dit, je vais prendre la place de cet homme qu'ils avaient désigné pour être tué parmi les 10 hommes parce qu'il y a quelqu'un qui était enfui. Alors, un don total et absolu en disant, je donne ma vie pour libérer la vie de l'autre. Et puis, dans cette cellule, il y a une bougie qui était allumée, c'est un endroit. Je peux pas dire que c'était simplement sordide. Sordide, c'est pas un mot, c'est un mot qui est trop, je dirais, au niveau des émotions. Je pense que c'était quelque chose de plus grave, de plus profond.
1: Oui. C'est...
0: Puis comme quand on voyait les salles avec les montagnes de souliers qui étaient là, ou bien les valises qui étaient là, puis quand on voyait les bâtiments où, avec les chambres à gaz et tout ça, quand je vous disais, c'est dire que c'est possible d'être aussi pourri, est-ce qu'on n'a pas besoin d'un sauveur et d'une espérance?
1: Oui. En tout cas, Maximilien Kolb est allé jusqu'au bout de cette espérance en soutenant les autres condamnés avec lui à mourir de faim.
0: Ça, lui, il était dans un système, une systématisation
1: oui.
0: du désarroi humain. Et en même temps, à côté, ce qu'on a, quand on a vécu dans les gens qu'a connu Jean-Paul II, et des gens comme Jerzy Popielewski qui, lui, était un prêtre dans la ville, mais qui a décidé de s'associer avec les gens, les syndicats, tout ça, et qui allait célébrer la messe, alors que les gens disaient, mais non. Mais toujours des centaines, des dizaines de milliers d'ouvriers se rassemblaient parce que c'était leur façon de résister à un système communiste épouvantable.
1: Oui, c'est ça, c'est le système d'après-guerre. Là.
0: Exactement.
1: Oui. Ouais. La Pologne, elle l'a pas eu facile.
0: Oui, ok, non, il n'a pas eu facile. Et puis, ça l'a conduit au martyr, effectivement, aussi. Il en est mort.

0: Ça, c'est un choix musical étonnant. En fait, très peu connu, je pense, Raymond Brodeur. C'est Étienne Copé. Et le titre de la chanson, c'est « Demain, il fera beau ». Qu'est-ce que ça vous dit?
1: J'ai l'impression que c'est un hymne à la foi. C'est mon épouse qui me l'a fait d'ailleurs découvrir. Et puis, c'est un plaisir énorme. Il y a quelques semaines de ça, je préparais avec une collègue qui est venue ici, d'ailleurs, avec Louisette, une retraite sur, on avait donné comme thème l'esprit qui vivifie. Et je me souviens que j'avais parlé avec un des jeunes théologiens, Patrice Bergeron, à l'université, en disant, quand on veut aborder l'esprit aujourd'hui, c'est quoi ça? Puis je me souviens d'un ami avec qui je jouais au golf qui a dit, mais à quoi ça sert l'esprit dans la vie? Et lui, il m'avait lancé comme ça, il dit, peut-être que pour trouver une réflexion autour de l'esprit, il faut se mettre un peu plus à l'écoute des artistes, des poètes, des chansonniers. Quand j'entends cette chanson de Copé, demain fera beau, je pense que chacun être humain porte au fond de lui-même un rêve profond. On peut les avoir enfouis, on peut les avoir oubliés. Il faudrait même retrouver des fois notre enfance, mais pour découvrir que on a envie d'une vie heureuse. On a envie que les gens autour de nous soient heureux. On a envie de bien. Mais des fois, nos chemins, nos vies, tu sais, on fait des choix qui nous font perdre ça de vue. Mais quand on s'arrête, quand il y a des moments, je pense que la foi, c'est indispensable à la vie. J'ai découvert ça à travers mes recherches, mes études, à travers mon enseignement, j'ai essayé de le faire. Quand je regarde nos voyages, par exemple, au Mexique, avec le groupe Agape, moi, j'étais amené à l'époque aussi à découvrir beaucoup toute l'histoire de Juan Diego et la Vierge de la Guadalupe. Juan Diego, quand il a été canonisé, on a dit que c'était le patron des sans-identité, des sans-papiers. Souvent, on a l'impression qu'on n'est personne, qu'on n'est plus rien. Mais dans toute l'aventure de Juan Diego avec la Vierge de la Guadalupe, c'est la Vierge qui vient à lui et qui lui dit « Va demander à l'évêque de construire ici une maison où je pourrai accueillir tous mes enfants. » Quand je remonte à Marie de l'Incarnation, ce qui, à un moment donné, est un de ses rêves, à 31 ans ou 32 ans, qui va l'ouvrir sur la mission au Canada, elle dit « Je me promenais dans un champ et je vois la Vierge qui était là et qui me dit « Je veux que tu ailles en Canada y bâtir une maison à Marie et à Jésus. » Cette idée de se bâtir une maison, de se bâtir un endroit, mais un endroit qui soit animé par le projet d'amour que la Mère de Dieu porte pour nous, on peut le prendre comme ça, mais le projet d'amour que chacun, parce que nous sommes tous, au plus profond de nous, mères de réalité qu'on veut amener à vivre et à faire vivre. Père et mère et tout ça, on est appelé à être des géniteurs. Mais dans le monde de l'esprit, ça veut dire qu'on a des souffrances, on a des lacunes, on est pécheur, on fait des bêtises, on a beaucoup de choses pour avoir l'impression d'être pris dans des camps de concentration intimes, intérieur, mais c'est pas ça le but de la vie. Il y a aussi en nous, si on prend le temps de s'arrêter, de réfléchir, de penser, un demain. Demain, il fera beau. Demain, la vie est là. Demain, la vie aussi, c'est la foi. Et est la foi parce que ça te permet de bâtir.
0: Oui. Comme les petits, hein? Les petits qui savent si bien que c'est le beau temps, là.
1: Exactement. On voit à Gaza, où on voit tout ça, des enfants dans des milieux de garde. Ça, ils sont en train de jouer au ballon, ils courent, ils sautent. Il y a quelque part, les autres, ils ont un demain auquel ils croient. Je me dis, nous, on a aussi peut-être, et même dans les grands âges, moi, je rentre dans le grand âge actuellement, je suis là aussi. Puis j'aurais mes petits-enfants m'aident beaucoup à un moment donné à dire, ouf, non, la vie est en avant.
0: Raymond Brodeur, ça a été un grand plaisir de vous recevoir. Merci beaucoup.
1: C'était un plaisir pour moi aussi. Je vous remercie aussi.
0: Merci à Mario Blouin pour les musiques et à Berthold Bernier à la réalisation technique. C'est Danny Benz au microphone et je vous dis à bientôt.

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3: À 3 mois des élections de mi-mandat aux États-Unis, Donald Trump maintient ses accusations de fraude lors de la présidentielle de 2020. Dans une allocution télévisée, il a accusé la Chine d'avoir dérobé des fichiers d'électeurs appelés à de nouvelles règles électorales. À compter du 22 juillet, plus de 4000 produits brésiliens devraient être concernés par des hausses de droits de douane, 25%. Nous irons à Brasilia dans ce journal. En Israël, tous ont désormais les yeux braqués sur les législatives d'octobre. Avant cette échéance, la Knesset, le Parlement, a accepté accélérer le rythme avant de se déclarer dissoute cette nuit. Et puis enfin, nous irons à RDC, à Goma. Les jésuites ont dû bouleverser leur budget, leur mobilisation, car dans la ville sous contrôle du M23, en proie depuis à une grande instabilité, il faut veiller à se prévenir de l'arrivée d'Ebola.
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3: Bonjour à tous. Nous ne pouvons plus jamais assister à une nouvelle élection volée. Alors que s'approchent les élections de mi-mandat aux États-Unis, le président Trump revient sur l'élection de 2020, viciée, dit-il, par une fraude massive au profit de son adversaire. Donald Trump relance sans preuve ses accusations comme un avertissement avant le scrutin de novembre. Il l'a fait hier soir dans une allocution de 25 minutes depuis la Maison-Blanche, n'hésitant pas à accuser la Chine d'avoir volé plus de 200 millions de fichiers d'électeurs, tout en prônant, Myriam Sandouno, un changement des règles électorales.
5: Depuis plusieurs mois, Marie, Donald Trump exhorte ses troupes au Congrès à adopter le Save America Act pour changer les règles du jeu électoral aux États-Unis. Son projet de loi ne vise pas à supprimer le vote par correspondance, encore moins les machines électroniques, mais il souhaiterait que le vote par correspondance et celui électronique soient réservés aux militaires en opération extérieure ou aux personnes qui sont dans l'incapacité physique de se déplacer. Au cœur de ce projet de loi, le durcissement des conditions d'inscription sur les listes électorales en imposant à chaque nouvel électeur, par exemple, de prouver sa citoyenneté américaine avec un document officiel comme un passeport, un acte de naissance accompagné d'une pièce d'identité ou d'un certificat de naturalisation. Dans son discours d'hier soir d'un peu plus de 25 minutes, Donald Trump a trouvé un nouvel argument pour convaincre ses troupes au Congrès à adopter justement le Save America Act. Il a accusé la Chine de la plus grosse opération de piratage de données électorale de l'histoire en sonnant l'alerte sur les vulnérabilités choquantes du système électoral américain. Pékin perçoit ces accusations comme, je cite, des calomnies malveillantes. La Chine n'a aucun intérêt pour les élections américaines et n'y est jamais intervenue, a fait savoir le porte-parole du ministère chinois des Affaires étrangères. La Chine aurait, selon les États-Unis, récupéré illégalement les données de 220 millions d'électeurs américains. Il s'agirait de fichiers contenant notamment des noms, des adresses également, et dans certains cas, des affiliations politiques.
3: Oui, des accusations qui ont été faites sans preuve. Merci Myriam Sandounou. Et avant même l'allocution face au caractère controversé des annonces attendues sur le système électoral, plusieurs grandes chaînes de télévision avaient décidé de ne pas retransmettre en direct le discours du président. En représailles, celui-ci appelle maintenant au retrait de leur licence de diffusion. Pékin, qui a également répliqué à une autre décision américaine, celle qui concerne le visa des étudiants ou des journalistes chinois dans le pays. Il sera, sauf évidemment boycott du Congrès, limité à 90 jours pour les Chinois et 240 jours renouvelables pour tous les autres journalistes étrangers. Les États-Unis, où l'art de se faire des amis, Washington a confirmé hier l'application de nouveaux droits de douane de 25% sur les importations brésiliennes, et ce à la suite d'une enquête pour pratiques commerciales supposées déloyales en pleine année électorale. La décision ne manque pas de faire réagir les principaux candidats à cette élection. Jean-Mathieu Albertini.
6: Le gouvernement brésilien considère la décision regrettable et affirme ne pas reconnaître la légitimité d'enquêtes non fondées sur les règles commerciales multilatérales. Le pays ne va donc pas se laisser faire et va mettre en place des mesures de réciprocité. Du côté de Trump, on assure que tout est de la faute de l'administration Lula qui n'aurait pas négocié de bonne foi. Évidemment, chez les opposants de Lula, on se base sur cette déclaration pour tenter de le rendre responsable de ses droits de douane qui pourraient gréver davantage l'économie brésilienne en pleine année électorale. électorale. Mais si Flavio Bolsonaro, aîné de Jair et candidat de son parti à la présidence ATTAC, il semble un peu mal à l'aise. Il sait qu'en 2025, lorsque d'autres taxes états-uniennes avaient été mises en place, Lula avait su surfer sur la fibre nationaliste pour gagner en popularité. Dans une note officielle, ce dernier n'a d'ailleurs pas manqué de rejeter la faute sur la famille Bolsonaro qu'il qualifie de faux patriote. À Rio de Janeiro, Jean-Mathieu Albertini pour Radio Vatican.
3: Guerre commerciale et guerre tout court au Moyen-Orient. L'agence officielle ISNA affirme que 8 Iraniens sont morts la nuit dernière et 20 autres blessés lors d'attaques américaines contre des infrastructures, notamment énergétiques, dans le sud et l'ouest du pays. D'ailleurs, le ministre iranien d'énergie appelle ce midi la population à réduire sa consommation d'électricité en coupant par exemple les climatiseurs pendant les heures de pointe. Mais l'Iran n'est pas qu'attaqué. Le Koweït annonce qu'une de ses centrales électriques a été touchée par une attaque. Les gardiens de la révolution, eux, revendiquent avoir frappé des avions américains en Jordanie, attaqué une base américaine au Qatar et par ailleurs 8 rebelles kurdes iraniens tués par des frappes en Irak. C'est ce qu'annonce un groupe d'opposition dans le pays. En Israël, le Parlement acte sa propre dissolution après avoir complété une mandature de 4 ans telle que prévue par la loi, dissout après avoir adopté in extremis une loi sur le financement des partis la nuit dernière, mais pas que. Cette semaine, plusieurs textes ont été adoptés, tous perçus comme des gestes envers les partis ultra-orthodoxes à quelques mois des législatives du 27 octobre. Julia Ganancia.
7: Une loi renforçant le soutien public à l'étude de la Torah, mais aussi la prolongation de la suspension des arrestations des jeunes ultra-orthodoxes qui refusent de répondre à leur convocation pour le service militaire. Telles sont les mesures réclamées de longue date par les partis religieux, alors que la question de la conscription continue de diviser profondément la société israélienne. Pour l'opposition, ces votes illustrent une fin de mandat marquée par des concessions politiques destinées à préserver les alliances jusqu'au dernier moment. Pour la coalition, il s'agit au contraire de tenir les engagements pris avec ses partenaires. Une dernière séquence législative qui laisse déjà entrevoir les thèmes de la prochaine campagne électorale. À Tel Aviv, Julia Ganancia pour Radio Vatican.
3: Après le cardinal Zuppi venu apporter les prières du pape au peuple ukrainien mais aussi aux prisonniers de guerre russes, c'est maintenant Mgr Paul-Richard Gallagher qui se trouve dans le pays en guerre. Le secrétaire aux relations avec les États et les organisations internationales, il sera jusqu'au 21 juillet en tant qu'envoyé spécial du pape aux célébrations du 35e anniversaire du renouvellement des structures de l'église de rite latin dans le pays, mais aussi 25 ans après le voyage apostolique de Saint Jean-Paul II en Ukraine. En Pologne, le président nationaliste Karol Nawrocki a mis son veto ce matin à un projet de loi visant à légaliser les unions civiles entre personnes de même sexe. En tant que gardien de la Constitution, je ne peux, dit-il sur X, accepter une solution qui conduirait à la perte du statut particulier du mariage défini comme l'union d'une femme et d'un homme. Afficher les convergences comme sur la dissuasion nucléaire plutôt que les divergences après l'échec du projet d'avion commun. Ce vendredi, le chancelier allemand et le président français veulent relancer l'axe franco-allemand sur la défense. En plein réarmement européen, ils se sont retrouvés dès hier sur la base aérienne de Norvenich, près de Cologne, en Allemagne. Direction la République démocratique du Congo face à la propagation du virus Ebola, notamment dans des zones en proie à des conflits, à une forte insécurité. Les organisations humanitaires adaptent en permanence leur stratégie pour endiguer l'épidémie. Leurs opérations se concentrent désormais sur des approches décentralisées, communautaires. À Goma, ville sous contrôle du groupe armé M23, le service des jésuites pour les réfugiés a dû ajuster ses projets sur le terrain en intégrant des aspects de prévention et de sensibilisation sur la maladie. Mais cela, bien évidemment, a un coût qui n'était pas budgétisé. Écoutons le directeur pays du JRS en RDC, Victor Sétibo.
8: Nous sommes très impliqués dans des activités d'éducation, des activités de santé mentale et soutien psychosocial. Nous faisons des activités de réconciliation, protection. C'est des activités surtout pour l'éducation où ça rassemble beaucoup de gens, des enfants qui vont à l'école. Alors les mesures qu'il fallait prendre, c'était d'adapter un peu nos projets, la plupart de nos projets, parce que ces projets ont été élaborés dans un contexte où il n'y avait pas Ebola. Mais il fallait continuer à mener quand même ces activités-là dans un contexte tout à fait différent. Il fallait adapter ces projets-là en insérant un peu des activités de prévention, d'autant plus que la zone n'est pas tellement touchée, mais toutes les activités qui réunissent les gens, il fallait ajouter des aspects de sensibilisation. Et c'est là qu'il y a eu une difficulté parce que des budgets pour cela n'étaient pas forcément prévus. Il y a eu des adaptations. par rapport à certains de nos projets, mais pour d'autres projets, nous continuons encore à chercher l'appui qu'il faut pour que ces activités continuent tenant compte d'Ebola.
3: Des propos recueillis par Augustine Asta. Et puis avant de nous quitter, nous avons envie de vous connaître, chers auditeurs. Qui êtes-vous? D'où nous écoutez-vous? Pourquoi? Écrivez-nous à français@vaticannews.va. Voilà, c'est la fin de ce journal. Merci de l'avoir suivi. Merci de votre fidélité. L'actualité du monde et de l'Église dans le monde revient lundi matin à 8h. Un excellent week-end à tous.
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0: Alors, elle leva les yeux en regardant le ciel, puis elle me dit en joignant les mains à la hauteur de la poitrine.
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Seigneur Dieu, nous voulons te bénir et communier à ton cœur, à ton être, ton cœur de Père, toi de qui vient toute paternité et toute vie. Te bénir en Jésus ton Fils, qui nous révèle que tout ce que veut le Père, le Fils le veut. Et te bénir, Trinité Sainte, dans l'Esprit Saint, qui ne cesse de nous entraîner dans ce mouvement d'amour perpétuel. Marie, apprends-nous à voir et à goûter le don de Dieu pour nous.

Au nom du Père et du Fils et du Saint-Esprit. Amen. Premier mystère joyeux, l'Annonciation, faite à Marie par l'archange Gabriel. Marie, tu te laisses étonner par cette grande nouvelle qui bouleverse ton cœur, mais qui le garde dans la foi. Marie, à ton exemple, apprends-nous à nous réjouir d'être choisis, pour être les serviteurs et servantes de ce royaume dans lequel nous sommes envoyés. Notre Père qui es aux cieux, que ton nom soit sanctifié, que ton règne vienne, que ta volonté soit faite sur la terre comme au ciel. Donne-nous aujourd'hui notre pain de ce jour. Pardonne-nous nos offenses, comme nous pardonnons aussi à ceux qui nous ont offensés. Et ne nous laisse pas entrer en tentation, mais délivre-nous du mal. Amen. Je te salue, Marie, pleine de grâce. Le Seigneur est avec toi. Tu es bénie entre toutes les femmes, et Jésus, le fruit de tes entrailles, est béni. Sainte Marie, Mère de Dieu, prie pour nous pécheurs, maintenant et à l'heure de notre mort. Amen. Je te salue, Marie, pleine de grâce. Le Seigneur est avec toi. Tu es bénie entre toutes les femmes, et Jésus, le fruit de tes entrailles, est béni. Sainte Marie, Mère de Dieu, prie pour nous pécheurs, maintenant et à l'heure de notre mort. Amen. Je te salue, Marie, pleine de grâce. Le Seigneur est avec toi. Tu es bénie entre toutes les femmes, et Jésus, le fruit de tes entrailles, est béni. Sainte Marie, Mère de Dieu, prie pour nous pécheurs, maintenant et à l'heure de notre mort. Amen. Je te salue, Marie, pleine de grâce, le Seigneur est avec toi. Tu es bénie entre toutes les femmes, et Jésus, le fruit de tes entrailles, est béni. Sainte Marie, Mère de Dieu, prie pour nous pécheurs, maintenant et à l'heure de notre mort. Amen. Je te salue, Marie, pleine de grâce, le Seigneur est avec toi. Tu es bénie entre toutes les femmes, et Jésus, le fruit de tes entrailles, est béni. Sainte Marie, Mère de Dieu, prie pour nous pécheurs, maintenant et à l'heure de notre mort. Amen. Je te salue, Marie, pleine de grâce, le Seigneur est avec toi. Tu es bénie entre toutes les femmes, et Jésus, le fruit de tes entrailles, est béni. Sainte Marie, Mère de Dieu, prie pour nous pécheurs, maintenant et à l'heure de notre mort. Amen. Je te salue, Marie, pleine de grâce, le Seigneur est avec toi. Tu es bénie entre toutes les femmes, et Jésus, le fruit de tes entrailles, est béni. Sainte Marie, Mère de Dieu, prie pour nous pécheurs, maintenant et à l'heure de notre mort. Amen. Je te salue, Marie, pleine de grâce, le Seigneur est avec toi. Tu es bénie entre toutes les femmes, et Jésus, le fruit de tes entrailles, est béni. Sainte Marie, Mère de Dieu, prie pour nous pécheurs, maintenant et à l'heure de notre mort. Amen. Je te salue, Marie, pleine de grâce. Le Seigneur est avec toi. Tu es bénie entre toutes les femmes, et Jésus, le fruit de tes entrailles, est béni. Sainte Marie, Mère de Dieu, prie pour nous pécheurs, maintenant et à l'heure de notre mort. Amen. Je te salue, Marie, pleine de grâce. Le Seigneur est avec toi. Tu es bénie entre toutes les femmes, et Jésus, le fruit de tes entrailles, est béni. Sainte Marie, Mère de Dieu, prie pour nous, pécheurs, maintenant et à l'heure de notre mort. Amen. Gloire au Père, et au Fils, et au Saint-Esprit, au Dieu qui est, qui était et qui vient, pour les siècles des siècles. Amen. Deuxième mystère joyeux, la visite de Marie à sa cousine Élisabeth. C'est toi, Seigneur, qui nous pousses de l'intérieur. Tu nous pousses au cœur de nos déplacements, comme tu souffles en nous les paroles, les meilleures qui doivent être dites pour comprendre ce qu'il nous arrive. Comme Élisabeth dit ses paroles dans l'Esprit-Saint, qui révèle ce qui arrive à Marie.
et comme Marie elle-même chante son Magnificat. Marie, apprends-nous à écouter les autres, à écouter les événements des autres pour comprendre cette œuvre de l'Esprit-Saint. Notre Père qui es aux cieux, que ton nom soit sanctifié, que ton règne vienne, que ta volonté soit faite sur la terre comme au ciel. Donne-nous aujourd'hui notre pain de ce jour. Pardonne-nous nos offenses, comme nous pardonnons aussi à ceux qui nous ont offensés. Et ne nous laisse pas entrer en tentation, mais délivre-nous du mal. Amen. Je te salue, Marie, pleine de grâce. Le Seigneur est avec toi. Tu es bénie entre toutes les femmes, et Jésus, le fruit de tes entrailles, est béni. Sainte Marie, Mère de Dieu, prie pour nous pécheurs, maintenant et à l'heure de notre mort. Amen. Je te salue, Marie, pleine de grâce. Le Seigneur est avec toi. Tu es bénie entre toutes les femmes, et Jésus, le fruit de tes entrailles, est béni. Sainte Marie, Mère de Dieu, prie pour nous pécheurs, maintenant et à l'heure de notre mort. Amen. Je te salue, Marie, pleine de grâce. Le Seigneur est avec toi. Tu es bénie entre toutes les femmes, et Jésus, le fruit de tes entrailles, est béni. Sainte Marie, Mère de Dieu, prie pour nous pécheurs, maintenant et à l'heure de notre mort. Amen. Je te salue, Marie, pleine de grâce. Le Seigneur est avec toi. Tu es bénie entre toutes les femmes, et Jésus, le fruit de tes entrailles, est béni. Sainte Marie, Mère de Dieu, prie pour nous pécheurs, maintenant et à l'heure de notre mort. Amen. Je te salue, Marie, pleine de grâce. Le Seigneur est avec toi. Tu es bénie entre toutes les femmes, et Jésus, le fruit de tes entrailles, est béni. Sainte Marie, Mère de Dieu, prie pour nous pécheurs, maintenant et à l'heure de notre mort. Amen. Je te salue, Marie, pleine de grâce. Le Seigneur est avec toi. Tu es bénie entre toutes les femmes, et Jésus, le fruit de tes entrailles, est béni. Sainte Marie, Mère de Dieu, prie pour nous pécheurs, maintenant et à l'heure de notre mort. Amen. Je te salue, Marie, pleine de grâce. Le Seigneur est avec toi. Tu es bénie entre toutes les femmes, et Jésus, le fruit de tes entrailles, est béni. Sainte Marie, Mère de Dieu, prie pour nous pécheurs, maintenant et à l'heure de notre mort. Amen. Je te salue, Marie, pleine de grâce. Le Seigneur est avec toi. Tu es bénie entre toutes les femmes, et Jésus, le fruit de tes entrailles, est béni. Sainte Marie, Mère de Dieu, prie pour nous pécheurs, maintenant et à l'heure de notre mort. Amen. Je te salue, Marie, pleine de grâce. Le Seigneur est avec toi. Tu es bénie entre toutes les femmes, et Jésus, le fruit de tes entrailles, est béni. Sainte Marie, Mère de Dieu, prie pour nous pécheurs, maintenant et à l'heure de notre mort. Amen. Je te salue, Marie, pleine de grâce. Le Seigneur est avec toi. Tu es bénie entre toutes les femmes, et Jésus, le fruit de tes entrailles, est béni. Sainte Marie, Mère de Dieu, prie pour nous pécheurs, maintenant et à l'heure de notre mort. Amen. Gloire au Père et au Fils et au Saint-Esprit, au Dieu qui est, qui était et qui vient, pour les siècles des siècles. Amen.

Troisième mystère joyeux, la naissance de Jésus à Bethléem. Oui, Seigneur, comme tu es grand, toi qui te fais si petit, si proche de nous. Tu prends nos manières, notre vie. Tu te rends vulnérable. Tu es accueilli par Marie et Joseph, qui représentent cette humanité qui entre dans ce mystère où tu nous recrées dans ton alliance. Oui, Seigneur, avec Marie, apprends-nous à nous réjouir de toute naissance, de tout recommencement ou commencement dans la vie. Notre Père qui es aux cieux, que ton nom soit sanctifié, que ton règne vienne, que ta volonté soit faite sur la terre comme au ciel. Donne-nous aujourd'hui notre pain de ce jour. Pardonne-nous nos offenses comme nous pardonnons aussi à ceux qui nous ont offensés. Et ne nous laisse pas entrer en tentation, mais délivre-nous du mal. Amen. Je te salue Marie, pleine de grâce, le Seigneur est avec toi. Tu es bénie entre toutes les femmes, et Jésus, le fruit de tes entrailles, est béni. Sainte Marie, Mère de Dieu, prie pour nous pécheurs, maintenant et à l'heure de notre mort. Amen. Je te salue Marie, pleine de grâce, le Seigneur est avec toi. Tu es bénie entre toutes les femmes, et Jésus, le fruit de tes entrailles, est béni. Sainte Marie, Mère de Dieu, prie pour nous pécheurs, maintenant et à l'heure de notre mort. Amen. Je te salue Marie, pleine de grâce, le Seigneur est avec toi. Tu es bénie entre toutes les femmes, et Jésus, le fruit de tes entrailles, est béni. Sainte Marie, Mère de Dieu, prie pour nous pécheurs, maintenant et à l'heure de notre mort. Amen. Je te salue Marie, pleine de grâce, le Seigneur est avec toi. Tu es bénie entre toutes les femmes, et Jésus, le fruit de tes entrailles, est béni. Sainte Marie, Mère de Dieu, prie pour nous pécheurs, maintenant et à l'heure de notre mort. Amen. Je te salue Marie, pleine de grâce, le Seigneur est avec toi. Tu es bénie entre toutes les femmes, et Jésus, le fruit de tes entrailles, est béni. Sainte Marie, Mère de Dieu, prie pour nous pécheurs, maintenant et à l'heure de notre mort. Amen. Je te salue Marie, pleine de grâce, le Seigneur est avec toi. Tu es bénie entre toutes les femmes, et Jésus, le fruit de tes entrailles, est béni. Sainte Marie, Mère de Dieu, prie pour nous pécheurs, maintenant et à l'heure de notre mort. Amen. Je te salue, Marie, pleine de grâce. Le Seigneur est avec toi. Tu es bénie entre toutes les femmes, et Jésus, le fruit de tes entrailles, est béni. Sainte Marie, Mère de Dieu, prie pour nous pécheurs, maintenant et à l'heure de notre mort. Amen. Je te salue Marie, pleine de grâce, le Seigneur est avec toi. Tu es bénie entre toutes les femmes, et Jésus, le fruit de tes entrailles, est béni. Sainte Marie, Mère de Dieu, prie pour nous pécheurs, maintenant et à l'heure de notre mort. Amen. Je te salue Marie, pleine de grâce, le Seigneur est avec toi. Tu es bénie entre toutes les femmes, et Jésus, le fruit de tes entrailles, est béni. Sainte Marie, Mère de Dieu, prie pour nous pécheurs, maintenant et à l'heure de notre mort. Amen. Je te salue, Marie, pleine de grâce. Le Seigneur est avec toi. Tu es bénie entre toutes les femmes, et Jésus, le fruit de tes entrailles, est béni. Sainte Marie, Mère de Dieu, prie pour nous pécheurs, maintenant et à l'heure de notre mort. Amen. Gloire au Père et au Fils et au Saint-Esprit, au Dieu qui est, qui était et qui vient, pour les siècles des siècles. Amen. Quatrième mystère joyeux, la présentation de Jésus au Temple par Marie et Joseph. Cette présentation de Jésus, alors qu'il est tout petit, entre dans cette grande confiance. La grande confiance en Dieu, lui qui réalise, même dans l'inconnu, tous les pas que nous avons à faire pour aller vers lui.
Marie, apprends-nous à nous offrir, toujours dans les chemins connus comme dans les chemins inconnus. Notre Père qui es aux cieux, que ton nom soit sanctifié, que ton règne vienne, que ta volonté soit faite sur la terre comme au ciel. Donne-nous aujourd'hui notre pain de ce jour. Pardonne-nous nos offenses, comme nous pardonnons aussi à ceux qui nous ont offensés. Et ne nous laisse pas entrer en tentation, mais délivre-nous du mal. Amen. Je te salue, Marie, pleine de grâce, le Seigneur est avec toi. Tu es bénie entre toutes les femmes, et Jésus, le fruit de tes entrailles, est béni. Sainte Marie, Mère de Dieu, prie pour nous pécheurs, maintenant et à l'heure de notre mort. Amen. Je te salue, Marie, pleine de grâce. Le Seigneur est avec toi. Tu es bénie entre toutes les femmes, et Jésus, le fruit de tes entrailles, est béni. Sainte Marie, Mère de Dieu, prie pour nous pécheurs, maintenant et à l'heure de notre mort. Amen. Je te salue, Marie, pleine de grâce, le Seigneur est avec toi. Tu es bénie entre toutes les femmes, et Jésus, le fruit de tes entrailles, est béni. Sainte Marie, Mère de Dieu, prie pour nous pécheurs, maintenant et à l'heure de notre mort. Amen. Je te salue, Marie, pleine de grâce, le Seigneur est avec toi. Tu es bénie entre toutes les femmes, et Jésus, le fruit de tes entrailles, est béni. Sainte Marie, Mère de Dieu, prie pour nous pécheurs, maintenant et à l'heure de notre mort. Amen. Je te salue, Marie, pleine de grâce. Le Seigneur est avec toi. Tu es bénie entre toutes les femmes, et Jésus, le fruit de tes entrailles, est béni. Sainte Marie, Mère de Dieu, priez pour nous pécheurs, maintenant et à l'heure de notre mort. Amen. Je te salue, Marie, pleine de grâce. Le Seigneur est avec toi. Tu es bénie entre toutes les femmes, et Jésus, le fruit de tes entrailles, est béni. Sainte Marie, Mère de Dieu, prie pour nous pécheurs, maintenant et à l'heure de notre mort. Amen. Je te salue, Marie, pleine de grâce. Le Seigneur est avec toi. Tu es bénie entre toutes les femmes, et Jésus, le fruit de tes entrailles, est béni. Sainte Marie, Mère de Dieu, prie pour nous pécheurs, maintenant et à l'heure de notre mort. Amen. Je te salue, Marie, pleine de grâce. Le Seigneur est avec toi. Tu es bénie entre toutes les femmes, et Jésus, le fruit de tes entrailles, est béni. Sainte Marie, Mère de Dieu, prie pour nous, pécheurs, maintenant et à l'heure de notre mort. Amen. Je te salue, Marie, pleine de grâce. Le Seigneur est avec toi. Tu es bénie entre toutes les femmes, et Jésus, le fruit de tes entrailles, est béni. Sainte Marie, Mère de Dieu, prie pour nous pécheurs, maintenant et à l'heure de notre mort. Amen. Je te salue, Marie, pleine de grâce. Le Seigneur est avec toi. Tu es bénie entre toutes les femmes, et Jésus, le fruit de tes entrailles, est béni. Sainte Marie, Mère de Dieu, prie pour nous pécheurs, maintenant et à l'heure de notre mort. Amen. Gloire au Père, et au Fils, et au Saint-Esprit, au Dieu qui est, qui était et qui vient, pour les siècles des siècles. Amen.

Cinquième mystère joyeux, Jésus retrouvé dans le temple de Jérusalem. Jésus, tu commences à prendre des libertés. Cette liberté qui t'est donnée par le Père, tu es dans le temple, tu es le temple. Et Marie et Joseph sont déroutés. Tu les remets dans cette réalité que tu es comme eux au service du Père et que sans cesse il faut se replacer en face de Dieu. Marie et Joseph, soyez-nous présents lorsque la route prend des chemins différents de ce que nous avions prévu. Notre Père qui es aux cieux, que ton nom soit sanctifié, que ton règne vienne, que ta volonté soit faite sur la terre comme au ciel. Donne-nous aujourd'hui notre pain de ce jour. Pardonne-nous nos offenses comme nous pardonnons aussi à ceux qui nous ont offensés. Et ne nous laisse pas entrer en tentation, mais délivre-nous du mal. Amen. Je te salue Marie, pleine de grâce. Le Seigneur est avec toi. Tu es bénie entre toutes les femmes, et Jésus, le fruit de tes entrailles, est béni. Sainte Marie, Mère de Dieu, prie pour nous pécheurs, maintenant et à l'heure de notre mort. Amen. Je te salue, Marie, pleine de grâce. Le Seigneur est avec toi. Tu es bénie entre toutes les femmes, et Jésus, le fruit de tes entrailles, est béni. Sainte Marie, Mère de Dieu, prie pour nous pécheurs, maintenant et à l'heure de notre mort. Amen. Je te salue Marie, pleine de grâce. Le Seigneur est avec toi. Tu es bénie entre toutes les femmes, et Jésus, le fruit de tes entrailles, est béni. Sainte Marie, Mère de Dieu, prie pour nous pécheurs, maintenant et à l'heure de notre mort. Amen. Je te salue Marie, pleine de grâce. Le Seigneur est avec toi. Tu es bénie entre toutes les femmes, et Jésus, le fruit de tes entrailles, est béni. Sainte Marie, Mère de Dieu, prie pour nous pécheurs, maintenant et à l'heure de notre mort. Amen. Je te salue Marie, pleine de grâce. Le Seigneur est avec toi. Tu es bénie entre toutes les femmes, et Jésus, le fruit de tes entrailles, est béni. Sainte Marie, Mère de Dieu, prie pour nous pécheurs, maintenant et à l'heure de notre mort. Amen. Je te salue Marie, pleine de grâce. Le Seigneur est avec toi. Tu es bénie entre toutes les femmes, et Jésus, le fruit de tes entrailles, est béni. Sainte Marie, Mère de Dieu, prie pour nous pécheurs, maintenant et à l'heure de notre mort. Amen. Je te salue, Marie, pleine de grâce. Le Seigneur est avec toi. Tu es bénie entre toutes les femmes, et Jésus, le fruit de tes entrailles, est béni. Sainte Marie, Mère de Dieu, prie pour nous pécheurs, maintenant et à l'heure de notre mort. Amen. Je te salue Marie, pleine de grâce. Le Seigneur est avec toi. Tu es bénie entre toutes les femmes, et Jésus, le fruit de tes entrailles, est béni. Sainte Marie, Mère de Dieu, prie pour nous pécheurs, maintenant et à l'heure de notre mort. Amen. Je te salue Marie, pleine de grâce. Le Seigneur est avec toi. Tu es bénie entre toutes les femmes, et Jésus, le fruit de tes entrailles, est béni. Sainte Marie, Mère de Dieu, prie pour nous pécheurs, maintenant et à l'heure de notre mort. Amen. Je te salue Marie, pleine de grâce. Le Seigneur est avec toi. Tu es bénie entre toutes les femmes, et Jésus, le fruit de tes entrailles, est béni. Sainte Marie, Mère de Dieu, prie pour nous pécheurs, maintenant et à l'heure de notre mort. Amen. Gloire au Père et au Fils et au Saint-Esprit, au Dieu qui est, qui était et qui vient, pour les siècles des siècles. Amen.

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Il en sortira un rejeton de Jessé. Livre d'Isaïe, chapitre 11. Il en sortira un rejeton de la tige de Jessé, et une fleur naîtra de sa racine, et l'Esprit du Seigneur se reposera sur lui, l'Esprit de sagesse et d'intelligence, l'Esprit de conseil et de force, l'Esprit de science et de piété, et il sera rempli de l'Esprit de la crainte du Seigneur. Il ne jugera point sur le rapport des yeux, et il ne condamnera point sur un ouï-dire. Mais il jugera les pauvres dans la justice, et il se déclarera le juste vengeur des humbles qu'on opprime sur la terre. Il frappera la terre par la verge de sa bouche, et il tuera l'impie par le souffle de ses lèvres. La justice sera la ceinture de ses reins, et la foi le baudrier dont il sera toujours saint. Le loup habitera avec l'agneau. Le léopard se couchera auprès du chevreau, le veau, le lion et la brebis demeureront ensemble, et un petit enfant les conduira tous. Le veau et l'ours iront dans les mêmes pâturages, les petits se reposeront les uns avec les autres, et le lion mangera la paille comme le bœuf. L'enfant qui sera encore à la mamelle se jouera sur le trou de la spique, et celui qui aura été sevré portera sa main dans la caverne du basilic. Ils ne nuiront point, et ils ne tueront point sur toute ma montagne sainte, parce que la terre est remplie de la connaissance du Seigneur, comme la mer des eaux dont elle est couverte. En ce jour-là, le rejeton de Jessé sera exposé comme un étendard devant tous les peuples. Les nations viendront lui offrir leurs prières, et son sépulcre sera glorieux. Alors, le Seigneur étendra encore sa main pour posséder les restes de son peuple qui seront échappés à la violence des Assyriens, de l'Égypte, de Phétros, de l'Éthiopie, d'Élam, de Sénar, d'Emath et des îles de la mer. Et il lèvera son étendard parmi les nations, il réunira les fugitifs d'Israël et il rassemblera des quatre coins de la terre ceux de Juda qui avaient été dispersés.

Jérusalem assiégée, livre d'Ésaïe, chapitre 36 et 37. La 14e année du règne d'Ézéchias, Sennachérib, roi des Assyriens, vint assiéger toutes les villes les plus fortes de Juda et les prit. Il envoya Rabsakès de Lachis à Jérusalem avec une grande armée contre le roi Ézéchias, et il s'arrêta à l'aqueduc de la piscine supérieure dans le chemin du champ du Foulon. Éliakim, fils d'Elchias, qui était grand maître de la maison du roi, Sobna, docteur de la loi, et Joaé, fils d'Asaph, secrétaire d'État, l'étant venu trouver, Rabsakès leur parla de la sorte. Voici ce que dit le grand roi, le roi des Assyriens. Quelle est cette confiance dont vous vous flattez? Par quel dessein et avec quelle force prétendez-vous vous révolter contre moi? Et sur quoi vous appuyez-vous lorsque vous refusez de m'obéir? Éliakim, Sobna et Joaé répondirent à Rabsakès, parlez à vos serviteurs en langue syriaque, parce que nous la savons. Mais ne nous parlez point la langue des Juifs pendant que tout le peuple qui est sur la muraille nous écoute. Rabsakès leur répondit, est-ce à votre maître et à vous que mon maître m'a envoyé dire ceci? Et n'est-ce pas plutôt à ces gens qui font garde sur la muraille, afin qu'ils ne soient point réduits à manger leurs propres excréments avec vous et à boire leur urine? Rabsakès, se tenant donc debout et criant de toute sa force, dit en langue judaïque, « Écoutez les paroles du grand roi, du roi des Assyriens. Qu'Ézéchias ne vous trompe point en disant « Le Seigneur nous délivrera ». Chaque dieu des nations a-t-il délivré la terre qu'il adorait de la puissance du roi d'Assyrie? Où est le dieu d'Emath et d'Arphad? Où est le dieu de Sépharvaïm? Ont-ils délivré Samarie de ma main puissante? Qui est celui d'entre tous ces dieux qui ait pu délivrer son pays de la force de mon bras pour oser croire que le Seigneur en sauvera Jérusalem? » Tous ceux qui l'entendaient demeurèrent dans le silence, et ils ne lui répondirent pas un mot, car le roi leur avait expressément commandé de ne lui rien répondre. Après cela, Éliakim, fils d'Elchias, grand maître de la maison du roi, Sobna, docteur de la loi, et Joaé, fils d'Asaph, secrétaire d'État, allèrent trouver Ézéchias, ayant leurs vêtements déchirés, et ils lui rapportèrent les paroles de Rabsakès. Le roi Ézéchias, ayant entendu ces paroles, déchira ses vêtements, se couvrit d'un sac et entra dans la maison du Seigneur. Il envoya en même temps Éliakim, grand maître de sa maison, et Sobna, docteur de la loi, et les plus anciens d'entre les prêtres, couverts de sacs, au prophète Isaïe, fils d'Amos.

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Bonjour chers auditeurs. Aujourd'hui, à Paroles et Musique pour tous les goûts, je vous propose quelque chose de consacré à Noël. Et c'est un livre de contes de Noël qui a été rédigé par Paulo Coelho. Cet écrivain brésilien né en 1947 est un des plus lus au monde puisque ses ouvrages ont été traduits en 81 langues. Il a publié son premier roman à 40 ans. Le pèlerin de Compostelle, et ses plus célèbres sont L'alchimiste, Maktoub, le manuel du guerrier de la lumière, Comme le fleuve qui coule, que j'ai d'ailleurs eu l'occasion déjà de présenter à cette émission. Les contes de Noël sont 10 courts récits que Coelho a fait paraître entre 1998 et 2008 dans divers journaux. Et c'est un tout petit recueil de 37 pages, très joliment présenté d'ailleurs. Certaines de ses nouvelles ne sont pas de lui, mais il les a adaptées. Il les a empruntées à des poètes français ou à des légendes de différents peuples. Ce sont des pages pleines de tendresse et de naïveté, écrites pour séduire les enfants, mais aussi pour faire réfléchir les adultes, un peu à la manière des fables. Et quand on sait le message philosophique qui passe dans la plupart des écrits de Coelho, on n'est pas étonné, bien sûr, de cela. La première histoire que je vous propose s'appelle « Une place au paradis ». Il y a des années, vivaient dans le nord-est du Brésil un homme et une femme très pauvres, dont le seul bien était une poule. Grâce aux œufs qu'elle pondait, il parvenait péniblement à survivre. Mais voilà que la veille de Noël, la poule mourut. Le mari, qui n'avait que quelques centimes, bien insuffisants pour acheter de la nourriture pour le repas de ce soir-là, alla chercher de l'aide auprès du curé du village. Pour toute aide, le prêtre déclara simplement « S'il ferme une porte, Dieu ouvre une fenêtre. Vu que, avec votre argent, vous n'aurez presque rien, allez au marché et achetez la première chose que l'on vous offrira. Je bénis cet achat et, comme Noël est le jour des miracles, quelque chose va se passer qui va changer votre vie pour toujours. » L'homme n'était pas certain que ce fût la meilleure solution. Il se rendit cependant au marché. Le voyant errer sans but, un commerçant lui demanda ce qu'il cherchait. « Je ne sais pas, j'ai très peu d'argent et le curé m'a dit d'acheter la première chose que l'on m'offrirait. » Le commerçant, bien que richissime, ne manquait jamais une occasion de faire du profit. Il s'empara immédiatement des pièces que tenait l'homme, griffonna quelques mots sur un bout de papier et le lui tendit. Le curé a eu raison. Comme j'ai toujours été bon en ce jour de fête, je vous vends ma place au paradis. Voici le contrat. L'homme prit le papier et s'éloigna, tandis que le commerçant se sentait très fier d'avoir fait encore une excellente affaire. Le soir, alors qu'il se préparait pour le souper dans la maison remplie de domestiques, il raconta l'histoire à sa femme, ajoutant que c'était grâce à sa faculté de raisonner rapidement qu'il avait réussi à devenir très riche. « C'est une honte !» s'exclama la femme. « Agir ainsi le jour de la naissance de Jésus ! Va chez cet homme et reprends ce papier, ou bien tu ne remettras pas les pieds ici. » Effrayé par la fureur de son épouse, le commerçant se résolut à lui obéir. Après qu'il eut beaucoup cherché, il trouva enfin la maison de l'homme. Lorsqu'il entra, il vit le couple assis devant une table vide, le papier au milieu. « Je suis venu jusqu'ici parce que j'ai commis une erreur, » dit-il. « Voici votre argent, rendez-moi ce que je vous ai vendu. » « Vous n'avez pas commis d'erreur, » rétorqua le pauvre. « J'ai suivi le conseil du prêtre et je sais que ce papier est béni. » « Ce n'est qu'un bout de papier. Personne ne peut vendre sa place au paradis. Si vous le voulez, je vous en donne le double. » Mais le pauvre ne voulait pas vendre, car il croyait au miracle. Petit à petit, le commerçant fit monter son offre, qui atteignit la somme de 10 pièces d'or. « Cela ne m'avancera pas, » dit le pauvre. « Je dois donner à ma femme une vie plus digne. Et pour cela, 100 pièces d'or sont nécessaires. Voilà le miracle que j'attends en cette nuit de Noël. » Désespéré, sachant que s'il s'attardait davantage, personne chez lui ne dînerait ni n'assisterait à la messe de minuit, le commerçant paya finalement les 100 pièces d'or et reprit le bout de papier. Pour le couple pauvre, le miracle s'était réalisé. Quant au commerçant, il avait fait ce que sa femme lui avait demandé. Mais l'épouse se mit à douter. N'avait-elle pas été trop dure avec son mari ?
Dès que fut terminée la messe de minuit, elle alla voir le curé et lui raconta l'histoire. « Mon père, mon mari a rencontré un homme à qui vous aviez suggéré d'acheter la première chose qui lui serait offerte. Voulant gagner de l'argent facile, il a écrit sur un papier qu'il vendait à l'autre sa place au paradis. J'ai dit à mon mari qu'il ne dînerait pas chez nous ce soir s'il n'allait pas rechercher ce bout de papier. Et finalement, il a dû payer 100 pièces d'or. Ai-je exagéré ? Est-ce qu'une place au paradis a vraiment un tel prix ? Premièrement, votre mari a su se montrer généreux en ce jour qui est le plus important pour les chrétiens. Deuxièmement, il a été l'instrument de Dieu pour la réalisation d'un miracle. Mais pour répondre à votre question, quand il a vendu sa place au ciel pour quelques centimes, elle ne les valait même pas. Mais après qu'il eut décidé de la racheter pour 100 pièces d'or, uniquement pour faire plaisir à la femme qu'il aime, je peux vous assurer qu'elle vaut beaucoup plus que cela. » Cette histoire est inspirée d'un conte hassidique de David Mandel. Alors voici maintenant, comme musique, le chœur celtique Hanouna qui chante Noël Nouvelet. Noël Nouvelet, c'est un chant médiéval qui remonte au XVe siècle et dont la mélodie s'inspire de Ave Maristella.

Le chœur celtique Hanouna qui chantait Noël nous venait. Voici maintenant, toujours de Paulo Coelho, une histoire de Noël. C'est le titre de ce conte. L'histoire qui suit est librement adaptée de Come and Follow Me de Paul Dunn, nous précise l'auteur. Un homme du nom de Mogo voyait en Noël une fête dénuée de sens. Selon lui, la nuit du 24 décembre était la plus triste de l'année, car beaucoup se rendaient compte qu'ils étaient seuls ou pensaient à la personne aimée qui venait de mourir. Mogo était un brave homme. Il avait une famille, il s'efforçait d'aider son prochain et il était honnête en affaires. Cependant, il ne pouvait admettre que les gens soient naïfs au point de croire qu'un dieu était descendu sur terre seulement pour consoler les hommes. Personne de principe, il n'avait pas peur de dire à tout le monde que Noël était plus triste que joyeux, mais qu'il était aussi fondé sur une histoire irréelle, un dieu se transformant en homme. Comme toujours, la veille de la célébration de la naissance du Christ, son épouse et ses enfants se préparèrent pour se rendre à l'église. Et comme toujours, Mogo décida de les laisser y aller seuls, disant « Il serait hypocrite de ma part de vous accompagner, j'attendrai ici votre retour. » La famille partit, Mogo s'assit sur sa chaise préférée, alluma le feu et commença à lire les journaux du jour. Cependant, il fut bientôt distrait par un bruit contre sa fenêtre, suivi d'un autre et encore un autre. Pensant que c'était quelqu'un qui jetait des boules de neige, Mogo prit son manteau et sortit, espérant effrayer l'intrus. Dès qu'il ouvrit la porte, il aperçut une bande d'oiseaux qui s'étaient égarés à cause d'un orage et maintenant tremblaient sur la neige. Comme ils avaient remarqué la maison chauffée, ils avaient essayé d'entrer, mais en heurtant la vitre, ils avaient meurtri leurs ailes et ils pourraient voler de nouveau seulement quand elles seraient soignées. « Je ne peux pas laisser ces créatures dehors, » pensa Mogo. « Comment leur venir en aide ?» Mogo alla jusqu'à la porte de son garage, l'ouvrit et alluma la lumière. Mais les oiseaux ne bougèrent pas. « Ils ont peur, » se dit Mogo. Il rentra dans la maison, ramassa quelques miettes de pain et forma un petit chemin jusqu'au garage chauffé. Mais cette stratégie ne donna aucun résultat. Mogo écarta les bras. Tenta de guider les oiseaux par des petits cris affectueux, les poussa délicatement, mais ils se montrèrent encore plus nerveux, commencèrent à se débattre, marchant en tous sens sur la neige et gaspillant inutilement le peu de force qu'il leur restait. Mogo ne savait plus quoi faire. « Vous devez me prendre pour une créature terrifiante, » dit-il à voix haute. « Ne comprenez-vous pas que vous pouvez me faire confiance ?» Désespéré, il s'écria. « Si j'avais en ce moment une chance de me transformer en oiseau pour quelques minutes, vous verriez que je veux vraiment vous sauver. » À ce moment-là, la cloche de l'église sonna, annonçant minuit. Un oiseau se transforma en ange et demanda à Mogo, « Comprends-tu maintenant pourquoi Dieu devait se transformer en homme ?» Les yeux remplis de larmes, Mogo répondit, « Pardonne-moi, ange. » À présent, je comprends que nous ne pouvons faire confiance qu'à ceux qui nous ressemblent et passent par les mêmes expériences que nous. Quelle belle histoire, n'est-ce pas? Alors voici maintenant le beau Noël français qui remonte lui aussi au XVe siècle. C'était à l'origine une chanson d'amour qui est devenue « Or nous dites Marie » ou « Bel astre que j'adore ».

Le Noël Bel Astre que j'adore par la petite bande de Montréal dirigée par Martin Dagenais. Voici maintenant une très touchante histoire qui s'appelle « Les apparences sont parfois trompeuses ». Une vieille légende bien connue dont l'origine est invérifiable raconte qu'une semaine avant Noël, l'archange Michel demanda à ses anges d'aller visiter la Terre. Il désirait savoir si tout était prêt pour la célébration de la naissance de Jésus. Il les envoya deux par deux, toujours un vieil ange avec un plus jeune, afin de se faire une opinion plus globale de ce qui se passait dans la chrétienté. L'un de ces duos fut désigné pour le Brésil, et ils arrivèrent enfin tard le soir. Comme ils n'avaient nulle part où dormir, ils cherchèrent refuge dans une des grandes demeures que l'on peut voir dans certains quartiers de Rio de Janeiro. Le maître de maison, un noble au bord de la faillite, ce qui, soit dit en passant, arrive à beaucoup d'habitants dans cette ville, était un catholique fervent, et il reconnut tout de suite les envoyés du ciel aux auréoles dorées qui surmontaient leur tête. Mais il était très occupé à la préparation d'une grande fête pour célébrer Noël, et il ne voulait pas démonter la décoration presque terminée. Il les pria d'aller dormir dans la cave. Bien que les cartes de vœux soient toujours illustrées par une chute de neige, au Brésil, la date tombe en plein été. Dans la cave où les anges furent envoyés, il faisait une chaleur terrible et l'air, chargé d'humidité, était quasi irrespirable. Ils se couchèrent sur un sol dur, mais avant de commencer ses prières, le vieil ange remarqua une fente dans le mur. Il se leva, la répara à l'aide de ses pouvoirs divins et retourna à sa prière nocturne. Ils passèrent une nuit d'enfer, tellement il faisait chaud. Ils dormirent très mal, mais ils devaient accomplir la mission qui leur avait été confiée. Le lendemain, ils parcoururent la grande ville avec ses 12 millions d'habitants, ses plages et ses montagnes, ses contrastes. Ils remplirent des rapports, et quand la nuit tomba de nouveau, ils entreprirent de se rendre à l'intérieur du pays. Mais, troublés par le décalage horaire, ils se retrouvèrent sans lieu où dormir. Ils frappèrent à la porte d'une humble maison où un couple vint les accueillir. Comme ils n'avaient pas accès aux gravures médiévales qui représentent les messagers de Dieu, ils ne reconnurent pas les deux pèlerins. Mais s'ils avaient besoin d'un abri, la maison était à eux. Ils préparèrent un dîner, présentèrent le petit nouveau-né et offrirent leur propre chambre, s'excusant parce qu'ils étaient pauvres, il faisait très chaud, mais ils n'avaient pas les moyens d'acheter un climatiseur. Quand les visiteurs se réveillèrent le jour suivant, ils trouvèrent le couple en larmes. Leur seul bien, une vache qui donnait du lait, du fromage et de quoi nourrir la famille, avait été retrouvée morte dans le champ. Ils prirent congé des pèlerins, honteux de ne pouvoir préparer un petit déjeuner vu qu'il n'y avait plus nulle part où tirer du lait. Tandis qu'ils marchaient sur la route de terre, le jeune ange laissa éclater sa révolte. « Je ne peux pas comprendre ta façon d'agir. Le premier homme avait tout ce dont il avait besoin, et pourtant tu l'as aidé. Quant à ce pauvre couple qui nous a si bien reçus, tu n'as rien fait pour soulager sa souffrance. » « Les apparences peuvent tromper, » dit le vieil ange. « Quand nous étions dans cette horrible cave, j'ai remarqué qu'il y avait beaucoup d'or emmagasiné dans le mur de cette grande maison, laissé là par un ancien propriétaire. » La fente laissait voir une partie du trésor, et j'ai décidé de le cacher de nouveau parce que le maître de maison ne savait pas venir en aide à quelqu'un dans le besoin. Hier, pendant que nous dormions dans le lit que le couple nous avait offert, j'ai noté qu'un troisième invité était arrivé, l'ange de la mort. Il était envoyé pour emmener l'enfant. Mais comme je le connaissais depuis des années, je l'ai convaincu de prendre la vie de la vache à sa place. Souviens-toi du jour que l'on se prépare à fêter. Personne ne voulut recevoir Marie, sauf les bergers. Et pour cette raison, ils furent les premiers qui virent le Sauveur du monde. Cette histoire vraiment est très émouvante et inattendue aussi par son dénouement. J'ai trouvé un très vieux chant de Noël que j'aime beaucoup et que j'ai souvent l'occasion d'accompagner à Noël à mon église. Quelle est cette odeur agréable ? C'est un chant du XVIIe siècle français,
Pourtant, la mélodie que l'on connaît aujourd'hui est une chanson à boire tirée de l'opéra des mendieux ou l'opéra du gueux de John Gay et John Pepusch de 1728. Alors, quelle est cette odeur agréable va être chantée par le chœur de la cathédrale de Guildford, dirigé par Barry Rose.

Ce très joli chant de Noël, « Quelle est cette odeur agréable ?» était chanté par le chœur de la cathédrale de Guildford, dirigé par Barry Rose. Notre émission tire à sa fin et les contes que je vous ai proposés parlaient de bonté, parlaient parfois aussi de sécheresse du cœur de certaines personnes, souvent les plus riches, les plus puissants, qui oublient le don de soi que Dieu avait fait en envoyant Jésus sur terre. Donc, il nous rappelle toute cette compassion, toute cette charité, toute cette générosité que souvent on peut développer dans le temps de Noël et qu'on voudrait voir durer pendant toute l'année finalement. Alors, pour terminer, je vous offre la chanson de Noël de Charles Trenet, enregistrée en 1953.

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Eh bien voilà, c'est sur cette note joyeuse que se termine notre émission consacrée au conte de Noël de Paulo Coelho. Je remercie Jacqueline Sanson pour son aide précieuse. Chanson pour tous les goûts vous revient la semaine prochaine. Au revoir et à bientôt.

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0: Bienvenue à Question d'aujourd'hui, émission qui vous est présentée par l'Office de catéchèse du Québec en collaboration avec Radio-VM et Radio-Galilée. Au micro, Renaud Grégoire, un plaisir toujours de vous retrouver cette semaine. Priez l'Évangile. Bien qu'il existe plusieurs livres et ressources disponibles pour prier la parole de Dieu, cela peut constituer un défi pour certaines personnes. D'autres peuvent ressentir le besoin de renouveler leur fréquentation de la parole de Dieu, de l'Évangile. Notre invité nous partagera comment aller au cœur des Évangiles, particulièrement le quatrième Évangile, par le moyen de la Lectio Divina. Notre invité a publié « Entre puissance et dépouillement, prier l'Évangile de Marc en 2020 ». « Aujourd'hui, tu seras avec moi », Priez l'Évangile de Luc en 2021. Au banquet du royaume, priez l'Évangile de Matthieu en 2023. Et il vient de publier en 2025, En lui la vie, priez l'Évangile de Jean. Notre invité est bibliste, enseignant, conférencier, auteur, chanoine régulier de Prémontré et évêque de Bathurst depuis octobre 2023. Bienvenue, Monseigneur Michel Proulx.
1: Merci beaucoup de m'accueillir. Je suis heureux d'être avec vous.
0: C'est une joie de vous recevoir et vraiment, c'est un exploit d'avoir publié 4 volumes pour nous aider à prier les Évangiles en quelques années. Et aujourd'hui, particulièrement, on va insister sur prier l'Évangile de Jean. J'étais frappée d'ailleurs par votre titre. C'est pas prier avec l'Évangile, mais c'est prier l'Évangile. Il y a une petite nuance que vous allez nous expliquer. En fait, quelles ont été vos motivations à publier en si peu de temps 4 volumes sur prier l'Évangile?
1: Oui, bien, depuis plusieurs années, j'ai la joie avec des groupes de faire cette expérience de les introduire à la fois à la Lectio Divina et à la Lectio Divina appliquée à des textes de l'Évangile. Et puis, j'ai pu voir comment ça portait des fruits, la joie que cela apportait de pouvoir entrer dans les textes bibliques, mais pas seulement avec une lecture superficielle, un peu intellectuelle, mais oui, les comprendre, mais aussi pouvoir les accueillir. Et je dirais même entrer dans un dialogue, ce que permet la Lectio Divina, entrer dans un dialogue avec le texte, mais surtout avec celui que nous propose de rencontrer le texte, c'est-à-dire avec Jésus, avec son Père. Alors, je me suis dit, faut faire partager ça plus largement à un public plus large qui pourrait en profiter. Et, Mediapol m'a vraiment soutenu dans ce projet, a cru en ce projet. Et voilà, c'est comme ça que sont nés ces quatre volumes.
0: Monseigneur Michel Proulx, l'Évangile de Jean n'est pas tout à fait comme les autres évangiles. Et pour certaines personnes, ça semble être un évangile plus intellectuel, plus de concepts, des grands discours de Jésus. Comment vous présentez l'Évangile de Jean dans votre volume « Priez l'Évangile de Jean » ?
1: Bien, tout d'abord, oui, c'est vrai que c'est assurément l'Évangile de Jean est très différent des 3 autres. Mais il n'est pas si difficile que ça d'accès lorsqu'on en a une vue d'ensemble. Souvent, ce qui rend l'accès à ce texte-là difficile, c'est qu'on n'en connaît que des petits bouts, souvent ceux qui sont proclamés dans les liturgies, spécialement la messe du dimanche. Et je vous dirais que s'il fallait se mettre, lorsqu'on suit une télésérie, s'il fallait se mettre à écouter que des portions d'épisodes, en sauter quelques-uns, je pense qu'on se sentirait bien perdu, même avec la meilleure des téléséries. Alors, c'est la même chose. Oui, dans mon livre, je ne pouvais pas me permettre d'écrire un très gros livre, mais j'ai essayé de donner une vue d'ensemble avec une introduction, avec des textes clés qui permet de, je dirais, de nous apprivoiser vraiment avec cet évangile-là. Et puis, j'accompagne la lectrice, j'accompagne le lecteur, souvent en l'aidant à se familiariser avec le contexte historique, en l'aidant à comprendre des expressions, en comprenant la société du temps qui est assurément différente de la nôtre. Alors, j'ose espérer que par ce biais-là, bien, l'Évangile devient vraiment plus accessible pour la lectrice et le lecteur.
0: J'ai été frappée aussi, Monseigneur Michel Proulx, par le titre de ce volume, « En lui, la vie. Prier l'Évangile de Jean. En lui, la vie. » Est-ce que c'est le fil conducteur des 13 textes que vous avez choisis?
1: Oui, non seulement le fil conducteur des 13 passages que j'ai choisis, mais le fil conducteur du quatrième Évangile lui-même. Et j'en suis devenu, je ne savais pas quel titre j'allais donner à mon livre avant de commencer à le travailler. C'est devenu évident une fois que je l'ai écrit en entier. Et c'est que j'ai vraiment mieux compris que pour Jean, pour lui, c'est clair que si Jésus a été envoyé dans le monde, c'est pour nous offrir une vie d'un autre ordre, que l'évangéliste appelle la vie éternelle. Mais un qualificatif qui peut être piégé parce que cette vie qui nous est offerte, on peut y entrer dès maintenant, dès cette vie-ci. Dans le fond, dès qu'on met sa foi en Jésus, on entre dans cette autre dimension de vie. Et il dit que, dans le fond, il faut y naître à cette vie-là. C'est pour ça qu'il parle d'une deuxième naissance. Il explique ça à Nicodème, une naissance qu'il appelle « d'en haut ». Et tout l'Évangile est traversé par un double mouvement. Il y a une descente du Fils de Dieu qui vient sur la terre, hein, ce qui est l'incarnation. Le Verbe s'est fait chair. Hein, mais c'est en vue, il vient en bas dans notre monde pour nous communiquer cette vie-là. Et il remonte vers son Père dans le mouvement de la mort sur la croix et la résurrection pour nous offrir la possibilité de monter avec lui. Dans le fond, et tout ça est centré sur la vie. Hein. Il va dire qu'en lui est la vie. Et oui, la porte d'entrée à cette vie-là, c'est la foi, mais il faut la nourrir, cette vie-là. Alors, elle se vit dans une intimité avec le Seigneur, par la prière, et il se présente, Jésus, comme l'aliment de cette vie-là. Au centre de son évangile, au centre, disons, au chapitre 6, il y a ce grand discours sur le pain de vie où il se présente comme une nourriture, comme une boisson à travers laquelle peut être alimentée cette vie qui nous est donnée par la foi. Et bien sûr, il nous appelle un jour à aller vivre cette vie nouvelle dans un nouvel écosystème, si je puis dire, dans un nouvel environnement qui est celui qu'il appelle en haut, donc de rejoindre le Père, de rejoindre le Fils dans sa résurrection. Et pour y arriver, il faut nous-mêmes, nous aussi, passer par cette mort et une résurrection semblable à celle de Jésus. Et il nous montre comment il peut donner cette vie à travers le chapitre 11 où il ramène Lazare à la vie, quelqu'un qui était mort depuis 4 ans, pour montrer que vraiment en lui est la vie et qu'il peut communiquer une vie nouvelle. Alors, il explique ça aussi, par exemple, à la Samaritaine en disant qu'il est l'eau qui va faire jaillir la vie, etc. Puis, il y a tous les récits aussi où il se présente vivant au-delà de la mort là, à la fin de l'Évangile. Alors, voyez-vous, c'est vraiment le fil conducteur. C'est magnifique.
0: C'est absolument magnifique. Et si on regardait, on lisait l'Évangile de Jean juste en identifiant où le mot « vie » ou « vivant » apparaît, je pense qu'on le verrait extrêmement souvent. Alors, on voit bien que c'est la ligne. Et je pense que la manière dont vous invitez les gens à prier, donc l'Évangile de Jean, eh bien, ce fil conducteur, il est là. Mais avant de voir quelques récits particuliers, vous en avez choisi 13, on va en regarder quelques-uns. Parlez-nous de la Lectio Divina. Vous présentez ça dans votre livre « En lui la vie, prier l'Évangile de Jean » dans les premières pages. C'est une méthode qui existe depuis au moins le Moyen Âge, vous le soulignez. mais peut-être pas assez connu. Rappelez-nous ce que c'est et comment on peut l'utiliser pour prier justement l'Évangile de Jean.
1: Oui, bien sûr. C'est un trésor hein, qui se transmettait dans les monastères et qui a été limité pendant longtemps au milieu des monastères, comme les chanoines réguliers de Prémontré ou les moines et tout ça. Et c'est une lecture qui veut permettre d'entrer vraiment dans une écoute profonde de la parole et de pouvoir y répondre, donc de favoriser un dialogue. Il y a plusieurs étapes, mais disons, les trois principales, celles d'ailleurs que je propose dans mon livre, c'est tout d'abord la lectio. Lectio qui signifie lecture. Donc, il s'agit dans un premier temps de lire le texte. Ça peut paraître banal, mais c'est toute l'idée de ne pas projeter tout de suite nos perceptions, comment ça me rejoint et tout ça. Non, essayez tout d'abord comprendre le texte hein, en le prenant, en répondant à la question « qu'est-ce que dit le texte? Qu'est-ce qu'il dit? » On le prend tranquillement, on le lit tranquillement, en ayant d'abord invoqué l'Esprit-Saint, hein, parce qu'il ne s'agit pas d'une simple lecture, mais d'une lecture qui est guidée par l'Esprit-Saint. Alors, ça doit être fait d'abord dans un contexte de prière. Après qu'on a bien compris le texte, qu'on a pris le temps d'en saisir le sens hein, en lui-même, eh bien, il y a l'étape de la méditation. On entend le mot méditation là-dedans. Donc, c'est l'étape où là, on essaye de voir comment ça peut me rejoindre moi. Hein? Qu'est-ce que ça me dit? Qu'est-ce que ça dit pour notre Église, pour notre temps, pour notre monde? C'est comme une étape d'actualisation. Mais c'est important d'attendre cette deuxième étape parce que sinon, le risque, c'est de projeter dans le texte qu'est-ce que je veux qu'il dise. Puis le texte risque d'être un simple miroir de moi-même. Alors, il faut éviter ça. C'est pour ça que dans un premier temps, la lectio, on lit le texte en écoutant ce qu'il dit. On le laisse parler. Dans le deuxième temps, comment ça me rejoint? Et là, ces deux premières étapes me permettent éventuellement d'entendre Dieu me parler. J'ai été à l'écoute. Et là, la troisième étape, qu'on appelle oratio, qui signifie en latin prière, on connaît le mot oratoire, Saint-Joseph, oratio, eh bien, là, c'est le temps de répondre à ce que j'ai entendu. C'est l'étape de la réponse. Qu'est-ce que je dis à Dieu ou à Jésus en partant de ce que j'ai entendu? Je peux avoir été interpellé, je peux avoir été remis en question, je peux avoir été confirmé, encouragé, reçu une bonne nouvelle. Alors, c'est le temps de prier avec ça. Hein?
0: Vous avez une expression, les trois étapes, merci. Et vous avez une expression absolument intéressante. Vous dites, vous encouragez les gens à faire équipe avec l'Esprit-Saint.
1: Oui, c'est ça. Oui.
0: Qu'est-ce que ça signifie?
1: Bien, ça veut dire que je ne compte pas seulement sur mes propres ressources. Dans les monastères, depuis le Moyen Âge, nous sommes persuadés que ces textes-là ont été les écrivains qui ont écrit ces textes-là, les communautés qui les ont portés, ont été animés par l'Esprit-Saint. Hein? Dieu veut entrer en relation avec nous, il veut communiquer avec nous. Eh bien, ce même Esprit, nous croyons qu'il est agissant aussi en nous lorsque nous voulons nous mettre à l'écoute.

0: d'y voir ce que je voudrais vraiment y voir seulement, parce que souvent, il y a peut-être même des expressions qui nous sont plus étrangères, parce que c'est quand même un texte qui a été écrit il y a très longtemps, qui nous est parvenu heureusement, mais quand même écrit. Donc, il peut y avoir quelquefois des interrogations qu'on peut avoir sur certaines expressions ou peut-être pas bien comprendre. Comment votre livre peut nous aider à partir de cette étape-là?
1: Non seulement l'Évangile de Jean est écrit depuis longtemps, mais aussi il est issu d'une autre culture que la nôtre, ce qui occasionne un autre défi. Bien, tout d'abord, en lisant l'introduction de mon livre, où je donne des pistes, des clés qui permettent de comprendre dans quel contexte l'Évangile de Jean est écrit. Je le resitue historiquement, dans son contexte culturel, mais aussi pour chacun des 13 textes qui sont abordés, je prends le temps de vraiment examiner le texte attentivement, en expliquant les mots qui sont difficiles, en expliquant les expressions qui relèvent d'une autre culture et qui risquent d'être mal compris, souvent en voyant à qui ça s'adresse. Et alors, voyez-vous, ce sont des éléments qui peuvent aider. Après ça, mon livre, on peut en tirer profit de deux façons. Soit qu'on le lit au complet d'un bout à l'autre, dans l'ordre, en suivant l'ordre de l'Évangile, ce qui amène vraiment à donner une vue d'ensemble. Et peut-être qu'une première lecture, ça serait ça. Mais après ça, ça demeure un outil qu'on a dans notre bibliothèque et qu'on peut ressortir à chaque fois que le texte en question, il est publié à la messe, il est proclamé à la messe du dimanche, hein, parce que les 13 textes que j'ai choisis, je les ai choisis parce que ce sont 13 passages qui sont proclamés à la messe dominicale dans l'Église catholique. Voilà.

0: Vous êtes toujours à l'écoute de Questions d'aujourd'hui. Nous recevons Mgr Michel Proulx, évêque de Bathurst, et il nous présente son livre « En lui, la vie, prier l'Évangile de Jean ». Donc, on se disait il y a quelques instants comment on peut utiliser votre livre pour cette Lectio Divina, donc de bien comprendre le texte, ensuite d'aller dans la méditation et terminer par une prière, si j'ai bien compris les trois étapes.
1: C'est excellent.
0: Merci. Et donc, on peut s'aider, on peut lire, on peut utiliser un chapitre ou l'autre, on peut lire le livre au complet, c'est ce que vous nous disiez, et ça peut nous aider peut-être à découvrir justement, peut-être comprendre l'intention, en tout cas, de l'Évangile de Jean par rapport à certaines expressions qui sont utilisées. Et je vois aussi que vous vous êtes beaucoup appuyé sur des travaux d'exégèse qui sont récents parce que il faut le dire, je pense, aux auditeurs, auditrices, que on n'a jamais fini de découvrir la parole de Dieu, la Bible, et que les études exégétiques peuvent aider à découvrir des fois des nouveaux sens. Pouvez-vous juste nous parler un peu des sources qui vous ont inspiré?
1: Bien sûr. Alors, voyez-vous, dans ce livre, je dirais que je vous partage le fruit de ma propre prière, de ma propre Lectio Divina que je pratique depuis plus de 30 ans, quotidiennement, parce que c'est un des piliers de la spiritualité, de l'ordre auquel j'appartiens, les chanoines réguliers de Prémontré. Mais aussi, je suis un bibliste, j'ai enseigné avant d'être évêque pendant une trentaine d'années aussi la Bible, l'exégèse, que ce soit aux séminaristes, aux agents, futurs agents de pastoral, etc. Alors, j'ai aussi cet entraînement à aller tirer profit des chercheurs, des chercheuses, ce qu'on appelle les exégètes, hein, les spécialistes de la Bible. Alors, j'ai essayé à travers ce livre de mettre aussi à la portée d'un public plus large les découvertes, le fruit des recherches des spécialistes des textes bibliques d'aujourd'hui. Alors, les travaux les plus récents sur l'Évangile de Jean. Et j'ai la grâce, Renaud, figurez-vous, de bien connaître le grec ancien. Je l'ai beaucoup travaillé. Alors moi, je lis couramment les quatre évangiles en grec. Mes travaux, ma prière, c'est à partir du grec. C'est la langue originale dans laquelle a été écrit l'évangile de Jean. Alors, ça me permet un accès au texte et privilégié, je dirais. Et vous avez lu mon livre, vous avez vu qu'à divers moments,

0: je fais référence aux mots grecs, je vous les explique, je montre ce que ça peut apporter comme nuance que l'on peut perdre à cause... on a des bonnes traductions, vous savez, en français, mais une traduction, c'est toujours une traduction. Et j'essaie de vous montrer aussi les nuances qu'il y avait dans le grec et que j'essaie de redécouvrir, de vous faire redécouvrir. Donc, les fruits de ma prière, les fruits des études plus récentes au niveau intellectuel, des chercheurs, des chercheuses, et aussi un travail à partir de la langue d'origine de l'Évangile de Jean.
1: Ben justement, donnons un exemple qui m'a frappé. D'abord, au deuxième chapitre, vous nous aidez, Monseigneur Proulx, à découvrir Jésus et l'appel des disciples, qui est bien différent des évangiles de Marc, Matthieu et Luc. Puisque c'est Jean qui va désigner aux futurs disciples de Jésus, hein, il va dire « Ah, regardez, voici l'agneau de Dieu, hein, Jésus qui marche. »
0: Oui, oui.
1: Et Jésus se retourne et demande « Que cherchez-vous ?» Et eux, deux de ses disciples disent « Rabbi, où demeures-tu ?» Alors, le verbe « demeurer ». Alors, on croirait, ben, est-ce qu'on veut avoir l'adresse du Seigneur?
0: Oui, c'est ça, c'est ça.
1: Ce n'est pas ça que vous dites. Vous dites, il y a vraiment un sens du verbe « demeurer », hein, qui est un terme qui est un attachement définitif et permanent à Jésus.
0: Oui, tout à fait.
1: C'est formidable.
0: Oui, hein, s'établir en, hein, de demeurer, il y a aussi l'idée d'une permanence. Vous savez, quand on dit ça demeure depuis tant de temps. Hein. Donc, il n'y a pas seulement l'habitation, mais il y a aussi la relation d'intimité, hein, qui est le fait de s'établir en, de s'ancrer dans quelque chose. Et le verbe demeurer est extrêmement important dans l'Évangile de Jean. Il sert notamment à traduire la relation d'intimité, c'est une des façons dont on exprime la relation d'intimité entre Jésus et son Père, mais et dans laquelle nous sommes invités à demeurer. Dans le fond, on est invité à faire notre demeure dans cette relation qu'il y a entre le Père et le Fils, à y participer. Donc, nous participons non seulement à la vie de Dieu, mais aussi dans cette dynamique d'amour, dans cette relation qu'il y a entre eux. Et c'est le trésor que Dieu voudrait partager avec nous. Donc, où demeures-tu? Dans le fond, c'est où es-tu ancré? Où es-tu, dans quoi, pardonnez-moi l'expression, es-tu groundé? Hein? Dans quoi? C'est très profond.
1: Et vous nous faites prendre conscience, Monseigneur Michel Proulx, que ce verbe demeurer et la demeure, est à d'autres endroits aussi dans l'Évangile. Et quand Jésus particulièrement dit « Je m'en vais, je veux vous préparer une demeure », on voit bien qu'il y a quelque chose de très près du verbe « demeurer ». Donc, ça nous fait penser à d'autres éléments dans l'Évangile que vous mettez très bien d'ailleurs en relief dans votre livre. Monseigneur Michel Proulx, j'aimerais vous amener au chapitre 10 de l'Évangile de Jean. C'est votre cinquième chapitre dans votre livre. Et là, vraiment, je dois dire aux auditeurs, auditrices, que je pensais tout savoir sur ce chapitre qui est très connu. Hein, c'est l'épisode du bon berger. Hein?
0: Tout à fait, oui.
1: Celui qui n'entre pas par la porte vers l'enclos des brebis, mais grimpe par un autre endroit, c'est un voleur et un brigand. Et à celui-ci, le portier ouvre la porte. Alors, celui qui entre par la porte est le berger des brebis. À celui-ci, le portier ouvre et les brebis écoutent sa voix. Et là, souvent, on utilise ce passage très sympathique avec beaucoup dans la catéchèse, et c'est très bien, la pastorale. Mais on reste peut-être à un niveau un peu, je dirais, d'images qui sont sympathiques, mais qui ne nous permettent peut-être pas d'aller très loin. Or, vous nous surprenez en nous disant, Monseigneur Proulx, Jésus, il est la porte. Et vous nous amenez sur ce terrain-là. Alors là, vraiment, là, et ça termine ce chapitre-là aussi sur la vie. Moi, je suis venu pour qu'ils aient la vie et la vie en abondance.
0: Mm-hmm. Oui, puis souvent, on a une image de Jésus comme berger qui est inspirée, vous savez, de cette belle parabole là, dans l'Évangile de Luc, où est-ce que Jésus ramène la brebis perdue sur ses épaules. Alors, on se rappelle peut-être d'images pieuses qu'on avait là quand on était enfant avec un beau Jésus, avec un petit berger, une petite brebis sur les épaules. Ça donne l'impression d'un Jésus très doux. Mais dans l'Évangile de Jean, c'est un passage qui est polémique. Où est-ce que Jésus, quand il se présente comme le berger, puis qu'il parle du loup qui vient et tout ça, c'est l'image d'un berger viril, qui est fort, qui est capable de s'opposer au loup. C'est pas un petit Jésus doucereux. Et c'est un passage où quand Jésus dit « Moi, je suis le bon berger », ça veut dire que malheureusement, les chefs religieux de son temps, eux ne l'ont pas été. Et c'est vraiment une pointe polémique contre eux. C'est vraiment une critique très, très acerbe. Et quand il dit qu'il est la porte et qu'il, littéralement en grec, il pousse dehors les brebis, les fait sortir, ça nous rappelle que malheureusement, les Juifs du temps de l'écriture de l'Évangile de Jean, ceux et celles qui se convertissaient à la foi juive, ils étaient excommuniés, ils étaient chassés des communautés juives. Et Jésus, donc, se présente comme... Ça devait être traumatisant de se faire excommunier, de se faire jeter dehors. Eh bien, Jésus se présente comme celui qui peut les conduire vers la vie. Ils ne vont pas perdre leur salut. Il est une porte qui donne accès à Dieu. Même s'ils ne peuvent plus aller au temple, même s'ils sont rejetés de la synagogue, Jésus leur donne un accès à Dieu qui va leur procurer la vie. Alors que les Juifs leur laissaient entendre qu'ils sont perdus, puis ils sont jetés dehors de la communauté du peuple élu. C'est très intéressant.
1: Il y a ce mouvement aussi des brebis, entrer et sortir. C'est comme s'il y avait une liberté
0: Exactement.
1: Que le Christ donnait à ceux qui le suivent. Et pas seulement dans le contexte aussi où est écrit cet évangile. Donc, il y a comme une liberté, et Jésus va le dire plus tard aussi à ses disciples, la vérité vous rendra libre. Est-ce qu'il y a quelque chose qui est similaire, entrer et sortir?
0: Oui, tout à fait, parce que Jésus est un leader qui n'est pas un gourou, qui ne va pas enfermer, qui n'est pas dominant, dominateur, et... Alors que du temps de Jésus, beaucoup de Juifs, malheureusement, faisaient l'expérience d'un judaïsme qui les écrasait avec tellement de lois, tellement de règles. Et Jésus leur propose un chemin vers la vie où il y a de la liberté. Il fait appel à leur bonne volonté, mais ils sont libres. C'est pour ça qu'il parle, qu'il est une porte où l'on peut entrer et sortir.
1: Vous parliez, Monseigneur Michel Proulx, au début de notre entretien, que vous avez mis en évidence dans votre livre « Cette descente du Fils de Dieu vers nous, vers les croyants, vers ceux qui l'appellent, vers tous ceux qui peuvent entendre sa voix, tous ceux qui écoutent sa voix, et en même temps ce mouvement d'élévation avec la croix, avec la résurrection. Mmh. On n'a pas le temps d'aborder tous les autres chapitres de votre livre « En lui, la vie, prier l'Évangile de Jean ». Mais ça continue, donc merci beaucoup. Et je vous donne... qu'est-ce que vous souhaitez que ce livre apporte aux personnes qui pourront se le procurer?
0: Bien, qu'ils puissent rencontrer encore plus profondément le Seigneur Jésus, et puis qu'ils aient le désir, puis qu'ils expérimentent, dans le fond, à travers ce livre, un dialogue avec le Seigneur, un dialogue vivant, une relation avec le Père.
1: Monseigneur Michel Proulx, merci beaucoup. Merci.
0: Avec joie.
1: Et je rappelle le titre du livre, « En lui, la vie, prier l'Évangile de Jean » à Médiapol. 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Merci à Yannick Caron pour Radio Galilée et Lysandre Duplé pour Radio VM. Au micro, Renaud Grégoire, merci de votre présence et je vous dis à bientôt.

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0: Lawrence Beasley, professeur de sciences à Londres et passager de deuxième classe, était un survivant du naufrage. Et à son arrivée à New York sur le Carpathia, il accorda au journaliste une célèbre entrevue racontant son vécu de la tragédie. Voici son récit.
1: Le voyage à partir de Queenstown fut calme et satisfaisant. Nous avons eu du très beau temps. La mer était calme. Et le vent soutenu d'ouest-sud-ouest. Le temps était très froid, particulièrement le dernier jour. En fait, dimanche soir, après souper, il faisait trop froid pour être sur le pont. J'étais dans ma couchette depuis environ 10 minutes. Quand à 23h15 approximativement, j'ai senti un léger choc. Puis tout de suite, il y a eu un deuxième choc, plus faible, et qui n'aurait pas inquiété une personne plus ou moins nerveuse. Cependant, les moteurs se sont arrêtés immédiatement. Au début, j'ai pensé que le navire avait perdu une hélice. Je suis monté sur le pont, vêtu de mon peignoir, et j'ai trouvé là quelques personnes venues s'enquérir de la raison de notre arrêt. Mais personne ne semblait inquiet. Nous avons vu par des fenêtres du fumoir qu'il s'y tenait une partie de cartes, et je suis entré. J'ai demandé si quelqu'un savait quelque chose à propos du choc. Ils m'ont répondu qu'ils avaient senti le choc un peu plus et qu'ils avaient vu passer un gros iceberg sur le côté du bateau. Ils pensaient que nous l'avions juste frôlé et projetait d'aller voir si cela avait occasionné des dommages. Évidemment, personne n'était conscient que le navire avait été déchiré au bas de la coque par une partie submergée de l'iceberg. La partie de carte continua. Et sans pressentir de désastre, je retournai à ma cabine pour lire jusqu'à ce que nous repartions. Je n'ai jamais revu les joueurs de cartes, pas plus que les curieux rencontrés sur le pont. Un peu plus tard, entendant les gens monter, je suis sorti, et j'ai vu que tout le monde cherchait une réponse concernant l'arrêt des moteurs. Plusieurs d'entre eux, sans doute, avaient été réveillés par l'arrêt soudain des vibrations auxquelles ils s'étaient habitués pendant les 4 jours que nous avions passés à bord. Retournant encore sur le pont, j'ai constaté qu'il y avait une gîte évidente de la poupe à la proue. Mais ne sachant rien des événements, je concluais que cela pouvait être dû à l'inondation de quelques compartiments avant. Je suis de nouveau redescendu à ma cabine pour m'habiller plus chaudement. Comme je me préparais, j'ai entendu retentir l'appel.
2: « Tous les passagers doivent revêtir leur ceinture de sauvetage et monter sur le pont. »
1: Nous sommes tous montés sur le pont avec nos gilets de sauvetage, attachés par-dessus nos vêtements. Mais, même à ce moment-là, nous pensions que ce n'était qu'une simple mesure de prudence ordonnée par le capitaine et que nous pourrions retourner nous coucher sous peu. Il y avait une absence complète de panique ou d'alarme. Je présume que c'était à cause de la nuit très calme et de l'absence de tout indice d'accident. Le navire flottait paisiblement, et, sauf pour la légère gîte perceptible que pour une personne sur 10 à ce moment, il n'y avait aucun signe du désastre qui suivrait. Le bateau reposait comme s'il attendait l'ordre de repartir, après un ajustement important. Nous avons vu le personnel d'équipage se regrouper et retirer les bâches des canaux de sauvetage et dérouler les câbles permettant de les descendre. C'est alors que nous nous sommes rendus compte que les dommages étaient plus graves que nous les présumions. Je pensais tout d'abord descendre prendre plus de vêtements et un peu d'argent. Mais voyant les gens monter précipitamment dans les escaliers, je décidai de ne pas créer de confusion en tentant de me rendre à ma cabine. Soudainement, nous avons entendu
2: « Les hommes doivent rester à l'écart des canaux. Les femmes doivent se rendre au pont inférieur suivant. »
1: Là où se trouvait le fumoir, donc le pont B. Les hommes restèrent à l'écart dans un silence complet, certains s'appuyant contre la fin de la rambarde, d'autres faisant lentement les 100 pas. Les canots furent alors pivotés et affalés le long du navire jusqu'au niveau du pont B, là où étaient les femmes. Elles sont ensuite embarquées calmement, à l'exception de quelques-unes qui refusaient de laisser leur mari. Certaines furent arrachées à leur époux et poussées à bord des canots, mais dans beaucoup de cas, on leur permit de rester jusqu'à ce qu'elles puissent se quitter d'elles-mêmes. En regardant par-dessus bord, quelqu'un aperçut des canots qui voguaient lentement de l'arrière du navire dans la noirceur. À ce moment, les canots qui se trouvaient près de moi furent descendus avec beaucoup de craquements dus au cordage neuf glissant dans les poulies et s'arrêtèrent à 90 pieds de la surface de l'eau. Pendant qu'un canot descendait, un officier vint crier « Lorsque vous serez à flot, ramez vers votre compagnon d'échelle et attendez les ordres. » La réponse fut « D'accord, d'accord, monsieur. » Mais je pense qu'aucun des canots n'était en mesure d'obéir aux directives parce qu'une fois à l'eau, ayant ramé un peu, la gîte rapide du navire devenait plus apparente. Par mesure de prudence, les marins s'aperçurent qu'ils ne pouvaient rien faire d'autre que de ramer pour s'éloigner du navire et de cette manière sauver quelques rares vies. Ils redoutaient certainement le danger de l'effet de succion inhabituel que pouvait engendrer un gros navire sombrant si près de canaux remplis de femmes et d'enfants. Pendant ces événements, il n'y avait aucun désordre, aucune panique ou de ruée vers les canaux, pas de scène d'hystérie comme on pourrait l'imaginer dans de telles circonstances. Chacun semblait réaliser si lentement l'imminent danger que bientôt, nous serions tous à la mer dans nos gilets de sauvetage, jusqu'à ce qu'un navire nous repêche. Nous étions incroyablement calmes, pleinement en contrôle, alors que les canots étaient descendus l'un après l'autre et qu'ils s'éloignaient dans la nuit.

0: Tout à coup, on passa le mot à l'effet que, du côté tribord, les hommes seraient mis à bord des canots. J'étais du côté bâbord. La plupart des hommes traversèrent le pont pour savoir si c'était vrai. Je demeurai à ma place et soudain j'entendis l'appel. « Y a-t-il d'autres femmes ?» En regardant par-dessus bord, j'aperçus le canot numéro 13, balançant au niveau du pont B. Il était rempli à moitié de femmes. L'appel fut à nouveau lancé. « Y a-t-il d'autres femmes ?» Je n'en vis pas d'autres. Alors un membre d'équipage me regarda et dit « Y a-t-il d'autres femmes sur votre pont, monsieur ?» Je répondis « Non ». Il me dit alors « Ah, vous feriez mieux de sauter ». Je tombai au fond du canot, alors qu'il criait « Descendez-le ». Comme le canot commençait à descendre, deux femmes furent poussées rapidement à travers la foule du pont B, et on descendit aussi un bébé de 10 mois. L'équipage criant les directives à ceux qui assuraient notre descente.
1: « Niveau, vers l'arrière, poupe, les deux ensemble !»
0: Jusqu'à ce que nous soyons à 10 pieds de la surface de l'eau. C'est là que nous avons vécu le seul moment inquiétant depuis notre départ du pont B jusqu'à notre repêchage par le Carpathia.

0: Il y avait la sortie d'évacuation des condenseurs directement dessous notre canot. Un gros jet d'eau sortant continuellement du navire juste au-dessus de la ligne de flottaison. C'était clair qu'il fallait l'éviter pour ne pas être éclaboussé lors de notre arrivée à l'eau. Nous n'avions aucun officier gradé à bord, aucun membre d'équipage pour diriger. Alors, un des chauffeurs cria
1: « Est-ce que quelqu'un a trouvé la goupille qui détache le canot des amarres et les remonte ?»
0: Personne ne savait où elle pouvait se trouver. Nous avons cherché du mieux que nous avons pu, sur le fond et le long des côtés, mais nous n'avons rien trouvé. C'était difficile de bouger parmi tant de gens. Nous étions 60 ou 70 à bord. Nous étions à flot et toujours retenus par nos amarres. Le jet de la sortie des condenseurs nous poussant du côté du navire et la houle nous y retenant. Le résultat de ces forces nous pourrait faire de nous amener de façon parallèle à la coque du navire, directement sous le canot numéro 14, rempli d'hommes qui descendaient et menaçaient de nous submerger.
1: Stoppez le numéro 14 !
0: Cria notre équipage. Pendant que celui du numéro 14, se trouvant alors seulement à 20 pieds de nous, faisait de même. Le haut se trouvant à quelques 70 pieds, pendant que le craquement des poulies devait enterrer tout son en direction du haut. Le canot descendit donc à 15 pieds, 10 pieds, puis 5 pieds, alors qu'un chauffeur et moi-même pouvions lui toucher le fond qui balançait au-dessus de nos têtes. À la descente suivante, il nous aurait écrasés. Tout juste avant l'arrivée à flot du 14, un autre chauffeur sauta dans les cordages, un couteau ouvert à la main. Je l'entendis « un », puis « deux », alors qu'il coupait les cordages des poulies. Ensuite, le flot sortant des condenseurs nous libéra pendant que le canot numéro 14 toucha l'eau, là où nous étions. Nos rebords se touchaient même. Nous avons dérivé facilement, et une fois nos rames installées, nous nous sommes éloignés du navire. L'équipage m'a semblé principalement composé de cuisiniers. Deux d'entre eux étaient assis à une rame dans leur costume blanc, avec un chauffeur à la barre. D'un bout à l'autre du canot, on discutait sur la direction à prendre. Nous avons élu capitaine, le chauffeur qui barrait, et nous nous sommes soumis à ses ordres. Il a lancé des appels aux autres canots, manœuvrant pour être aussi près d'eux que possible, de façon à ce que tout le monde ait plus de chances d'être rescapé au matin lors de la venue des navires de recherche. Il était alors 1 heure du matin. Une belle nuit étoilée, sans lune et peu éclairée. La mer était calme comme un étang. Juste un léger soulèvement alors que le canot tanguait dans la houle. Une nuit idéale, à l'exception du froid piquant, pour quiconque devait se trouver au beau milieu de l'Atlantique, dans un canot découvert. Si jamais il y avait eu un moment où on aurait eu besoin d'une nuit comme celle-ci, c'était certainement à ce moment où des centaines de gens, principalement femmes et enfants, étaient à la flotte à des centaines de milles de la terre ferme. Le chauffeur capitaine nous a raconté qu'il naviguait depuis 26 ans et qu'il n'avait jamais vu une mer aussi calme en Atlantique. Pendant que nous ramions pour s'éloigner du Titanic, nous regardions en arrière de temps en temps pour le voir. Un spectacle difficile à contempler pour tous. Au loin, il paraissait énorme. Sa grande coque, soulignée contre le ciel étoilé, chaque hublot et salon brillant de lumière. On ne pouvait pas penser que, quelque chose n'allait pas avec un tel Léviathan, pas même avec cette sinistre inclinaison vers le bas de la proue, où l'eau se situait alors au niveau de la plus basse rangée des sabords. Je me rappelle que vers 2 heures du matin approximativement, nous l'avons vu se noyer très vite, la proue et les ponts complètement submergés. Nous comprirent que ce n'était maintenant qu'une question de minutes avant qu'il ne sombre. Et ce fut ainsi.

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0: L'Eucharistie, liberté d'expression. Trois mots. L'Eucharistie, action de grâce. Lors des Jeux olympiques à Athènes, vous avez dû entendre à quelques reprises les gens parler et terminer en disant « Eucharisto », ce qui veut dire « merci » en grec, ou « Eucharistopoli », « merci beaucoup ». Eh bien, l'Eucharistie est comme cet Eucharistopoli, ce « merci beaucoup » qui s'accomplit dans un mouvement d'action de grâce, qui est un mouvement de liberté et qui est une expression. Ce sont des mots humains. Eucharistie, action de grâce, liberté, expression, qui traduisent même l'essence de Dieu. Dieu lui-même, Dieu vivant. Eucharistie présuppose un don, une offrande. Et nous pensons à la Trinité qui ne cesse d'être en état et en expression de don. Le don du Père, d'abord, qui engendre le Fils. L'accueil du Fils engendré par le Père, qui se livre au Père. Et du don de l'un et de l'autre jaillit l'esprit d'amour, l'esprit du Père et l'esprit du Fils. Eucharistie, action, mouvement divin des personnes trinitaires dans l'unité, voilà ce qui est un don qu'il nous faut contempler. Ce qui veut dire que l'Eucharistie prend sa source dans la Trinité même, en Dieu lui-même, avant que le monde soit. L'Eucharistie est déjà caché ou révélé dans le mystère du mouvement trinitaire. Liberté. La liberté, c'est l'expression de l'amour sans contrainte, sans aucune peur en Dieu. C'est la perfection du don des personnes divines. Expression, le Père n'est pas le Fils. Le Fils n'est pas le Père. Jésus dira, « Qui me voit, voit le Père. » Et Jésus dira aussi, « Ma nourriture, c'est de faire la volonté de mon Père. » Donc, l'expression suppose la distinction aussi au cœur des personnes divines, le Père, le Fils et l'Esprit Saint. L'Eucharistie, liberté d'expression. En lui, en Jésus, tout a été créé. Cette action qu'il va poser un jour dans le temps de l'histoire est déjà incluse, comme je vous le dis, dans ce mouvement trinitaire. Il faudra donc la création. Dieu va créer ce monde. C'est une extrême expression de la liberté de Dieu. Il n'était pas obligé de le faire. Alors, dans sa liberté souveraine, il crée le monde et les mondes et toutes les galaxies que nous continuons de découvrir. Il faut donc la création. Et nous savons que cette création, elle est ébranlée par la liberté de l'homme et de la femme. Séduit, vos yeux s'ouvriront, avait dit le serpent. Vous serez comme des dieux. Séduit par une autre liberté, cette création est ébranlée par le drame, la dramatique du péché. Dans la création libre se révèle le péché des hommes, la désobéissance. Mais en lui, tout a été créé, et je dis, tout a été recréé. L'action créateur ne cesse jamais en lui, en Jésus. Il est cet homme nouveau qui vient. La liberté d'expression. Nous en entendons beaucoup parler, évidemment, de cette liberté d'expression. Eh bien, elle révèle l'expression de la liberté. La liberté d'expression révèle l'expression de la liberté, je dirais d'une conception de la liberté. Dieu nous a conservé cette liberté, malgré l'ébranlement du péché. Il ne nous enlève jamais notre liberté. Avouons cependant que séduit comme nous l'avons été, nous aussi par l'orgueil de tout décider sans Dieu, notre liberté est soumise à nous-mêmes. Elle a ses écueils qui sont nombreux et immenses. Elle a ses limites, notre liberté, et on le sait rapidement à cause de notre orgueil, de notre suffisance et du vouloir pouvoir tout contrôler. Vous serez comme des dieux. Dieu veut que cette liberté d'expression pour nous, et dans son immense amour, il nous renvoie au don de son Fils, qui va refaire, rétablir ce qui était déchu. La déchéance de notre liberté a donné lieu à des expressions destructrices. Notre liberté a engendré la haine, les luttes, les combats, l'esclavage, la mort, la domination. L'histoire de notre liberté est une litanie d'expressions concrètes de la mainmise de l'homme sur l'homme. Si vous voulez, nous allons ouvrir ensemble quelques pages de l'histoire, de notre histoire, pour y faire une découverte de l'Eucharistie dans le lointain. Nous allons remonter, en quelque sorte, dans l'historique de notre histoire sainte. Découverte de l'Eucharistie, des sentiments eucharistiques et d'action de grâce. L'Eucharistie est un acte, est une action qui délivre dans une obéissance totale à Dieu. Il n'y a que le Fils Jésus qui peut obéir sans faille au Père. Il n'y a que lui qui est en mesure d'accomplir cet acte suprême de libération. Qui dit obéissance, action de grâce, dit passage d'un état à un autre. Passage nous renvoie à la Pâque, une transition définitive, une libération. Deux éléments de notre histoire, de la première alliance, viennent nous instruire aujourd'hui. La ligature d'Isaac, le sacrifice d'Abraham, rappelez-vous. Abraham qui a son fils Isaac et qui va l'attacher, le lier. Abraham qui est le fils de la promesse, et puis tout semble fini. C'est étrange. Dieu fait don d'un fils en accomplissant la promesse faite à Abraham de lui accorder une descendance. Et voilà qu'un jour, la ligature d'Isaac va se réaliser. Il est lié, attaché. Le fils et le père sont attachés tous les deux. Non seulement Abraham attache son fils, mais Isaac est attaché aussi. Et tous les deux sont liés, en quelque sorte, dans le chemin qu'ils empruntent. L'obéissance d'Abraham est aussi l'obéissance d'Isaac dans ses questions. Il répète toujours ceci. Où est l'agneau? Où est l'agneau? La réponse d'Abraham, c'est son obéissance. Dieu y pourvoira. Ils ne savent qu'une chose, l'un et l'autre, Isaac et Abraham. Ils ne savent que l'obéissance ne peut être que vécue dans la confiance. Ils marchent tous les deux dans la confiance. Et on connaît l'issue de cette expérience dramatique et difficile. Dieu dira, maintenant je sais. Il sait par l'obéissance d'Abraham qu'il lui donne tout. C'est la raison pour laquelle il lui laisse tout. Vous voyez, quand on réfléchit à cette ligature d'Isaac, on a comme des lumières qui précèdent l'Eucharistie qui viendra des siècles plus tard dans l'acte que Jésus va accomplir sur la croix. Cette liberté d'expression dans la ligature d'Isaac et le sacrifice d'Abraham est une ligature de l'obéissance, expression d'une route proposée par Dieu. La liberté est une confiance absolue en Dieu qui déroute, mais remet en route ce qui semblait être la fin d'une route. Souvent dans nos vies, on a l'impression que la route se termine. On arrive à un cul-de-sac. C'est l'issue définitive. Et c'est par la confiance absolue et l'obéissance à ce qui nous est demandé de vivre que tout se dénoue et que tout s'ouvre. Une autre page d'histoire qui se vit. Donc, la ligature d'Isaac, sacrifice d'Abraham, nous donne des éléments d'une immense obéissance dans la liberté de deux êtres qui font confiance à Dieu dans une obéissance absolue. Une autre page de notre histoire que j'aime beaucoup et que les Juifs appellent d'une expression merveilleuse, la déchirure. Qu'est-ce que la déchirure? C'est la sortie d'Égypte. La mer est déchirée. Tout se déchire en cette nuit de la délivrance, avant, pendant et après. Regardons Moïse. Il fait partie d'un peuple opprimé, d'un peuple déchiré par les décisions de Pharaon, par sa domination qui aboutit à la mort des premiers-nés hébreux. Les petits sont tués, les enfants mâles sont tués par ordre de Pharaon. Alors le peuple hébreu est déchiré dans son tissu. Et Moïse sera sauvé des eaux et il sera l'enfant déchiré, sorti des eaux, qui va grandir à la cour de Pharaon. Plus tard, lorsqu'il vieillit, il prend contact avec cette réalité du peuple des Hébreux. Il voit son peuple qui est déchiré par la violence. Et lui aussi va entrer dans la violence parce qu'il va tuer un Égyptien pour pouvoir sauver à ce moment-là quelqu'un de la violence. Et Moïse va se sauver. Il va prendre la fuite. Il s'en va ailleurs avec cette déchirure pendant des années. Vous voyez comment la déchirure est dans l'être et dans les décisions du Pharaon, comment cette déchirure est dans le tissu social de ce peuple élu. Tout est déchiré, tout se déchire. Dieu va appeler Moïse dans sa liberté d'expression, le buisson ardent. Moïse est étonné, il garde les troupeaux dans la montagne, et le buisson ardent devient la vision que Moïse a d'un feu qui ne se consume pas. Et il entend une voix qui l'appelle et qui lui dit d'approcher, de se dépouiller, d'enlever ses sandales. Le buisson ardent, une expression de Dieu, le feu. Et au cœur de cette expérience, Moïse va vouloir savoir à qui il parle. Il veut connaître le nom. Alors, Dieu va lui révéler qu'il est celui qui sera. Je suis celui qui serai. Donc, il se révèle à l'instant présent. Je suis celui qui serai. Donc, vous me connaîtrez toujours dans votre présent. Je ne serai jamais en dehors de votre présent, en vous suivant dans votre futur. Dieu l'appelle, il se révèle à lui dans le « Je suis » et il lui dit « J'ai entendu le cri, donc la déchirure de mon peuple. Va !» Moïse recule parce que il sait vers où il va retourner. Est-ce qu'on va me croire ? Oui, va. Tu diras que je suis, t'envoie, le Dieu de tes pères, le Dieu d'Abraham, d'Isaac et de Jacob. De petites déchirures vont suivre les plaies d'Égypte. Pharaon boqué, la tête dure. Il n'accepte pas toutes les revendications de Moïse. Alors, des petites déchirures, des sauterelles, des bébites, de l'eau, des éternuements, atchoum, toutes sortes d'affaires pour pouvoir les déstabiliser, mais ça bronche pas et ça l'aime le pouvoir. Ça veut le contrôle, puis ça veut tuer et ça veut continuer de vivre. La nuit de la délivrance, c'est la nuit de la déchirure. Tout va se déchirer. Et cette nuit, on va manger l'agneau immolé. Et l'ange de la mort va passer sur l'Égypte. Et de l'agneau, on va prendre le sang et on va le mettre au montant des portes, qui sera le signe de la protection divine du peuple des Hébreux. Et ce sera une immense déchirure en Égypte où les premiers-nés des Égyptiens seront frappés par la mort. Ce sera cette déchirure dans le cœur du Pharaon qui va ouvrir en quelque sorte la route pour les envoyer et leur permettre de sortir. C'est, je dirais, la plus grande des plaies puisque son propre fils sera touché par l'ange de la mort. L'agneau de la Pâque immolé protège les enfants d'Israël. Le sang de l'agneau au montant des portes sauve, préserve les enfants des Hébreux. La déchirure de l'Égypte provoque la sortie. Mais après, la poursuite. Effrayant pour les Hébreux, qui se sont mis en route rapidement, de voir l'armée de Pharaon derrière et qui va les poursuivre. Et enfin, la mer va s'ouvrir, la déchirure ultime, qui est l'œuvre de Dieu. Mes amis, cette expérience est fondamentale pour l'expression de la liberté de tout un peuple. Les Juifs en font une expérience unique à ce moment-là. Dieu est là. Il est là dans cette ouverture de la mer. Il est là dans cette déchirure. C'est lui qui fait tout. Il n'y aura plus jamais, jamais, dans l'histoire du peuple des Hébreux, une telle expérience. Elle ne se reproduira jamais. C'est la seule génération qui en aura, je dirais, le témoignage jusqu'au plus profond de lui-même. Ils vont la transmettre, cette tradition, mais il n'y aura plus jamais de génération par la suite qui vivront une telle expérience. Passer de la mort à la vie, trembler de toutes leurs frissons pour pouvoir passer à travers la mer déchirée, poursuivi par l'armée de Pharaon. Eux, pour eux, c'est inouï ce qu'ils vivent. Ils savent que Dieu est avec eux, qu'ils s'interpénètrent en quelque sorte dans la sortie de leur peuple. C'est une expérience inouïe que tous les descendants entendront parler jusqu'à la fin. Et on en fera un mémorial d'âge en âge. On leur parlera sans fin de cette déchirure qui les a libérés de l'esclavage. La liberté d'expression est ici une référence historique à un événement religieux. C'est une liberté d'expression qui imprime pour toujours dans la trame de l'histoire qui se construit et se continue dans une manière de faire qu'on ne peut expérimenter autrement. Ça veut dire que la liberté qui est en train de se dessiner, on ne pourra pas en sortir. On ne pourra plus dire « ça s'est fait autrement ». C'est tellement clair comment Dieu a exprimé sa liberté que c'est dans ce qu'il a fait qu'on va se reconnaître. Désormais, l'expression de la liberté des Hébreux prendra ses contours. On ne pourra jamais contourner l'agneau immolé. On ne pourra jamais contourner le sang sur les montants des portes. On ne pourra jamais contourner le fait d'avoir cuit le pain de façon rapide, sans levain. On ne pourra jamais contourner la texture de la nuit de la délivrance, de la déchirure de la mer Rouge et de sa traversée. Et pourtant, tout est libre. C'est l'expression de la liberté. Mais la liberté est dans ça. On n'en sort pas tout en étant libre. On ne peut pas aller jouer en dehors de ça. Parce que c'est imprimé à jamais. Ça nous est donné comme le plus beau des jardins de l'expression libre de la libération. Je pense que c'est important de le dire. Parce qu'on a souvent l'impression que la liberté, c'est de sortir en dehors de tout. Au contraire, c'est de jouer en tout. De jouer avec Dieu dans ce qu'il nous a donné comme expression ou comme expérience. Dieu s'est exprimé dans sa souveraine liberté ainsi. Alors le mémorial est l'expression de cette liberté. On ne peut inventer une autre liberté en dehors de l'expérience religieuse historique de cette sortie d'Égypte. D'âge en âge, on fera mémoire de cet événement tel quel. On va se le rappeler, se le dire et le célébrer pour se souvenir personnellement que nous sommes en état de sortir d'Égypte. Et Jésus, comme les Hébreux, ont eu l'impression, chaque fois qu'ils ont célébré le mémorial, qu'ils vivaient leur propre sortie d'Égypte. Ce n'est pas celle de leurs ancêtres, c'est la leur. Ils se sont identifiés à cette sortie-là comme une expérience personnelle. Jésus va vivre ce mémorial que je suis en train de développer à ma façon, à travers le souvenir de la ligature d'Isaac et le souvenir de la déchirure de Moïse, de la traversée de la mer Rouge. Jésus va vivre ce mémorial jusqu'à la dernière Pâque qui sera la sienne et qui va correspondre à la première scène. Lorsqu'il arrive à la plénitude des temps et qu'avec les disciples à qui il a demandé de faire les préparatifs pour la Pâque, c'est cela qu'il va célébrer, avec eux. Et il va célébrer cette Pâque comme il l'a fait tout au long de sa vie. Il va lui donner, je dirais, une poussée inouïe par le fait qu'il va inventer l'Eucharistie que nous connaissons. Jésus vit ce mémorial et cela va devenir la première scène. C'est une liberté d'expression dans laquelle il se sent très bien. Il bénit le Père, il loue le Père, il est tourné vers le Père. Il a voulu la désirer d'un immense désir, vivre cette Pâque. Et il sait où elle le mènera, cette Pâque. Alors il est libre dans son expression, de façon totale. Mes paroles, celles que je vous dis, sont esprit et vie. Buisson ardent. Avant qu'Abraham ne fût « je suis », référence au « je suis celui qui serait », Jésus va s'offrir au Père dans son « je suis ». Il est la victime obéissante, l'agneau immolé. Il est celui qui est ligaturé dans sa divinité à notre humanité. Il est lié à notre humanité par sa divinité. Jésus est la déchirure. D'abord, cette déchirure s'accomplit en lui par les paroles du prophète Isaïe qui disait ceci des siècles auparavant, « Ah, si les cieux pouvaient se déchiré. On désirait voir le Messie, on attendait la venue du Messie et on désirait que les cieux se déchirent. » Alors il est la réponse, Jésus, à l'attente d'Israël. Il est cette déchirure aussi par le passage. Le Verbe s'est fait chair, Dieu s'est fait homme. C'est tout un pas de passer de la divinité à l'humanité, de se faire homme, d'être l'un d'entre nous. L'incarnation est une immense déchirure. Jésus est aussi la déchirure parce qu'il est atteint par le mal du péché, sans être lui-même pécheur. C'est saint Paul qui dira qu'il s'est fait malédiction pour nous. Il s'est fait péché pour nous. Maudit celui qui est pendu au bois de la croix. Vous imaginez la déchirure intérieure qu'il ressent, le drame intérieur. Vous imaginez l'éloignement mystique et spirituel qu'il ressent. Il ne voit plus le Père. Il ne sent plus le Père. Et quand on ne sent plus le Père, on ne sait plus qu'on est fils. Il sombre dans ce mystère de la déchirure. « Eli, Eli, lama sabachthani, pourquoi m'as-tu abandonné ?» Sur la croix se réalise et s'accomplit l'Eucharistie célébrée de manière si simple le jeudi. Pain rompu sans verser. L'agneau immolé, c'était nos souffrances qu'il portait. Il s'est fait malédiction, péché pour nous. Il a été retranché de la terre des vivants. Vous voyez, toujours la déchirure, toujours cette déchirure. Mais il va faire l'unité. La déchirure, c'est la liberté d'expression de son amour. Ma vie, personne ne la prend, c'est moi qui la donne. La déchirure, c'est l'expression de la folle liberté des hommes qui vont déchirer son cœur, qui vont transpercer son cœur. Ils ne savent pas ce qu'ils font, mais Dieu sait ce qu'il va faire, lui. De ce cœur transpercé et ouvert sort le sang et l'eau de ce corps divin, de ce corps humain, va sortir le sang et l'eau qui vont régénérer toute l'humanité de tous les temps et de tous les lieux. C'est de son cœur ouvert que sa vie jaillit pour nous et qu'il nous enfante comme frères et sœur. Et c'est en passant par ce cœur que nous allons au Père. Mais c'est la liberté de la plus haute expression d'amour qui soit. Il en sortit du sang et de l'eau. Le monde est recréé, sauvé par le don de sa vie. La liberté d'expression imprime paroles et gestes de Jésus dans une sobriété étonnante. Ce que je vous disais tout à l'heure du mémorial, qui est l'expression de la liberté de Dieu dans la sortie d'Égypte et la libération du peuple, nous le retrouvons ici, et de façon encore bien plus simple. Jésus est à la fois le prêtre et la victime. Il est celui qui s'offre, il est l'agneau. Il est l'agneau immolé. Mais en même temps, il prend du pain, selon sa tradition, sans levain, le pain de la hâte. Il prend une coupe de vin, selon sa tradition, le vin qui réjouit le cœur de l'homme, le vin qui est le symbole de la joie, le vin qui est le symbole des noces éternelles. Il est en train de célébrer les noces de l'agneau. Vous imaginez? Tricoté serré, l'Eucharistie. Tricoté serré. Jésus est d'une liberté absolue quand il prend ses éléments si simples pour prononcer ses paroles inouïes. Ceci est mon corps, livré pour vous. Ceci est mon sang, le sang de l'alliance nouvelle et éternelle. Éternelle. Qui sera versé pour vous et pour la multitude en rémission des péchés. Vous ferez cela en mémoire de moi. Il n'y a pas de plus grande liberté quand Jésus réalise cet acte qui fait passer le monde de la mort à la vie, de l'esclavage à la liberté, des ténèbres à la lumière. Il n'y a pas de plus grande expression libre quand il prononce ces paroles. Et ce sera toujours ainsi à travers l'histoire de l'Église. Bien sûr, les rites peuvent varier, mais quand on arrive là, il n'y a pas beaucoup de variantes. Ceci est mon corps, ceci est mon sang. Il s'est débarrassé de tout le reste pour se donner et se livrer. Et pour qu'on comprenne qu'on peut manger et boire, que ces paroles sont esprit et vie. Celui qui mange ma chair et qui boit mon sang a la vie, et moi je le ressusciterai au dernier jour, car mon sang est la vraie boisson, mon corps est la vraie nourriture. C'est tellement simple. Il est devenu la table eucharistique. Il est le prêtre, l'autel et la victime. On ne peut pas sortir. C'est tellement libre. C'est tellement simple qu'il n'y a pas de plus grande liberté. On peut se promener partout en lui quand il se donne dans son être eucharistique. Il n'y a pas de limite non plus lui en nous, pour qu'il vienne nous saisir et nous prendre et aller partout dans notre être pour nous faire un comme lui et le Père et nous faire eucharistique à notre tour. Nous sommes eucharistiés. Nous sommes eucharistie, eucharistopoli. Nous sommes des merci beaucoup. Nous sommes des merci. La déchirure de l'amour coule toujours et régénère l'humanité dans l'unique offrande que Jésus a faite à son Père. Il lui a tout remis. Tout est là. Donc, si on repart du début, nous rendons grâce pour la Trinité, qui n'est que mouvement de liberté et d'expression de liberté. Dans cet amour du Père, du Fils, du Père et de l'Esprit, du Père et du Fils et de l'Esprit Saint, qui va se répandre en nous pour faire les enfants de Dieu, tout est libre au sein même de la Trinité. Avant même qu'il y ait eu une étoile, tout est Eucharistie en Dieu. Et ensuite, dans l'histoire du temps, ce monde créé, notre péché, tout cela aussi, le Seigneur l'a permis en vue de recréer cette humanité, de la saisir dans son offrande et de faire en sorte que toutes les traversées, toutes nos traversées, soient des chemins d'Eucharistie qui nous mènent vers le Père. Nous avons nos propres histoires qui ressemblent à celles d'Isaac. Nous avons nos propres histoires d'être liés et attachés à une obéissance qu'on n'a pas choisie. Nous avons nos propres histoires de dénouement où la confiance a pris le dessus, où on sait que Dieu ne nous trompe pas. Oh non, lui ne nous trompe pas. On finit par comprendre. Et enfin, nous avons tous l'expérience de la déchirure. Toutes nos traversées, tous nos passages, toutes nos Pâques, toutes les fois où on pleure pour soi et pour d'autres, toutes les fois où on est associé à chaque Eucharistie, à cet immense acte renouvelé dans le mémorial qui remet le monde à l'envers, à l'endroit, et tourné vers le Père. Vous ferez cela en mémoire de moi. Eucharistie, liberté d'expression. Je pense que c'est le plus beau des dons que le Seigneur nous ait fait. Et c'est simple, c'est libre et c'est plein de vie. Eucharistopoli.
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L'ange du Seigneur porta l'annonce à Marie, et elle conçut du Saint-Esprit. Voici la servante du Seigneur. Qu'il me soit fait selon sa parole. Et le Verbe s'est fait chair, et il a habité parmi nous. Je te salue, Marie, comblée de grâce. Le Seigneur est avec toi. Tu es bénie entre toutes les femmes, et Jésus, ton enfant, est béni. Sainte Marie, Mère de Dieu, prie pour nous pécheurs, maintenant et à l'heure de notre mort. Amen. Prie pour nous, Sainte Mère de Dieu, afin que nous soyons rendus dignes des promesses de Jésus-Christ. Que ta grâce, Seigneur notre Père, se répand dans nos cœurs. Par le message de l'ange, tu nous as fait connaître l'incarnation de ton Fils bien-aimé. Conduis-nous par sa passion et par sa croix, avec le secours de la Vierge Marie, jusqu'à la gloire de la résurrection.

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0: Jean-Pierre Malot, bonjour.
1: Bonjour.
0: Fils d'imprimeur et d'éditeur, Jean-Pierre Malot, on l'a mentionné dans l'entrevue précédente. Vous êtes bachelier en histoire. Vous avez consacré l'essentiel de votre carrière dans le monde des hebdos régionaux. Mm-hmm. C'est sous l'influence de votre père, Bertrand Malot, que l'historien s'est orienté vers le journalisme.
1: Oui, absolument.
0: Dans l'avant-propos de votre ouvrage consacré à Antonio Barrette, vous faites allusion aux conditions difficiles que vous avez connues, vous et votre frère, au jardin de l'enfance des Sœurs de la Providence.
1: Absolument.
0: Pourquoi vous vous retrouvez là dès l'école primaire et pensionnaire en plus?
1: Oui, bien là, il faut comprendre encore une fois, l'histoire, là, c'est toujours une question de contexte. Hein. Il faut toujours mettre les faits dans leur contexte. Mon père, à l'époque, au début des années 50, là, lorsque j'avais 5-6 ans, avait déjà 6 enfants, un commerce de glace qui l'occupait 24 heures par jour, 5 jours par semaine. Alors, dans la ville de Joliette, il y avait un endroit qu'on appelait le Jardin de l'enfance, qui était un orphelinat, parce qu'on sait que les Sœurs de la Providence occupaient beaucoup des orphelins, des hôpitaux, des hospices, et ainsi de suite, et de la santé. Alors, il y avait un endroit qui s'appelait le Jardin de l'enfance, qui recevait aussi, outre les orphelins, recevait aussi des gens de la ville. Alors, qui payait une petite somme, là. Mon père était capable de payer à l'époque, là, j'imagine. Et puis, on était placés pensionnaires. Alors, on s'est retrouvés pensionnaires au Jardin de l'enfance. Moi, j'étais là à l'âge de 6 ans. On ne penserait pas aujourd'hui mettre des enfants de 6 ans pensionnaires là, avec une sortie une fois par deux mois. Là. Mais c'est ça, c'était dur. Là. Les sœurs étaient... Il y avait 150 enfants pour 3-4 sœurs là, qui s'occupaient qui s'occupaient de nous autres. Alors, c'était très rudimentaire aussi. Là. Il y a eu l'ancienne partie du jardin de l'enfance qui faisait très dur là, parce que, bon, le dortoir, là, c'était s'il faisait froid, il y avait un bain seulement pour tout le monde. Puis après ça, bien, il y a eu le nouveau jardin de l'enfance grâce à Barrette. Encore une fois, Barrette, c'est ici à Joliette. Là, vous ne pouvez pas mettre un pied dans le vieux Joliette ou dans l'ancien Joliette sans que Barrette ait fait bâtir une école, un hôpital, un orphelinat, bon, et ainsi de suite. Alors, il a fait toute une nouvelle bâtisse, ce nouveau jardin de l'enfance qui, là, était moins vétuste. Mais ça n'a pas été facile, cette histoire-là. Là. Mon frère et moi, on se sentait plus en prison que dans une école.
0: Vous en gardez un mauvais souvenir?
1: Très mauvais souvenir. Et puis, je ne suis pas le seul. Là. Tous les enfants que vous rencontrerez aujourd'hui de mon âge qui ont vécu Jardin de l'enfance vont tous vous dire la même affaire.
0: Vous avez mentionné que dans le vieux Joliette, on ne peut pas faire un pas sans avoir une trace de ce qu'Antonio Barrette y a laissé.
1: Oui.
0: Antonio Barrette a été élu pour la première fois en 1936. C'est bien avant vous, Jean-Pierre Malot.
1: Oui.
0: Quand est-ce que vous avez commencé à vous intéresser à Antonio Barrette?
1: Disons que quand mon père a acheté l'Étoile du Nord, on a hérité de toute la collection de l'Étoile du Nord depuis 1884. C'est un journal qui a été fondé par Albert Gervais en 1884. Alors, on a hérité de toute la collection de l'Étoile du Nord. Et comme moi, j'avais une passion, comme ma mère, pour l'histoire, je me suis regardé dans l'Étoile du Nord. Puis, bon, je trouvais ça formidable, tout ce qu'on pouvait trouver là-dedans. Et puis, forcément, ben avec mon cours en histoire, je me suis intéressé à Barrette, qui était le député tout-puissant de la ville de Joliette et des environs de 1936 à 1960. Alors, c'est comme ça, par passion de l'histoire, puis aussi les archives, et ainsi de suite. Là.
0: Je rappelle qu'Antonio Barrette, c'est un pilier important de l'Union nationale et donc de Maurice Duplessis. Votre famille, la famille Malot, est d'allégeance libérale.
1: Oui.
0: Vous reconnaissez l'importance qu'a eu Antonio Barrette ou si ça demeure toujours un opposant ou un...
1: L'opposant, ça, c'est pour mon père. Mon père puis tous ceux de sa génération qui ont combattu Barrette là, de façon régulière depuis 1936, eux autres, et c'est sûr que Barrette, il l'aimait pas beaucoup, mais moi, j'ai complètement transcendé ça. Là. J'ai fait un cours en histoire, je suis devenu journaliste. Alors moi, Barrette, et au contraire, pour moi, c'était un personnage fascinant qui méritait d'être mieux connu et mieux remis aussi dans le contexte du développement de la ville de Joliette des années 30, 40, 50, où là, vraiment, Joliette a explosé au niveau industriel. En partie, en grande partie, grâce à la personnalité de Barrette, il faut se le dire, là, l'industrie du tabac à Joliette, là, quand on parle du tabac à cigarette.
0: Jean-Pierre Malot, Barrette a fait une carrière politique importante, mais qu'est-ce qu'il était ou qu'est-ce qu'il a été avant de se lancer en politique?
1: Oui, bon, Barrette, c'est un gars qui s'est bâti lui-même là, quand il était plus jeune. Là. Il a commencé comme messager sur au Canadien national, ici, là, la ligne du Canadien national qui passait au nord à Joliette. Il a commencé comme messager à l'âge de 12 ans. Et puis, il s'est instruit lui-même, il a ouvert des livres. Il a appris son anglais lui-même comme messager, puis plus tard, quelques années plus tard, après avoir étudié, il a passé des examens par correspondance, et puis il est devenu machiniste, ingénieur machiniste, là, et puis débrouillard, qui s'intéressait à tout. On voyait qu'il transcendait un petit peu là, les gens de son époque, parce que il a appris l'anglais vite, puis il faisait même les commandes. On le réclamait pour même faire les commandes des marchands de Joliette auprès des fournisseurs à Montréal là, qui étaient anglophones. Alors, il s'est bâti lui-même, et puis il n'a pas été à l'école longtemps, mais ça ne l'a pas empêché de s'intéresser à la politique.
0: Autodidacte, donc... C'est un peu ce passé-là qui en a fait la caricature du ministre à la boîte à lunch?
1: Oui, absolument. Au début de sa carrière, nécessairement, enfin politicien, il se servait beaucoup de son passé ouvrier, parce qu'il était président de son syndicat aussi, là, à Lac-Mégloff, qui est une espèce d'industrie qui fabriquait des camps et toutes sortes de vêtements. Là. Alors, il est devenu président de son syndicat parce qu'après avoir été machiniste, il est entré aussi à cette usine-là, puis il est devenu président du syndicat, là, président de l'Association conservatrice de Joliette. Alors, c'est un homme qui était déjà flamboyant à l'époque.
0: Le gouvernement Duplessis avait la réputation d'être un gouvernement favorable au patronat. Barrette va être ministre du Travail.
1: Oui.
0: Est-ce qu'il est en opposition un peu avec l'idéologie de son premier ministre ou s'il est vraiment favorable aux ouvriers?
1: Ben, il faut comprendre là, qu'il était un ouvrier lorsqu'il s'est présenté. Il s'est toujours dit l'étiquette, c'était l'homme à la boîte à lunch, parce qu'il venait du milieu ouvrier. Il s'en est servi pour se faire élire. Alors, tant qu'il était assez jeune, puis jeune député, c'était le Tonio à la boîte à lunch. Mais quand il est devenu ministre du Travail, bras droit de Duplessis, le Québec se réveille, il y a des grèves un peu partout avec l'industrialisation qui se développe de plus en plus. Alors, Duplessis nomme Barrette, qui est proche des ouvriers, parce que c'est un ancien ouvrier. Duplessis le nomme ministre du Travail. Et là, Barrette devient plutôt l'homme au grand chapeau. Puis à l'époque... beaucoup plus favorable au patronat qu'aux ouvriers. En fait, c'est lui le médiateur du gouvernement à chaque fois qu'un conflit éclate, mais c'est sûr que Duplessis en arrière et lui, là, favorisait le patronat. Là. Ça explique les explosions syndicales là, qu'on a vécues à Asbestos puis à différents endroits.
0: Est-ce qu'on peut dire que l'homme a glissé du politicien pour la population de Joliette vers un politicien en faveur de l'Union nationale?
1: Non. Moi, je dirais que ça a toujours été lié. Là. Barrette n'existe pas sans l'Union nationale, puis l'Union nationale ne peut pas se passer de Barrette non plus. Parce que, bon, c'est le bras droit de Duplessis, mais c'est aussi lui c'est lui qui est le pompier de l'Union nationale, là, quand le Québec se réveille, puis, avec l'industrialisation, les syndicats, Barrette devient un peu le paratonnerre de l'Union nationale. Puis, bon, comme je vous disais, il passe de son allégeance ouvrière au patronat, là, en devenant ministre du Travail, forcément, il y a des responsabilités plus administrative, mais il faut se rappeler que Barrette, quand même, a joué un très grand rôle au niveau ouvrier, là, parce que les centres d'apprentissage du Québec, des années 50, 40, c'est lui qui les a promus. Parce qu'il faut sonner que les ouvriers là, qui arrivaient à Joliette, puis dans, au Québec, là, de, il y a de plus en plus de les grosses familles de 10. Bon, ça a fait beaucoup d'ouvriers, mais des ouvriers qui n'étaient pas instruits, là, des ouvriers qui n'avaient pas de métier. Alors, où ils apprenaient à être plombiers et tout ça, sur, comme on faisait en journalisme là, sur le tas. Mais Barrett, il a créé quand même des centres d'apprentissage qui ont fait que, bon, on a appris on a appris aux gens à devenir de bons électriciens, de bons plombiers, de bons... Alors, ça en prenait là, pour bâtir les écoles, les hôpitaux, et ainsi de suite. Alors, c'était l'œuvre principale de Barrett, là, puis il faut lui donner ce qu'il, oui. Ce qu'il a fait quand même.
0: Ces centres, c'est ce qui est devenu les, ce qu'on appelait des écoles d'art et métier.
1: Exactement.
0: Qui se sont développées.
1: Oui.
0: À Joliette, il y a une situation qui est assez particulière et qui est tout à fait intéressante et particulièrement, j'imagine que pour un historien, ça doit être assez jouissif. C'est que sur la scène politique, vous avez à la fois Antonio Barrett et à la fois Georges-Émile Lapalme.
1: Oui.
0: Ils sont tous les deux de Joliette. Un a étudié à l'Académie et défend la boîte à lunch, et l'autre a étudié au séminaire et il défend la pauvre et l'orphelin. Il est avocat.
1: Oui, exactement. Alors, Lapalme est né à Montréal, dans Outremont, mais a été élevé. Son père a déménagé à Saint-Esprit-de-Montcalm, ici, dans le comté voisin. Donc, il a grandi, petit garçon, là, dans Montcalm. Alors, finalement, il a fini par faire ses études. Il a fait ses études à Joliette, fait son collège à Joliette. Il est devenu un avocat. Il est associé d'un grand bureau libéral de Charles-Édouard Ferland à Joliette, qui était le député fédéral à l'époque, dans les années 30. Alors, Lapalme, c'était un libéral venant du comté voisin de Montcalm qui s'est mêlé très peu, mais qui s'est quand même mêlé des élections fédérales dans Montcalm pour finalement s'établir à Joliette ici, parce que le bureau de Ferland, son associé au niveau du bureau d'avocat, là, il a commencé comme associé avec Ferland. Alors, on est dans la famille libérale fédérale. Là.
0: Oui, il est élu député fédéral.
1: Oui, puis aussi curieux que ça puisse paraître, autant Barrett était tout puissant au point de vue provincial à Joliette avec Duplessis, bien sûr, autant au niveau fédéral, c'est des libéraux. Alors, il y a une espèce de dualité, là, ou de paradoxe qu'on a de la difficulté à saisir, là, mais les Joliettins, c'est comme s'ils se donnaient, je sais pas trop quoi, là, un contrepoids. À l'élection de Barrett, ils élisaient des libéraux au fédéral.
0: En modèle réduit, c'est ce que la province a souvent fait par rapport au fédéral.
1: Oui,
0: mais
1: exact.
0: Qu'est-ce qui fait? Avez-vous réussi à cerner pourquoi Lapalme n'a jamais réussi à défaire Barrett?
1: Oui, c'est pas parce que Lapalme n'était pas fort. Là. Lapalme était une personnalité politique vraiment au-dessus de la moyenne. Là. C'est un gars qui avait un discours... très fort, là, très révélateur. Sauf que Barrett était tellement puissant. Barrett était là avant lui, là, parce que, bon, Lapalme commence à faire de la politique vers 1945, tandis que Barrett est là depuis 1935. Barrett, c'est le bon Dieu, là. C'est l'industrie du tabac, ce sont les industries de Joliette qui se développent, bon, les hôpitaux, les écoles, et ainsi de suite, les réalisations. Là. C'est sûr que Barrett était tellement fort, tellement puissant que ce pauvre Lapalme, c'est un grand monsieur, mais il n'y avait pas l'organisation. Il n'y avait pas l'organisation de Barrett là, qui contrôlait à peu près tout ce qu'on pouvait imaginer à Joliette.
0: Et il n'avait pas le charisme pour s'opposer à Duplessis?
1: C'est pas le même genre de politicien. Là. Lapalme, c'est un intellectuel. Là. C'est un penseur. Là. Le programme de justice sociale du Parti libéral en 1960 là, avec le Serge, ça vient de Lapalme. Lapalme, c'est un intellectuel, là. C'est un bon politicien, mais c'est sûr qu'il n'a pas l'envergure ni le charisme d'un Duplessis, c'est certain. Mais il est capable d'y répondre en chambre comme chef de l'opposition. Puis il a vu aller tout ce qui se passait dans l'Union nationale à son époque. Il a dénoncé l'Union nationale, mais c'était peine perdue. L'Union nationale était tellement dans tous les foyers, partout, que bon, les libéraux à l'époque, ils ne fait pas non plus les organisations pour battre l'Union nationale.
0: Jean-Pierre Malot, permettez-moi de faire une courte parenthèse. On va quitter un peu votre ouvrage, votre livre, pour s'occuper juste un moment de l'actualité. Georges-Émile Lapalme est député à Ottawa quand il vient remplacer Adélard Godbout à Québec, qui a perdu son élection, puis qui est un peu rejeté des libéraux. Donc, il devient chef du Parti libéral du Québec. Il va affronter Maurice Duplessis dans quelques élections.
1: 150.
0: Oui. À la suite des échecs successifs de Lapalme contre Duplessis, on va chercher, les libéraux vont chercher, vont montrer la porte à Lapalme, mais ils vont aller chercher un autre ministre ou député au fédéral qui s'appelle Jean Lesage. Mmh. Jean Lesage va devenir chef du Parti libéral du Québec et, bon, on connaît la Révolution tranquille.
1: Oui.
0: Voilà un autre chef des libéraux à Québec qui est un ancien député ministre d'Ottawa. Et plus récemment, il y a à peine quelques mois, le Parti libéral, à la recherche d'un nouveau chef après les insuccès des dernières années, se donne Pablo Rodriguez, qui a été ministre, qui a été député à Ottawa. Et entre ça, rappelons qu'il y a eu Jean Charest aussi, mais lui, il venait des conservateurs. Est-ce que les libéraux d'Ottawa sont toujours ceux qui viennent sauver les libéraux de Québec?
1: Pas nécessairement. Pas nécessairement. Là, c'est sûr, c'est certain que Lapalme, c'est un fédéral qui arrive au Québec, là, mais non, regardez ici dans Joliette, là, moi, les exemples que je peux vous donner, c'est ceux de Joliette. On a eu Guy Chevrette, là, qui a été député provincial de Joliette pendant 20-50 ans, là, qui a même battu, je pense, en termes de longévité, qui a même battu Barrette, je crois. Là. Alors, Guy Chevrette, c'est un enseignant, fondamentalement, qui a été président du syndicat de l'enseignement du Québec là, à l'époque, là, avant les années 76, ouais. Avant l'élection du Parti québécois en 76.
0: Là, vous regardez le comté de Joliette. Moi, je vous parle.
1: Moi,
0: je vous parlais du Parti libéral du Québec.
1: Ouais,
0: ses chefs, sauf Bourassa, il est quelques. Le passage de Claude Ryan ou le passage de Daniel Johnson-Fils, ses chefs sont tous venus d'Ottawa d'une certaine façon.
1: Je ne ferais pas cette liaison-là. Pas nécessairement.
0: L'Union nationale avait la réputation d'acheter des électeurs avec des bouts d'asphalte ou des distributions de réfrigérateurs, ce qui est venu gâter le commerce de glaciers de votre père. Est-ce que Barrette donnait dans ce genre de patronage dans le comté de Joliette?
1: Barrette était pareil comme tout l'appareil de l'Union nationale qui vivait d'un système. Quand on parle du système de l'Union nationale, c'est que c'est pas compliqué. Si tu veux obtenir un contrat, si tu veux obtenir quoi que ce soit qui vient du gouvernement, il faut que tu passes par l'Union nationale. Alors, tu t'adresses pas au gouvernement, tu t'adresses d'abord à l'Union nationale. Si tu contribues pas à la caisse électorale, si tu n'as pas aidé de près ou de loin l'Union nationale ou ton député dans ton coin, ben oublie ça, là. Tu n'auras pas de contrat, tu n'auras rien. Et quand ils avaient à construire des écoles, des hôpitaux, puis tout ça, parce que le Québec était rendu là, bon, alors, nécessairement, qui vous pensez qui avait les contrats? Ben c'est ceux qui contribuaient à la caisse électorale, comme Grégoire Perrault et Serge Joliette, qui avaient donné 25 000 $ à la caisse électorale de Duplessis dans les années 50, là. 25 000 $ à l'époque, c'était peut-être 2 millions.
0: Oui, ça ne sera pas accepté aujourd'hui.
1: Ouais, mais 25 000 $ là, Grégoire Perrault, il n'y a pas une école, il n'y a pas un hôpital, il n'y a pas un orphelinat qui n'a pas été construit sans lui. Les ponts, ainsi de suite. Alors, puis même, je pense qu'il en a fait ailleurs dans la province de Québec.
0: Donc, il était redevable à l'Union nationale, bien sûr.
1: C'est ça. Puis là, le pire du système qui a été dénoncé par la commission Gabillard, ça, au début des années 60, parce qu'il y a eu une enquête qui a été faite sur l'Union nationale. C'est clair que quand il y avait des soumissions, on boostait le prix, puis on se repayait par la suite, là.
0: Vous avez parlé de l'industrie du bois qui a mis Joliette sur la carte de l'industrie, bien sûr, au début du 20e siècle. Est-ce que l'essor du tabac dans le comté de Joliette, c'est l'œuvre de Barrette?
1: Oui, c'est majeur. C'est-à-dire que c'est l'œuvre de Barrette, vous avez raison, Mais c'est pas un Barrette qui a parti ça. Là. C'est Lucien Dugas, là, le député qui l'a précédé, qui, dès 1934, a favorisé les premières expériences pour le tabac à cigarette. Parce que le tabac à cigarette, là, c'est le tabac de Virginie, surtout cultivé en Ontario, là, dans le sud de l'Ontario. Mais les premières expériences ont été faites dans le temps de Dugas, qui a aussi fait la promotion du tabac. Mais on est vraiment embryonnaire à l'époque, en 1934. Quand Barrette est arrivé en 1936, il y a eu la vision de développer l'industrie du tabac, a fait des pressions auprès de Duplessis en disant « Mais voici peut-être une nouvelle industrie qu'on pourrait implanter au Québec, puis donner du travail aux agriculteurs qui pourraient transformer leur terre, et puis ainsi de suite. » Alors, donc, Barrette, c'est sûr que c'est lui qui est le développeur grâce auquel le gouvernement s'est intéressé, puis a contribué beaucoup, là.
0: Est-ce que le sol de Joliette était propice particulièrement à ce type de culture-là?
1: Absolument. À Joliette, là, le côté ouest de Joliette, là, c'est une terre qui est plus brune, qui est plus noire. Et puis à l'est, par contre, c'est une terre de sable. Beaucoup de sable. Pourquoi? Parce que bon, la mer de Champlain là, qui a fait les montagnes au nord de Joliette, là, elle a laissé une coulée de sable jusqu'au fleuve. Cette coulée-là a permis... plus tard, on a, à la suite de beaucoup d'expériences, il y avait un institut d'agronomie à l'Assomption, là, il y a eu beaucoup d'expériences qui se sont faites, et puis on a réalisé que ces terres-là étaient propices pour le tabac, à cigarette, tabac jaune, là, qu'on appelle.
0: Jean-Pierre Malot, dites-moi, est-ce que les célèbres cahiers Canada qu'à peu près tous les enfants et tous les étudiants du Québec ont eu entre leurs mains un jour ou l'autre et qu'ils auront encore parce qu'ils existent toujours, c'est un produit de Joliette?
1: Oui, absolument, parce que là, on est encore une fois dans le temps de Barrette, là, où les industries s'installent un peu partout, là, dans le domaine du textile surtout, les fonderies aussi, il y a eu une grosse fonderie, la Joliette Steel, on fabriquait des godets pour les mines sur la côte nord, là, pour excaver, et puis il y avait aussi une grosse imprimerie, qu'on appelait la Canadienne Papeterie, qui fabriquait justement, qui a eu des beaux contrats, là, qui fabriquait les cahiers Canada, là, ainsi de suite, qu'on a exporté jusqu'en Afrique, là, puis d'autres pays aussi. Là.
0: Et ça continue d'exister. Jean-Pierre Malot, on sait...
1: Il n'existe plus, c'est terminé, la Canadienne Papeterie. Là.
0: Oui, mais les cahiers Canada existent.
1: Oui, les cahiers existent encore, c'est ça. Ouais.
0: On sait à quel point Jean-Pierre Malot, Duplessis, était proche du haut clergé. Il a brandi la menace du communisme également. Ça faisait partie de son discours. Est-ce que c'était aussi des convictions de Barrette? Et est-ce que Barrette était près des évêques de Joliette?
1: Oui, absolument. C'est encore là, on est dans le système, là. On est dans le système de l'Union nationale. Là. C'est la société traditionnelle là, où on s'appuie sur l'agriculture puis le catholicisme pour influencer les électeurs. Là. On est partout. Autant la religion est partout. Là. Puis vraiment partout, dans le sens où, bon, les communautés religieuses, c'est bien sûr qu'ils ne pouvaient pas être contre Barrette, là, parce que c'est lui qui a amené le renouveau dans leurs établissements. Mais ici, à Joliette, je me suis fait dire que Monseigneur Papineau, qui assistait forcément à toutes les bénédictions d'école, puis d'hôpitaux, puis tout ça, il y avait toujours des bénédictions. Monseigneur Papineau se faisait un plaisir d'être là, mais on m'a dit par la suite que Monseigneur Papineau était un libéral. Mais
0: ça reste à prouver.
1: Ça reste à prouver, parce que je le vois beaucoup plus avec Grégoire Perrault qui avait les contrats, puis avec Barrette qui avait les dans les inaugurations.
0: Oui.
1: Il est toujours là, Papineau, là, puis en tout cas, il a toujours un beau sourire, là, puis c'est bien correct aussi. Là.
0: En lisant votre ouvrage, Jean-Pierre Malot, on s'aperçoit que, c'est normal parce que vous parlez d'Antonio Barrette, donc vous mettez l'accent sur Antonio Barrette et sa présence auprès de Duplessis, sa présence dans l'Union nationale, tel point qu'on entend peu parler de Paul Sauvé, et c'est étonnant qu'à la mort de Duplessis, le parti ait choisi Paul Sauvé pour lui succéder plutôt qu'Antonio Barrette, qui viendra, lui, plus tard.
1: Oui. Moi, j'ai l'impression que Paul Sauvé est une figure de proue, là. ça, c'était le dauphin du Duplessis. On le voyait plus Paul Sauvé remplacer Duplessis que Barrette, qui était à l'époque un éternel deuxième violon. Hein, c'est le bras droit, mais c'est pas le bras droit puis le bras gauche, c'est okay. Juste le bras droit.
0: Il a fallu la mort des deux pour qu'il prenne
1: oui,
0: son essor.
1: Oui, c'est ça. Ça fait que si le dauphin qui devait prendre la place de Duplessis décède trop tôt, bien là, on a un problème à l'Union nationale. Là. C'est qui va prendre la place? Là? Et puis, on s'en va vers des élections, là, 4 ans de fête, là, ouais. Depuis 1957.
0: C'est les députés.
1: 56, ouais,
0: c'est le caucus des députés de l'Union ouais. nationale qui vont choisir Barrette pour succéder à Paul Sauvé.
1: Barrette, ça fait un plaisir de dire qu'il a été nommé à l'unanimité par tout le caucus.
0: Oui, mais...
1: Il y a un gars qui grenouillait à quelque part qu'on appelle Gérald Martineau.
0: Oui, c'est ce que je voulais.
1: Martineau qui était le qui n'a jamais été élu à nulle part.
0: Le grand argentier.
1: Le grand argentier qui détient la caisse électorale. Oui. Les 25 000 piastres que je vous parlais tantôt, là, qui s'en allaient dans la caisse à Duplessis. Oui. Andrea Cloutier, la secrétaire de Duplessis, c'est elle qui tenait la comptabilité de tout cet argent-là, de la caisse. C'est Gérald Martineau qui menait tout. Alors, oui. Et Barrette n'a jamais été capable. Il n'était pas dans la manche là, de
0: ben voilà,
1: c'est Martineau. Ça ne marchait pas les deux. Là.
0: C'est la question alors, que je voulais.
1: Dit, tu vas aller au front comme premier ministre, mais la caisse électorale, c'est moi qui amène.
0: Ouais. C'est la question que je voulais vous poser. Il s'était fait des ennemis à l'extérieur, même si le caucus l'a élu ouais. Pour remplacer Paul Sauvé. Ouais. Et l'extérieur ne lui donnera pas de chance pendant la campagne électorale qui va mener aux élections de 1960.
1: Oui, ben c'est en plein ça. Là. Pas d'argent, pas de campagne électorale. Hein. Surtout en 60, où la télévision commence à être très forte. Là. Le marketing, le style marketing américain des élections commence à arriver au Québec aussi. Là. Ça fait déjà une dizaine d'années que la télévision fonctionne. Alors, c'est un moyen de communication extrêmement puissant pour une élection. Puis Barrette n'a pas d'argent pour acheter les annonces publicitaires. Là,
0: D'accord.
1: L'entrevue. Alors, les libéraux ont tout, surtout avec René Lévesque qui se présentait à l'époque, qui connaissait Radio-Canada. Alors, c'est
0: une ouverture. Dans son autobiographie, est-ce qu'Antonio Barrette fait des révélations de choses qui n'étaient pas connues, qui teintent un peu sa carrière politique ou l'Union nationale, disons plus globalement?
1: Oui, disons que Barrette, dans ses mémoires, parle de ses bons coups, c'est bien sûr. Là.
0: Mais est-ce qu'il règle ses comptes?
1: Il règle ses comptes également, surtout avec Martineau, Bégin, là, Bégin qui
0: J.D. Bégin, oui.
1: Qui était le ministre de la colonisation, mm-hmm. Et puis qui lui aussi jouait du patronage là, avec les semences qu'il donnait à ses bons amis. Mais Bégin, qui était l'organisateur en chef de l'Union nationale, n'a pas aidé du tout Barrette. Puis Martineau, qui détenait les cordons de la bourse, n'a pas aidé Barrette non plus. Alors, pas d'organisation, pas d'argent. Barrette s'en allait...
0: Ouais, à la perte.
1: À la perte, ouais. Mais de toute façon, le personnage est un petit peu dépassé aussi. Là. Ouais, Barrette, c'est le grand monsieur là, au large chapeau. Là. Oui. Il est un peu dépassé, il est un peu vieilli. Là. Surtout si on compare avec l'équipe du tonnerre de l'époque, qui était dynamique, qui était jeune, qui voulait réformer le Québec. Alors, je comprends que l'Union nationale avait déjà commencé à réformer le Québec. Là. Les barrages de l'Hydro-Québec, c'est pas juste les libéraux qui ont fait de quoi dans les années 60. Ça a commencé dans le temps de l'Union nationale, là, avec Daniel Johnson, ainsi de suite.
0: Pour mieux le connaître, c'est Antonio Barrette et la région de Joliette, bien sûr, dont il était le député premier ministre du Québec. Vous pouvez... trouvez ça dans l'ouvrage de Jean-Pierre Malot, publié aux éditions Gide. Merci beaucoup, Jean-Pierre Malot.
1: Merci.

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Voici maintenant À la suite de Nicodème, une émission tirée de la série intitulée « L'amour seul est digne de foi » portant sur le regretté théologien Hans Urs von Balthasar.

0: un fervent disciple de saint Ignace. L'expression est du père de Lubac dans « Paradoxes et mystères de l'Église », un ouvrage paru en 1967, alors même que le père de Balthazar a depuis longtemps quitté la compagnie. Être disciple de saint Ignace, c'est avant tout entrer dans la spiritualité des exercices. Le jeune Balthazar les a suivis une première fois au cours de l'été 1927. Désormais, il ne les quittera plus. Il s'en fait le traducteur, une traduction plusieurs fois remise sur le métier, et en 1965, il estimera les avoir donnés au moins une centaine de fois. Mais surtout, le père de Balthazar a fourni une contribution importante à la théologie des exercices. Père Jacques Servet, de la Compagnie de Jésus.
1: En réalité, il y a une masse de littérature sur les exercices spirituels de saint Ignace, mais jusqu'au début de ce siècle, il n'y avait pratiquement pas d'études théologiques proprement dites des exercices. Il y a eu alors une œuvre importante de Pshivara, qui est un maître de Balthazar, et puis Karl Rahner. Tous les deux ont fait des études importantes d'un point de vue strictement théologique des exercices, et Balthazar lui-même n'a pas donné une œuvre proprement dite consacrée aux exercices. Néanmoins, dans son œuvre, il y a toute une série d'approches, d'études, d'essais, je dirais, sur les exercices. Et jusqu'ici, on n'a pas encore montré combien ces essais variés donnent une image des exercices qui est tout à fait nouvelle. Un point sur lequel Balthazar insiste très fortement, c'est certainement l'obéissance. Ça peut être un peu paradoxal, et pourtant, s'il a abandonné la compagnie, c'est vraiment par obéissance. Il a répété plus d'une fois obéissance à saint Ignace. En réalité, saint Ignace est son maître spirituel, pourrait-on dire. L'obéissance, Balthazar la comprend d'abord comme suivre le Christ, laisser tout pour marcher à sa suite, ce qui implique une indifférence, c'est-à-dire une disponibilité totale. Alors, la seconde semaine des exercices est vraiment le chemin à la suite du Christ, mais cette seconde semaine implique la purification de la première semaine, qui elle-même est tout entière sous la lumière du principe et fondement qui montre combien Dieu est la fin unique de l'homme et combien donc l'homme doit se mettre totalement à disposition de son projet à lui et entrer lui-même dans un projet qui est plus grand de lui. Ensuite, la troisième semaine, c'est l'exercice concret de cette obéissance à travers donc une suite qui traverse les difficultés de la vie concrète que le Seigneur nous montre à travers sa passion. Et puis la résurrection, c'est l'entrée à l'intérieur de l'Église, puisque cette obéissance doit s'insérer dans une structure ecclésiale. Enfin, dans la dernière semaine, il y a la fameuse contemplation pour obtenir l'amour, qui est au fond l'ouverture à une dimension cosmique de l'obéissance, c'est-à-dire au fond une contemplation qui nous fait trouver Dieu non plus seulement dans l'Église elle-même, mais en toute chose, dans le monde, dans la réalité terrestre, et ça c'est un point sur lequel Balthazar attache beaucoup d'importance, se trouver Dieu en toute chose, donc dans la réalité humaine, au-delà des limites de l'Église.

0: Est-ce qu'un jésuite d'aujourd'hui peut faire son profit de cette lecture des exercices par Balthazar ?
1: Oh, je pense que oui. Une des crises de l'Église aujourd'hui, c'est justement la crise de l'obéissance. En réalité, la difficulté centrale me paraît être la difficulté d'accepter l'obéissance à Pierre dans son rapport avec le Christ. Souvent, aujourd'hui, l'obéissance est vécue de façon assez disciplinaire, ascétique, soit qu'on l'accepte, soit qu'on la refuse. Mais la difficulté se trouve dans le lien entre cette obéissance à l'Église hiérarchique, dont le représentant est Pierre, et d'autre part, au Christ. Et la tentation est justement de séparer ces deux instances, de Christ d'une part, et l'Église d'autre part. Saint Ignace, comme vous savez, a écrit des règles pour sentir avec l'Église, mais ces règles-là ne parlent plus guère aux jésuites et en général au monde d'aujourd'hui. Alors Balthazar, en interprétant l'obéissance ignatienne à la lumière de l'amour johannique, permet de retrouver, me semble-t-il, le sens d'une obéissance christologique qui ne tombe pas dans l'excès d'une certaine exaltation du ministère pétrinien, comme dans le passé, mais qui en même temps donne pleinement le fruit que saint Ignace a voulu, et d'ailleurs qu'il a réellement produit, c'est-à-dire un attachement à l'Église qui pourrait être appelé un attachement marial, précisément parce que Jean est celui qui transmet à l'Église hiérarchique l'amour pour le Christ qu'il a lui-même reçu de Marie.

0: Hans-Urs von Balthasar ne nous propose pas seulement une nouvelle lecture des exercices, il les place au cœur de sa pensée théologique. Ainsi, c'est encore à saint Ignace qu'il se réfère quand il réfléchit à ce qu'est l'homme.
1: Saint Ignace, dans les exercices au numéro 23, je crois, définit l'homme comme celui qui est créé pour louer et servir Dieu.
0: Père Éric Iborra, prêtre du diocèse de Paris et traducteur de Balthasar.
1: Et on retrouve là toute la définition, semble-t-il, de l'homme que reprend Balthasar. Je crois que dans notre prière, ça peut également être particulièrement intéressant de s'arrêter à cela. Souvent, en partant un petit peu de la contemplation entendue au sens grec, on a l'impression que la contemplation débouche sur le mystère de Dieu, et puis elle s'arrête là. Et je crois que si nous enrichissons l'idée de louer Dieu par l'idée de le servir, eh bien on s'aperçoit que le regard que nous élevons vers Dieu croise un regard qui descend vers l'homme. Et pour aller jusqu'au bout de ce que Dieu demande à l'homme, il faut que l'homme accepte lui aussi de se retourner vers le monde. Donc de ne pas simplement se perdre en Dieu, ce qui serait encore un peu une approche néoplatonicienne du mystère de Dieu, mais entrer dans ce mystère de Dieu qui redouble dans l'incarnation, qui aime tellement l'homme qu'il se met à servir l'homme. Et là, nous avons quelque chose qui correspond assez bien à ce que le Concile a dit dans Gaudium et Spes, où il faut avoir une vision positive sur le monde. Mais cette vision positive sur le monde, je crois que nous ne pouvons l'avoir que si nous regardons le monde avec les yeux de Dieu. Donc il y a un premier mouvement qui est de se mettre en Dieu pour recevoir en quelque sorte en soi ces yeux de la foi, ce regard surnaturel, ce regard même de Dieu que Dieu porte sur le monde. Donc je dirais, lorsque nous croisons le regard du Christ, lorsque nous croisons le regard de Dieu, nous sommes renvoyés vers le monde pour servir et Dieu et le monde. Et là, je crois qu'on retrouve l'unité des deux commandements que Jésus donne à ses disciples, aimer Dieu et aimer son prochain comme soi-même.

0: La coloration ignatienne qui caractérise l'œuvre du père de Balthazar n'est pas seulement due à son appartenance à la Compagnie de Jésus jusqu'en 1950. Elle s'enracine bien plus profondément dans une étonnante ressemblance entre les deux hommes, père Jacques Servet.
1: Ignace était un Espagnol, Ignace de Loyola, donc une famille d'une certaine manière aristocratique. Balthazar et von Balthazar, lui aussi d'une famille au fond plutôt aristocratique. En tout cas, il y a chez l'un et l'autre, me semble-t-il, un tempérament, un caractère aristocratique, une façon de regarder le monde, de considérer les autres, qui manifeste certainement un grand amour, mais un amour à travers aussi une distance. La distance que crée, au fond, le sens de Dieu lui-même, de la grandeur de Dieu, de la majesté plus grande de Dieu. Qui rencontrait Balthazar, rencontrait quelqu'un qui était certainement proche, mais toujours en même temps distant, mais d'une distance non pas lointaine, mais d'une distance qui renvoyait à la profondeur d'un lien qui, chez lui, était le lien d'amour, certainement, au Seigneur Jésus. Et je pense que chez saint Ignace, il y a le même trait d'aristocratie. C'est un premier trait de ressemblance. Un autre trait est probablement une flexibilité, une plasmabilité, comme on dit en italien. Je veux dire une capacité de se laisser modeler de façon toujours nouvelle, parce que justement, l'essentiel n'est pas dans la forme constituée, mais dans l'attitude qui donne naissance à telle ou telle forme particulière. C'est ce que saint Ignace entend par indifférence, c'est-à-dire la capacité de disponibilité à recevoir la différence que Dieu veut sans vouloir l'imposer soi-même a priori. Et chez Balthazar, cette dimension d'indifférence était profondément ancrée même dans sa psychologie. Le père de Lubac rapporte que lors de la commission théologique internationale, on le critiquait parce que lui-même avait émis une opinion et puis quelqu'un d'autre disait une chose opposée. Et Balthazar disait, bah oui, c'est vrai. Et il prenait pleinement à son compte l'opinion de son opposant. Alors cela, bien sûr, déconcertait. Et au fond, on voit là combien Balthazar était un homme de l'ouverture à une vérité toujours plus grande. Il était trop génial et peut-être, peut-on dire, trop saint pour laisser la vérité s'enfermer à l'intérieur d'une formule. Et je crois que ce trait est un trait par lequel il est très proche de saint Ignace, auquel d'ailleurs il a dédié son opuscule catholique, rédigé à l'occasion de son 70e anniversaire, en qui, justement, il loue cette capacité de rebondissement, peut-on dire, la même, dit-il, avec un peu d'humour critique, où les fils de saint Ignace font une œuvre de destruction de ce que saint Ignace a voulu faire. Là, saint Ignace reste vivant aujourd'hui, et est capable de redonner vie à de nouvelles formes ignatiennes, à de nouvelles œuvres, toutes imprégnées de son esprit, par-delà les formes anciennes qui sont toujours provisoires.
2: Sur mon image d'ordination qui montre le disciple bien-aimé enlacé du bras de Jésus, j'avais fait mettre ces trois mots « Benedixit, Fregit, Deditque ». La fraction que je pressentais s'est en effet réalisée lorsque j'ai dû, pour obéir à un ordre formel de saint Ignace, quitter, combien à contre-cœur, ma patrie spirituelle, la Compagnie de Jésus. Pour moi, la Compagnie était la patrie la plus chère, la plus naturelle. L'idée que l'on doive plus d'une fois dans la vie tout quitter pour suivre le Seigneur, même un ordre, ne m'était jamais venue et me donna comme un coup.
0: Rien de plus dur n'aurait pu lui être demandé. Depuis 1929, la véritable famille du père de Balthazar, c'est la Compagnie de Jésus. Il reconnaît presque tout lui devoir. Et pourtant, dès 1945, alors qu'il n'a pas encore prononcé ses vœux définitifs, Adrien Van Speyer lui signifie qu'il devra peut-être un jour quitter l'ordre. Cette prédiction se réalisera en 1950 et ce sera alors une terrible épreuve pour le père de Balthazar. Pour nous aider à comprendre un itinéraire aussi paradoxal pour un fervent disciple de saint Ignace, nous avons fait appel à deux jésuites, les pères Jacques Servet et Michel Salles. À eux deux, ils symbolisent les quelques membres de la compagnie qui, à l'exemple du père de Lubac, ont su reconnaître l'authenticité de la vocation particulière du père de Balthazar et lui sont restés fidèles par l'amitié. Père Jacques Servet.
1: Ce qui attire au départ Balthazar à la compagnie, c'est d'abord saint Ignace, et peut-être plus saint Ignace comme le pèlerin des premières années que comme le général des jésuites des années romaines. Plus d'une fois, Balthazar a dit que, au fond, saint Ignace avait fondé un peu à contre-cœur un ordre de prêtres, mais qu'au départ, son idée était plutôt de rassembler des laïcs et de vivre une disponibilité au service de l'Évangile sans une préoccupation ministérielle

qui peut-être ne correspondait pas immédiatement à ce que la compagnie pouvait lui offrir. Lui-même a dit que, au fond, Saint-Ignace n'avait jamais pu réaliser sur la terre ce qui était le fin fond de son charisme, parce que, ayant reçu des cours à Paris des dominicains, la formation théologique qu'il a reçue était davantage paulinienne que johannique, et que toute une dimension précisément johannique de son charisme ne s'est pas développée à ce moment.

0: Paul ou Jean? Selon le père de Balthazar, au cours de son histoire, la Compagnie de Jésus a plutôt privilégié Paul, c'est-à-dire la dimension missionnaire du charisme ignatien.
1: Ce qui est apparu à Balthazar, c'est que Ignace porte en lui-même un esprit davantage contemplatif qui n'a guère pu se déployer dans l'histoire de la compagnie. Cet esprit joannique s'exprime dans ce que l'évangile de Saint Jean appelle le ménein, le demeuré, comme le grain de blé qui tombe en terre, qui meurt et qui donne beaucoup de fruits là où il est, alors que Saint Paul doit partir, doit quitter le lieu où il est pour annoncer à d'autres l'évangile. Au contraire, Saint Jean demeure et porte du fruit en profondeur, surtout à travers une union profonde entre action et contemplation. Une autre chose importante, c'est de bien comprendre l'obéissance ignatienne dans sa source. Et la source d'obéissance ignatienne ne peut être que l'amour du Fils pour le Père que décrit l'évangile, le quatrième évangile. Au fond, si le jésuite est appelé à obéir, ce n'est pas pour un autre motif que celui de suivre Jésus, qui lui-même se présente comme le Fils vis-à-vis du Père et qui fait toujours la volonté du Père. Je crois que cette dimension-là est une dimension que Balthazar a développée de façon assez neuve, dans un sens non seulement christologique, mais également trinitaire, avec tout son arrière-fond mariologique.

0: Si la place accordée à Jean dans la compagnie lui paraît insuffisante, ce n'est pas pour cette raison de fond que le père de Balthazar doit se résoudre à quitter l'ordre en 1950.
1: Balthazar, ayant rencontré Adrien von Speer, s'est senti le devoir, la mission, de fonder un institut séculier qui, à partir du charisme ignatien, réaliserait dans le monde ce qui est l'essentiel même de la vocation jésuite. À ce moment, la compagnie n'a pas cru pouvoir accepter le désir du père Balthazar. Je crois que par la suite, beaucoup de jésuites ont pu réaliser à l'intérieur de la compagnie des projets semblables. Il est étonnant que le père Balthazar n'ait pas pu mener à bien cet institut Saint-Jean à l'intérieur de la compagnie, mais peut-être est-ce là aussi un fait de la Providence.
0: En mars 1950, le père de Balthazar écrit à ses confrères suisses pour leur expliquer sa décision.
2: Chers pères et frères de la Compagnie de Jésus, en me séparant de votre communauté pour faire la volonté de Dieu, je ne veux pas quitter la maison par une porte dérobée, mais bien plutôt vous regarder en face en vous disant adieu, vous qui pendant des dizaines d'années avez été pour moi les plus proches et qui, en ce qui me concerne, le resterez encore spirituellement. Les raisons de mon départ ne sont pas habituelles, le cas ne peut être confondu avec d'autres. Aussi, une petite explication me paraît-elle indiquée. Je voudrais tout d'abord répéter une partie de ce que j'exposais au père général John Jensen le 20 avril 1948.

Après des années de prière et de méditation devant Dieu et notre Père Saint Ignace, je suis arrivé à la conclusion dont je vous faisais part dans deux entretiens oraux, que Dieu m'a réservé une tâche personnelle, particulière, que je ne puis remettre à d'autres. L'esquiver ou faire la sourde oreille reviendrait à trahir au plus intime de moi-même l'amour de Dieu. Il faudrait être aveugle pour ne pas voir que l'exécution de ma tâche sera beaucoup plus pénible dehors qu'elle aurait pu l'être à l'intérieur. Mais quelle joie et quelle paix sur la terre est plus grande que la conscience acquise dans la prière d'avoir obéi aussi bien qu'on pouvait comprendre. C'est aussi la joie de pouvoir donner une joie à mon Père Ignace qui m'est plus chère que tout. À la gloire de Dieu et peut-être aussi, je l'espère, pour un renouveau de notre Père Ignace sur la terre. Aucun saint n'est peut-être aujourd'hui plus actuel, plus vivant, plus actif que lui, capable de faire sauter à nouveau et surtout encore cette fois les incrustations des siècles. Il n'y a de vérité que dans la prière. Je me recommande à vos prières et à vos saints sacrifices et vous promets de me souvenir de vous dans mes prières. Hans Urs von Balthasar.

0: Cette lettre du père de Balthazar à ses confrères nous est connue par l'édition qu'en a donnée le père de Lubac dans son ouvrage « Mémoire sur l'occasion de mes écrits ». Père Michel Salle.
1: Pourquoi est-ce que le père de Lubac a publié cette lettre? Je ne le sais pas. Mais je pense qu'on peut se fonder sur le fait lui-même pour penser que le père de Lubac a fait entièrement confiance, en quelque sorte, à la sincérité de Balthazar et a jugé qu'il était important de publier ce document. Premier point. Deuxième point, qu'à mon avis, l'œuvre de Balthazar est le témoignage de sa vie, au sens où, vous savez, le mot grec « martyros » montrait que Balthazar avait effectivement réalisé dans sa vie et dans son œuvre ce qu'il écrivait en mars 1950 à ses confrères. Je vous avouerai que j'avais lu cette lettre plusieurs fois. Je crois que c'est un document tout à fait remarquable, parce qu'il nous montre ce que c'est qu'une vocation religieuse dans l'Église, à l'intérieur même d'une congrégation religieuse. C'est-à-dire qu'il peut y avoir des conflits, parfois, entre une révélation qu'un homme reçoit de Dieu et à laquelle il doit obéir, et les supérieurs qu'il a, et qui n'ont pas la même évidence. Alors, le père Balthazar ne juge pas ses supérieurs, mais se considère en conscience comme devant obéir à Dieu plutôt qu'aux hommes. Et c'est pour ça que lui-même donc a pris ce risque qui a fait qu'en réalité, il a eu une vie sûrement beaucoup plus difficile qu'il ne l'aurait eu s'il était resté dans la compagnie de Jésus. Mais il s'agissait de répondre à un appel de Dieu pour l'Église, car il est bien évident que une mission n'est jamais quelque chose pour soi-même, c'est toujours un don que Dieu nous fait pour les autres. Voilà comment j'interpréterai la chose. Cela dit, le père Balthazar, vous savez, a traduit en allemand les exercices spirituels de saint Ignace de Loyola, et je pense que son œuvre ecclésiale est si évidente que véritablement elle signe, à mon avis, l'authenticité de l'appel qu'il avait reçu et à laquelle il a répondu.
0: Il est difficile d'imaginer à quel point cette période fut douloureuse pour le père de Balthazar. Il est littéralement lâché par tout le monde, ou presque. Quittant la compagnie, il redevient simple prêtre séculier, mais pendant six longues années, aucun évêque ne l'acceptera dans son diocèse. Le père de Balthazar vivra au plus profond de son être la solitude dans la catholicité. L'expression est de lui, d'ailleurs.
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0: Jérusalem, 11 décembre 1961. Adolf Eichmann est condamné à mort. Après plusieurs mois d'un procès retentissant, l'ancien chef nazi est reconnu coupable. Coupable d'avoir pleinement participé à l'extermination de millions de juifs. Eichmann a dû faire face aux témoignages d'hommes et de femmes rescapés des camps de la mort, venus raconter les crimes nazis. Impassible, dans sa cage de verre blindée, l'ancien dignitaire du Troisième Reich s'est défendu calmement en soulignant qu'il n'avait fait que son travail, qu'il avait exécuté les ordres. En somme, il n'a rien inventé, rien créé, rien décidé, rien choisi. Obéissant aux ordres, Eichmann a participé avec zèle à l'organisation de la solution finale, alors qu'au même moment, d'autres Allemands s'engageaient pour l'enrayer. On peut citer Émilie et Oskar Schindler qui vont sauver plus de 1000 juifs de la déportation, et puis le pasteur Dietrich Bonhoeffer, exécuté en camp de concentration pour s'être opposé au régime hitlérien. Librement, au péril de leur vie, ils ont dit non au nom de l'humanité.
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0: Nous l'avons vu, pour Maurice Zindel, il ne suffit pas d'être né pour devenir humain. Reconnaissant nos pulsions, nos peurs, nos fermetures, il s'agit de devenir une personne capable de reconnaître en l'autre un visage à respecter. Tout ce que la solution finale a voulu annihiler en réduisant les prisonniers à des numéros. Le mal se niche dans cette négation de l'autre, mais pas seulement. Pour Zindel, insidieusement, nous entravons la vie, nous dévivons, en quelque sorte, quand nous refusons de prendre notre vie en main pour la créer. Car contrairement aux robots, nous avons été créés créateurs, et libres surtout. Création et liberté, ces deux thèmes zindéliens essentiels sont au menu de ce nouvel épisode. Pour nous accompagner, Marc Donzé, prêtre à Lausanne et président de la Fondation Maurice Zindel.
2: Il est très sensible à ça. Pour lui, le chemin de la vie, c'est un chemin de liberté. C'est-à-dire qu'on est appelé à la construire chacun de façon originale, à partir de ce qui fait le plus profond de nous-mêmes. C'est pour ça que dans le chemin de la liberté, il dit souvent qu'il faut devenir origine. Ce qui n'est pas toujours bien compris, devenir origine, ça veut dire qu'on est, de par le fond de nous-mêmes, l'origine de la manière dont on pose nos actes ou dont on dispose de notre vie. Et chacun, dans ce sens-là, fait une figure originale, c'est le cas de dire, et unique. Tout ce chemin est là. Donc on n'est pas le clone de quelqu'un d'autre, on ne devrait pas en tout cas, ou bien les parents ne doivent pas vouloir que les enfants soient exactement comme ils voudraient qu'ils soient, parce qu'ils doivent pouvoir se déployer de leur façon à eux. Et donc c'est ce chemin de la construction de l'homme, et le fond de la construction de l'homme, c'est justement de passer de quelque chose à quelqu'un, ou comme il dit des fois, passer du moi résultat, hein, le moi résultat, c'est ce qu'on est au départ, au moi origine, quand j'ai pu déployer ce qui fait le fond de moi-même comme personne.
0: Alors on aura l'occasion d'y revenir, mais je reviens sur la création du monde, parce qu'il en parle beaucoup, Maurice Zindel. Il dit que Dieu ne crée pas le monde comme sa chose, comme un objet, mais qu'il crée par débordement d'amour. Donc c'est l'amour qui est créateur.
2: Ah, pour lui c'est tout à fait clair. Et ça aussi c'est très important, parce que est-ce que maintenant on interprète la création comme un geste d'amour? Pas sûr.
0: Aujourd'hui.
2: Aussi dans les temps anciens. Et donc c'est très important de se dire comment est-ce que je vois la création comme un geste d'amour. Et il aimait bien citer Einstein qui a pas forcément parler d'amour, mais Einstein qui cherchait la cohérence de la création. Et Einstein disait de temps en temps, Dieu ne joue pas au dé dans la création. Et que cette recherche de la cohérence de la création, retraduite par Zindel, c'est la recherche d'une confidence, évidemment sous-entendue du créateur. Et confidence, vous voyez, c'est une confidence d'harmonie. quand on regarde, par exemple, toute l'évolution depuis le Big Bang jusqu'à maintenant, tout ce qui a fait que l'homme puisse exister, le nombre de réglages très fins qui font que la vie soit possible, c'est absolument incroyable. C'est bouleversant. Et donc, se dire que la création, c'est un acte de foi, mais se dire que la création, c'est un geste d'amour. Oui, ça, c'est fondamental pour lui.
3: La création n'est pas un coup de baguette magique qui suscite du néant ce qui n'est pas. La création a son secret, son mystère dans cette pauvreté radicale où Dieu s'exproprie de soi, où Dieu ne cesse de se donner, de se vider pour être la plénitude de l'amour. C'est dire que la création est le fruit de l'amour. Dieu, qui n'est que l'amour, qui ne peut rien posséder, qui est l'anti-narcisse et l'anti-possession, Dieu ne nous touche que par son amour. Mais l'amour ne peut rien qu'il n'ait pas consenti. Le oui du fiancé ne suffit pas. Il faut le oui de la fiancée pour authentifier le mariage. La création ne peut pas être le fait de Dieu tout seul. La création est une histoire à deux. La création est une histoire d'amour. Dieu ne peut rien sans nous.

0: Marc Donzé, Maurice Zindel nous dit que la création est une histoire d'amour. Alors nous avons déjà eu l'occasion de le dire dans ce podcast. Ça veut dire que chacun d'entre nous est invité à être partenaire, on pourrait dire aussi un allié, pour faire quelque chose avec ses 10 doigts, avec son intelligence, avec son cœur.
1: Moi, j'aime bien dire que la création, elle est donnée en alliance, justement. Donc, chacun, comme vous dites, est un allié. Et donc, chacun participe au devenir de la création. C'est pour ça qu'il aime bien employer une expression qui vient de Bergson, d'ailleurs, qui disait « l'homme est co-créateur ». Évidemment, pas au même niveau que Dieu, Dieu est Dieu, mais quand même, oui, il est responsable. Et puis, il dit, Zindel volontiers, que la création, elle n'est pas toute finie. Donc, la vraie création plénière, elle est encore à venir, elle est en avant. Et il cite volontiers saint Paul, dans le chapitre 8 d'Épître aux Romains, « la création est en attente de la révélation des fils de Dieu, et elle gémit dans un travail d'enfantement. » Encore maintenant. Donc, la création continue d'être enfantée. Et ça veut dire que l'humanité collabore à cet enfantement. Dans ce sens-là, la création, c'est une histoire à deux. L'humanité collabore, oui, toute âme qui s'élève, élève le monde, disait Élisabeth Le Sœur, mais elle peut aussi détruire, comme l'amour peut être bafoué. Et donc, c'est ce qui, pour Zindel, explique beaucoup d'aléas dans la création, c'est le côté destructeur du mal que peut faire l'homme. Hein. Et donc, c'est le contre-coup d'une histoire à deux.
0: Où l'homme est libre de faire.
1: Voilà, l'homme est libre.
0: Ce qu'il entend, ce qu'il croit être bon,
1: oui.
0: Et que parfois il se trompe.
1: Alors c'est toujours ce qu'il croit être bon pour lui, mais parfois ce bon pour lui est tellement égocentré qu'il se trompe, oui. Eh ben, aujourd'hui, la surexploitation de la création, c'est sûrement une grave erreur, mais beaucoup d'hommes pensent que c'est tout à fait bon pour eux. À long terme, ça ne le sera peut-être pas.

0: Marc Donzé, c'est indispensable maintenant là de parler de la jeunesse parce que bien sûr quand on parle de la création dans l'imaginaire judéo-chrétien, on pense au livre de la Genèse. Alors ce poème hein, qui nous raconte de manière métaphorique les débuts de l'humanité, on trouve l'histoire d'Adam et Ève. Et c'est quand même la question de la liberté là qui nous est soumise hein, sous cette forme poétique. Qu'est-ce qu'on peut dire de la création et de la liberté? Qu'est-ce qu'il en dit, l'humoriste Zindel, à partir de ce texte?
1: Il faut toujours revenir à la question de l'amour. L'amour ne s'impose pas. Donc, il est lié à la liberté. Et donc, pour Adam et Ève, comme pour nous tous, il est lié à la liberté. Alors, il y a quelque chose d'assez intéressant. C'est le fameux arbre de la connaissance du bien et du mal. C'est quoi cet arbre? Et des commentateurs ont dit, mais quand même, Dieu qui se réserve un arbre, ça n'a pas d'allure, ça, hein? Et il y a eu un commentaire que j'ai trouvé génial de Marie Balmary qui disait que l'arbre de la connaissance du bien et du mal, c'est l'interdit, avec un petit trait d'union, hein, ce qui est dit entre. Et donc l'homme étant un être de langage, eh bien il faut, pour que le langage existe, faut qu'il y ait une certaine distance. Si on est complètement fusionné, il n'y a plus de langage possible. Et donc, pour Marie Balmary, mais je crois que c'est l'idée de la Genèse, l'arbre de la connaissance du bien et du mal marque la juste distance entre Dieu et l'homme pour que l'homme existe et soit pas complètement absorbé en Dieu, pour que l'homme existe comme personne.
0: Il n'est pas dans la fusion.
1: Il n'est pas dans la fusion et Dieu n'est pas dans la fusion. Mais l'homme est invité à garder ou à vivre la juste distance. Et quand il la vit pas, sa relation à la création se défait. C'est pour ça que Adam devient un mangeur de poussière. Et c'est pour ça que Ève subit les douleurs de l'enfantement, alors que l'enfantement, qui est l'acte le plus magnifiquement créateur, devrait être harmonieux. Voilà. Et donc, ça c'est très intéressant parce que ça montre que la réponse de liberté de l'homme, elle influe sur l'harmonisation de sa relation à la création et aussi de sa relation avec Dieu. A contrario, quand Saint François d'Assise parle aux oiseaux, ou bien quand il chante les louanges de la création, il y a une harmonisation qui se fait autour de lui. Et même Saint Antoine de Padoue lui parlait aux poissons, il paraît qu'il frétillait dans la mer avec son sermon.
0: Donc il y a une sorte de d'alliance et de
1: Et d'alliance.
0: respect
1: Et
0: réciproque.
1: c'est l'idée du chapitre 11 d'Isaïe, hein, le loup habitera avec l'agneau. Et donc, il y a toujours une interaction. Et c'est ça qui est très fort chez Zindel, c'est que si l'homme est co-créateur, il y a une interaction entre Dieu, l'homme, la création.
2: Livre de la Genèse, chapitre 3. Or le serpent était la plus astucieuse de toutes les bêtes des champs que le Seigneur Dieu avait faites. Il dit à la femme, « Vraiment, Dieu vous a dit, vous ne mangerez pas de tout arbre du jardin ?» La femme répondit au serpent, « Nous pouvons manger du fruit des arbres du jardin, mais du fruit de l'arbre qui est au milieu du jardin, Dieu a dit, vous n'en mangerez pas et n'y toucherez pas afin de ne pas mourir. » Le serpent dit à la femme, « Non, vous ne mourrez pas. Mais Dieu sait que le jour où vous en mangerez, vos yeux s'ouvriront et vous serez comme des dieux possédant la connaissance de ce qui est bon ou mauvais. »

0: Marc Dorsey, venons-en à ce qu'on appelle le péché originel ou la faute originelle, parce que Maurice Zindel en parle, et il dit que lui, finalement, fondamentalement, la faute originelle, c'est de ne pas rentrer dans ce mouvement de création avec Dieu, c'est de pas devenir origine. Vous en parliez tout à l'heure, ne pas y croire qu'on peut travailler avec lui et qu'on est, j'allais dire, à égalité avec lui.
1: Alors le premier péché originel, c'était déjà ça, puisque tout d'un coup, Ève ou Adam ont perçu Dieu, grâce à cause plutôt du mensonge du serpent, comme un concurrent. Donc ils se sont dit, on ne peut pas justement travailler avec lui, il faut qu'on fasse notre chemin à nous, tout seul d'une certaine manière. Le péché originel, c'est ça. Et pour lui, le péché originel, il va se transmettre. Pas à la manière de saint Augustin, où il se transmet par génération, mais il se transmet parce que les dysfonctionnements de la création ou les dysfonctionnements entre les hommes, ils se transmettent de génération en génération. Mais ça, c'est l'expérience. On voit bien encore maintenant que ça se transmet. Quand on naît sur cette terre, on est chargé de toutes les splendeurs du monde, mais on est aussi chargé de toutes ses pesanteurs. Alors c'est une manière de parler du péché originel, hein. C'est toute cette transmission, ce charriage de ce que l'humanité a gauchi dans le devenir d'elle-même et de la création. Puis il y a une autre manière pour lui de parler du péché originel, c'est de ne pas devenir origine. Et donc, dans ce sens-là, le péché originel, ça veut dire que on n'accède pas à sa liberté. On ne consent pas à accéder à sa liberté. Des fois, c'est pas forcément coupable parce qu'on en est empêché, mais quand on ne consent pas, qu'on n'y consent pas volontairement, ça c'est un péché originel parce qu'on ne devient pas origine. Moi, je me contente, je sais pas quoi, du mainstream, je me contente de l'opinion générale, je m'engage en rien, etc. D'une certaine manière, c'est un péché originel pour lui.

0: Ce que la Trinité Sainte nous révèle, c'est que la liberté a une structure. C'est que la liberté est une exigence. L'exigence la plus profonde, la plus totale, la plus radicale. Parce que justement, chaque acte vraiment libre est un acte originel. Comme chaque faute vraiment libre est une faute originelle. Qu'est-ce que cela veut dire ? Cela veut dire que, en chaque acte vraiment libre, j'engage tout mon être. Il y va de la totalité de mon être. Dans chaque acte libre, totalement libre, je me choisis moi-même. Dans chaque acte libre, je pose mon moi ou comme possessif ou comme oblatif. Dans chaque acte totalement libre, je me construis, je me fais être, je me crée moi-même ou bien je me décrée. Je me décrée si je m'enferme dans mon moi possessif. Il s'agit donc d'être d'une manière originale, d'être en étant le créateur de soi, d'être en refusant de se subir, ce qui n'est possible que par le don total de nous-mêmes.
1: Marc Donzé, quand on entend Maurice Zindel, on comprend que nous avons vraiment une grande responsabilité à saisir la balle de la créativité, de croire que je peux être créateur avec Dieu ou pas. Pourquoi prend-il l'exemple de la Trinité, venant structurer notre propre liberté ?
2: Parce que pour lui, le don plaignait de soi. C'est l'acte suprême de la liberté. Et donc, le don suprême et plaigné du Père au Fils, c'est un acte suprême de liberté. Et dans l'autre sens, du Fils au Père, dans la respiration du Saint-Esprit. Et alors, Dieu, qui vit cette liberté, il crée pour la liberté. Et il respecte la liberté des hommes. Alors, contrairement à ce qui se passe dans la Trinité, où le don libre est parfaitement réciproque, avec les hommes, il n'est pas toujours réciproque, puisque l'homme ne répond pas forcément. Et donc, il y a un infini respect de la liberté dans l'offrande d'amour de Dieu à l'homme. Et c'est pour ça que Zindel aimait bien dire que la liberté, elle est déposée en nous comme une puissance, ou comme une potentialité plutôt, mais qu'elle est une vocation. Donc, qu'on est appelé à la liberté, hein, qui est

0: démarque très fort de quelqu'un comme Sartre, mettons, pour qui la liberté, ce serait comme une espèce de tableau blanc. Ça, c'est moi qui dis comme ça. Hein. C'est-à-dire que la liberté, on peut inscrire n'importe quoi. Tableau blanc, on peut inscrire n'importe quoi. Et donc, pour Zindel, on peut effectivement inscrire n'importe quoi, mais c'est une manière, dit-il, vulgaire de vivre la liberté, puisque sa vocation, c'est d'inventer les chemins de l'amour les plus magnifiques à partir de ce qu'on est.
1: Et il dit, mais non, la vraie liberté, c'est la libération.
0: Oui.
1: Libération de soi, libération des autres.
0: Alors ça, pour lui, c'est quelque chose de très important. Hein. La vraie liberté, c'est la libération. Alors, c'est la libération de certaines contraintes extérieures. On ne peut pas se libérer tout autre, d'ailleurs. Et pour lui, il y a un chemin qui est très, très important. C'est la libération de toutes les contraintes intérieures. C'est-à-dire de tout ce qui, dans l'héritage que nous vivons, nous contraint, ne nous rend pas libres. Par exemple, quelqu'un qui a une libido un petit peu débordante, qui est presque asservi à cette libido, il n'est pas libre, au moins sur cet aspect-là. Et donc, pour lui, c'est très important. C'est tout un travail du devenir libre que d'être libéré de nos contraintes intérieures. Hein. Par exemple, quelqu'un qui est avare, pour pas parler toujours des problèmes sexuels, et j'avais un collègue qui l'était, il était obnubilé par cette avarice, et ça le rendait esclave d'une certaine manière. Et donc, comment enlever ou déployer ou au moins atténuer ces pulsions qui sont en nous? Il y a cette volonté de devenir de plus en plus libre par rapport à ça. Mais ça, c'est l'aventure de toute une vie.

0: Marc Donzé, qu'est-ce que vous diriez justement sur la manière dont Maurice Zindel a exercé sa liberté avec des faits peut-être concrets qui vous viennent en tête, qui font qu'il a tracé sa voie de liberté et de création?
1: Par exemple, quand il avait 25 ans, qu'il était jeune prêtre, là, il a vu que les jeunes filles dont il s'occupait, qui étaient dans un pensionnat à Genève, qui étaient des bonnes, dans les bonnes familles genevoises, étaient très naïves. Donc il a commencé à se dire, mais il faut les faire grandir, les élever. Et il a commencé par leur donner des cours de sexualité, des cours d'affectivité, parce qu'elles étaient trop naïves. Ce qu'un prêtre ne devait pas faire dans les années 1920, mais c'était extraordinaire parce que on a eu des témoignages de ces jeunes filles beaucoup plus tard, quand elles sont devenues vieilles, qui disaient, eh bien, ils nous élevaient. Et je trouve que c'est un témoignage pour un pédagogue extraordinaire. Ils nous élevaient. Moi, il a eu beaucoup d'originalités diverses. On pourrait faire un long discours là-dessus, mais il a vraiment suivi son chemin, y compris dans le fait de manger que des pommes de terre plutôt que tous les menus qu'on lui offrait.
0: Il y avait du choix dans ces
1: Ah oui, clairement, oui.
0: Dans ses actions, dans ses pensées, une ligne.
1: Il y avait une ligne, oui. Il y avait une ligne tout à fait claire, donc d'intériorité, d'ouverture aux autres, de partage, bon, comme j'ai dit avant, de connaissance. Oui, il y avait une ligne. Il est inconfondible comme personnage.
0: Merci à Marc Donzé qui publie chez Paroles et Silences l'ensemble des œuvres complètes de Maurice Zindel. Il est aussi l'auteur de « Prier 15 jours » avec Maurice Zindel aux éditions Nouvelle Cité. 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

0: Alors, elle leva les yeux en regardant le ciel, puis elle me dit en joignant les mains à la hauteur de la poitrine.
1: Que soy era Immaculada Concepción. Je suis l'Immaculée Conception.

Seigneur Dieu, nous voulons te bénir et communier à ton cœur, à ton être, ton cœur de Père, toi de qui vient toute paternité et toute vie. Te bénir en Jésus ton Fils, qui nous révèle que tout ce que veut le Père, le Fils le veut. Et te bénir, Trinité Sainte, dans l'Esprit Saint, qui ne cesse de nous entraîner dans ce mouvement d'amour perpétuel. Marie, apprends-nous à voir et à goûter le don de Dieu pour nous.

0: Au nom du Père et du Fils et du Saint-Esprit. Amen. Premier mystère joyeux, l'Annonciation, faite à Marie par l'archange Gabriel. Marie, tu te laisses étonner par cette grande nouvelle qui bouleverse ton cœur, mais qui le garde dans la foi. Marie, à ton exemple, apprends-nous à nous réjouir d'être choisis pour être les serviteurs et servantes de ce royaume dans lequel nous sommes envoyés. Notre Père qui es aux cieux, que ton nom soit sanctifié, que ton règne vienne, que ta volonté soit faite sur la terre comme au ciel. Donne-nous aujourd'hui notre pain de ce jour. Pardonne-nous nos offenses, comme nous pardonnons aussi à ceux qui nous ont offensés. Et ne nous laisse pas entrer en tentation, mais délivre-nous du mal. Amen. Je te salue, Marie, pleine de grâce. Le Seigneur est avec toi. Tu es bénie entre toutes les femmes, et Jésus, le fruit de tes entrailles, est béni. Sainte Marie, Mère de Dieu, prie pour nous pécheurs, maintenant et à l'heure de notre mort. Amen. Je te salue, Marie, pleine de grâce. Le Seigneur est avec toi. Tu es bénie entre toutes les femmes, et Jésus, le fruit de tes entrailles, est béni. Sainte Marie, Mère de Dieu, prie pour nous pécheurs, maintenant et à l'heure de notre mort. Amen. Je te salue, Marie, pleine de grâce. Le Seigneur est avec toi. Tu es bénie entre toutes les femmes, et Jésus, le fruit de tes entrailles, est béni. Sainte Marie, Mère de Dieu, prie pour nous pécheurs, maintenant et à l'heure de notre mort. Amen. Je te salue, Marie, pleine de grâce, le Seigneur est avec toi. Tu es bénie entre toutes les femmes, et Jésus, le fruit de tes entrailles, est béni. Sainte Marie, Mère de Dieu, prie pour nous pécheurs, maintenant et à l'heure de notre mort. Amen. Je te salue, Marie, pleine de grâce, le Seigneur est avec toi. Tu es bénie entre toutes les femmes, et Jésus, le fruit de tes entrailles, est béni. Sainte Marie, Mère de Dieu, prie pour nous pécheurs, maintenant et à l'heure de notre mort. Amen. Je te salue, Marie, pleine de grâce, le Seigneur est avec toi. Tu es bénie entre toutes les femmes, et Jésus, le fruit de tes entrailles, est béni. Sainte Marie, Mère de Dieu, prie pour nous pécheurs, maintenant et à l'heure de notre mort. Amen. Je te salue, Marie, pleine de grâce, le Seigneur est avec toi. Tu es bénie entre toutes les femmes, et Jésus, le fruit de tes entrailles, est béni. Sainte Marie, Mère de Dieu, prie pour nous pécheurs, maintenant et à l'heure de notre mort. Amen. Je te salue, Marie, pleine de grâce, le Seigneur est avec toi. Tu es bénie entre toutes les femmes, et Jésus, le fruit de tes entrailles, est béni. Sainte Marie, Mère de Dieu, prie pour nous pécheurs, maintenant et à l'heure de notre mort. Amen. Je te salue, Marie, pleine de grâce. Le Seigneur est avec toi. Tu es bénie entre toutes les femmes, et Jésus, le fruit de tes entrailles, est béni. Sainte Marie, Mère de Dieu, prie pour nous pécheurs, maintenant et à l'heure de notre mort. Amen. Je te salue, Marie, pleine de grâce. Le Seigneur est avec toi. Tu es bénie entre toutes les femmes, et Jésus, le fruit de tes entrailles, est béni. Sainte Marie, Mère de Dieu, prie pour nous, pécheurs, maintenant et à l'heure de notre mort. Amen. Gloire au Père et au Fils et au Saint-Esprit, ô Dieu qui est, qui était et qui vient, pour les siècles des siècles. Amen. Deuxième mystère joyeux, la visite de Marie à sa cousine Élisabeth. C'est toi, Seigneur, qui nous pousses de l'intérieur. Tu nous pousses au cœur de nos déplacements, comme tu souffles en nous les paroles, les meilleures qui doivent être dites pour comprendre ce qu'il nous arrive. Comme Élisabeth dit ses paroles dans l'Esprit Saint qui révèle ce qui arrive à Marie. et comme Marie elle-même chante son Magnificat. Marie, apprends-nous à écouter les autres, à écouter les événements des autres pour comprendre cette œuvre de l'Esprit-Saint. Notre Père qui es aux cieux, que ton nom soit sanctifié, que ton règne vienne, que ta volonté soit faite sur la terre comme au ciel. Donne-nous aujourd'hui notre pain de ce jour. Pardonne-nous nos offenses, comme nous pardonnons aussi à ceux qui nous ont offensés.
1: Et ne nous laisse pas entrer en tentation,
0: mais délivre-nous du mal. Amen. Je te salue, Marie, pleine de grâce. Le Seigneur est avec toi. Tu es bénie entre toutes les femmes, et Jésus, le fruit de tes entrailles, est béni. Sainte Marie, Mère de Dieu, prie pour nous pécheurs, maintenant et à l'heure de notre mort. Amen. Je te salue, Marie, pleine de grâce. Le Seigneur est avec toi. Tu es bénie entre toutes les femmes, et Jésus, le fruit de tes entrailles, est béni. Sainte Marie, Mère de Dieu, prie pour nous pécheurs, maintenant et à l'heure de notre mort. Amen. Je te salue, Marie, pleine de grâce. Le Seigneur est avec toi. Tu es bénie entre toutes les femmes, et Jésus, le fruit de tes entrailles, est béni. Sainte Marie, Mère de Dieu, prie pour nous pécheurs, maintenant et à l'heure de notre mort. Amen. Je te salue, Marie, pleine de grâce. Le Seigneur est avec toi. Tu es bénie entre toutes les femmes, et Jésus, le fruit de tes entrailles, est béni. Sainte Marie, Mère de Dieu, prie pour nous pécheurs, maintenant et à l'heure de notre mort. Amen. Je te salue, Marie, pleine de grâce. Le Seigneur est avec toi. Tu es bénie entre toutes les femmes, et Jésus, le fruit de tes entrailles, est béni. Sainte Marie, Mère de Dieu, prie pour nous pécheurs, maintenant et à l'heure de notre mort. Amen. Je te salue, Marie, pleine de grâce. Le Seigneur est avec toi. Tu es bénie entre toutes les femmes, et Jésus, le fruit de tes entrailles, est béni. Sainte Marie, Mère de Dieu, prie pour nous pécheurs, maintenant et à l'heure de notre mort. Amen. Je te salue, Marie, pleine de grâce. Le Seigneur est avec toi. Tu es bénie entre toutes les femmes, et Jésus, le fruit de tes entrailles, est béni. Sainte Marie, Mère de Dieu, prie pour nous pécheurs, maintenant et à l'heure de notre mort. Amen. Je te salue, Marie, pleine de grâce. Le Seigneur est avec toi. Tu es bénie entre toutes les femmes, et Jésus, le fruit de tes entrailles, est béni. Sainte Marie, Mère de Dieu, prie pour nous pécheurs, maintenant et à l'heure de notre mort. Amen. Je te salue, Marie, pleine de grâce. Le Seigneur est avec toi. Tu es bénie entre toutes les femmes, et Jésus, le fruit de tes entrailles, est béni. Sainte Marie, Mère de Dieu, prie pour nous pécheurs, maintenant et à l'heure de notre mort. Amen. Je te salue, Marie, pleine de grâce. Le Seigneur est avec toi. Tu es bénie entre toutes les femmes, et Jésus, le fruit de tes entrailles, est béni. Sainte Marie, Mère de Dieu, prie pour nous pécheurs, maintenant et à l'heure de notre mort. Amen. Gloire au Père et au Fils et au Saint-Esprit, au Dieu qui est, qui était et qui vient, pour les siècles des siècles. Amen.

Troisième mystère joyeux, la naissance de Jésus à Bethléem. Oui, Seigneur, comme tu es grand, toi qui te fais si petit, si proche de nous. Tu prends nos manières, notre vie. Tu te rends vulnérable. Tu es accueilli par Marie et Joseph, qui représentent cette humanité qui entre dans ce mystère où tu nous recrées dans ton alliance. Oui, Seigneur, avec Marie, apprends-nous à nous réjouir de toute naissance, de tout recommencement ou commencement dans la vie. Notre Père qui es aux cieux, que ton nom soit sanctifié, que ton règne vienne, que ta volonté soit faite sur la terre comme au ciel. Donne-nous aujourd'hui notre pain de ce jour. Pardonne-nous nos offenses comme nous pardonnons aussi à ceux qui nous ont offensés. Et ne nous laisse pas entrer en tentation, mais délivre-nous du mal. Amen. Je te salue Marie, pleine de grâce, le Seigneur est avec toi. Tu es bénie entre toutes les femmes, et Jésus, le fruit de tes entrailles, est béni. Sainte Marie, Mère de Dieu, prie pour nous pécheurs, maintenant et à l'heure de notre mort. Amen. Je te salue Marie, pleine de grâce, le Seigneur est avec toi. Tu es bénie entre toutes les femmes, et Jésus, le fruit de tes entrailles, est béni. Sainte Marie, Mère de Dieu, prie pour nous pécheurs, maintenant et à l'heure de notre mort. Amen. Je te salue Marie, pleine de grâce, le Seigneur est avec toi. Tu es bénie entre toutes les femmes, et Jésus, le fruit de tes entrailles, est béni. Sainte Marie, Mère de Dieu, prie pour nous pécheurs, maintenant et à l'heure de notre mort. Amen. Je te salue Marie, pleine de grâce, le Seigneur est avec toi. Tu es bénie entre toutes les femmes, et Jésus, le fruit de tes entrailles, est béni. Sainte Marie, Mère de Dieu, prie pour nous pécheurs, maintenant et à l'heure de notre mort. Amen. Je te salue Marie, pleine de grâce, le Seigneur est avec toi. Tu es bénie entre toutes les femmes, et Jésus, le fruit de tes entrailles, est béni. Sainte Marie, Mère de Dieu, prie pour nous pécheurs, maintenant et à l'heure de notre mort. Amen. Je te salue Marie, pleine de grâce, le Seigneur est avec toi. Tu es bénie entre toutes les femmes, et Jésus, le fruit de tes entrailles, est béni. Sainte Marie, Mère de Dieu, prie pour nous pécheurs, maintenant et à l'heure de notre mort. Amen. Je te salue, Marie, pleine de grâce. Le Seigneur est avec toi. Tu es bénie entre toutes les femmes, et Jésus, le fruit de tes entrailles, est béni. Sainte Marie, Mère de Dieu, prie pour nous pécheurs, maintenant et à l'heure de notre mort. Amen. Je te salue Marie, pleine de grâce, le Seigneur est avec toi. Tu es bénie entre toutes les femmes, et Jésus, le fruit de tes entrailles, est béni. Sainte Marie, Mère de Dieu, prie pour nous pécheurs, maintenant et à l'heure de notre mort. Amen. Je te salue Marie, pleine de grâce, le Seigneur est avec toi. Tu es bénie entre toutes les femmes, et Jésus, le fruit de tes entrailles, est béni. Sainte Marie, Mère de Dieu, prie pour nous pécheurs, maintenant et à l'heure de notre mort. Amen. Je te salue, Marie, pleine de grâce. Le Seigneur est avec toi. Tu es bénie entre toutes les femmes, et Jésus, le fruit de tes entrailles, est béni. Sainte Marie, Mère de Dieu, prie pour nous pécheurs, maintenant et à l'heure de notre mort. Amen. Gloire au Père et au Fils et au Saint-Esprit. Ô Dieu qui est, qui était et qui vient, pour les siècles des siècles. Amen. Quatrième mystère joyeux, la présentation de Jésus au temple par Marie et Joseph. Cette présentation de Jésus, alors qu'il est tout petit, entre dans cette grande confiance. La grande confiance en Dieu, lui qui réalise, même dans l'inconnu, tous les pas que nous avons à faire pour aller vers lui.
Marie, apprends-nous à nous offrir, toujours dans les chemins connus comme dans les chemins inconnus. Notre Père qui es aux cieux, que ton nom soit sanctifié, que ton règne vienne, que ta volonté soit faite sur la terre comme au ciel. Donne-nous aujourd'hui notre pain de ce jour. Pardonne-nous nos offenses, comme nous pardonnons aussi à ceux qui nous ont offensés. Et ne nous laisse pas entrer en tentation, mais délivre-nous du mal. Amen. Je te salue, Marie, pleine de grâce, le Seigneur est avec toi. Tu es bénie entre toutes les femmes, et Jésus, le fruit de tes entrailles, est béni. Sainte Marie, Mère de Dieu, prie pour nous pécheurs, maintenant et à l'heure de notre mort. Amen. Je te salue, Marie, pleine de grâce. Le Seigneur est avec toi. Tu es bénie entre toutes les femmes, et Jésus, le fruit de tes entrailles, est béni. Sainte Marie, Mère de Dieu, prie pour nous pécheurs, maintenant et à l'heure de notre mort. Amen. Je te salue, Marie, pleine de grâce, le Seigneur est avec toi. Tu es bénie entre toutes les femmes, et Jésus, le fruit de tes entrailles, est béni. Sainte Marie, Mère de Dieu, prie pour nous pécheurs, maintenant et à l'heure de notre mort. Amen. Je te salue, Marie, pleine de grâce, le Seigneur est avec toi. Tu es bénie entre toutes les femmes, et Jésus, le fruit de tes entrailles, est béni. Sainte Marie, Mère de Dieu, prie pour nous pécheurs, maintenant et à l'heure de notre mort. Amen. Je te salue, Marie, pleine de grâce. Le Seigneur est avec toi. Tu es bénie entre toutes les femmes, et Jésus, le fruit de tes entrailles, est béni. Sainte Marie, Mère de Dieu, priez pour nous pécheurs, maintenant et à l'heure de notre mort. Amen. Je te salue, Marie, pleine de grâce. Le Seigneur est avec toi. Tu es bénie entre toutes les femmes, et Jésus, le fruit de tes entrailles, est béni. Sainte Marie, Mère de Dieu, prie pour nous pécheurs, maintenant et à l'heure de notre mort. Amen. Je te salue, Marie, pleine de grâce. Le Seigneur est avec toi. Tu es bénie entre toutes les femmes, et Jésus, le fruit de tes entrailles, est béni. Sainte Marie, Mère de Dieu, prie pour nous pécheurs, maintenant et à l'heure de notre mort. Amen.

Je te salue, Marie, pleine de grâce. Le Seigneur est avec toi. Tu es bénie entre toutes les femmes, et Jésus, le fruit de tes entrailles, est béni. Sainte Marie, Mère de Dieu, prie pour nous, pécheurs, maintenant et à l'heure de notre mort. Amen. Gloire au Père et au Fils et au Saint-Esprit, au Dieu qui est, qui était et qui vient, pour les siècles des siècles. Amen.

Cinquième mystère joyeux, Jésus retrouvé dans le temple de Jérusalem. Jésus, tu commences à prendre des libertés. Cette liberté qui t'est donnée par le Père, tu es dans le temple, tu es le temple. Et Marie et Joseph sont déroutés. Tu les remets dans cette réalité que tu es comme eux au service du Père et que sans cesse il faut se replacer en face de Dieu. Marie et Joseph, soyez-nous présents lorsque la route prend des chemins différents de ce que nous avions prévu. Notre Père qui es aux cieux, que ton nom soit sanctifié, que ton règne vienne, que ta volonté soit faite sur la terre comme au ciel. Donne-nous aujourd'hui notre pain de ce jour. Pardonne-nous nos offenses comme nous pardonnons aussi à ceux qui nous ont offensés. Et ne nous laisse pas entrer en tentation, mais délivre-nous du mal. Amen. Je te salue Marie, pleine de grâce. Le Seigneur est avec toi. Tu es bénie entre toutes les femmes. Et Jésus, le fruit de tes entrailles, est béni. Sainte Marie, Mère de Dieu, prie pour nous pécheurs, maintenant et à l'heure de notre mort. Amen. Je te salue, Marie, pleine de grâce. Le Seigneur est avec toi. Tu es bénie entre toutes les femmes, et Jésus, le fruit de tes entrailles, est béni. Sainte Marie, Mère de Dieu, prie pour nous pécheurs, maintenant et à l'heure de notre mort. Amen. Je te salue Marie, pleine de grâce, le Seigneur est avec toi. Tu es bénie entre toutes les femmes, et Jésus, le fruit de tes entrailles, est béni. Sainte Marie, Mère de Dieu, prie pour nous pécheurs, maintenant et à l'heure de notre mort. Amen. Je te salue Marie, pleine de grâce, le Seigneur est avec toi. Tu es bénie entre toutes les femmes, et Jésus, le fruit de tes entrailles, est béni. Sainte Marie, Mère de Dieu, prie pour nous pécheurs, maintenant et à l'heure de notre mort. Amen. Je te salue Marie, pleine de grâce. Le Seigneur est avec toi. Tu es bénie entre toutes les femmes, et Jésus, le fruit de tes entrailles, est béni. Sainte Marie, Mère de Dieu, prie pour nous pécheurs, maintenant et à l'heure de notre mort. Amen. Je te salue Marie, pleine de grâce. Le Seigneur est avec toi. Tu es bénie entre toutes les femmes, et Jésus, le fruit de tes entrailles, est béni. Sainte Marie, Mère de Dieu, prie pour nous pécheurs, maintenant et à l'heure de notre mort. Amen. Je te salue, Marie, pleine de grâce. Le Seigneur est avec toi. Tu es bénie entre toutes les femmes, et Jésus, le fruit de tes entrailles, est béni. Sainte Marie, Mère de Dieu, prie pour nous pécheurs,

maintenant et à l'heure de notre mort. Amen. Je te salue, Marie, pleine de grâce. Le Seigneur est avec toi. Tu es bénie entre toutes les femmes, et Jésus, le fruit de tes entrailles, est béni. Sainte Marie, Mère de Dieu, prie pour nous pécheurs, maintenant et à l'heure de notre mort. Amen. Je te salue, Marie, pleine de grâce. Le Seigneur est avec toi. Tu es bénie entre toutes les femmes, et Jésus, le fruit de tes entrailles, est béni. Sainte Marie, Mère de Dieu, prie pour nous, pécheurs, maintenant et à l'heure de notre mort. Amen. Je te salue, Marie, pleine de grâce. Le Seigneur est avec toi. Tu es bénie entre toutes les femmes, et Jésus, le fruit de tes entrailles, est béni. Sainte Marie, Mère de Dieu, prie pour nous, pécheurs, maintenant et à l'heure de notre mort. Amen. Gloire au Père et au Fils et au Saint-Esprit, au Dieu qui est, qui était et qui vient, pour les siècles des siècles. Amen.

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Il faut en convenir. Le bien ne se trouve jamais à l'état pur, ni dans la vie de chacun d'entre nous, ni dans aucune réalité humaine. Bien et mal s'entremêlent toujours, au point qu'il serait illusoire de prétendre les départager et présomptueux de classer les gens en deux catégories bien tranchées, les bons, les mauvais. Il faut laisser à chacun le temps de faire ses preuves et de manifester ce qu'il est en réalité.

0: Lecture du livre de la Sagesse, chapitre 12, versets 13 et 16 à 19. L'auteur développe des considérations religieuses sur l'histoire d'Israël. Il se demande en particulier pourquoi Dieu a montré une telle modération envers les ennemis de son peuple. Dieu prend soin de tous parce qu'il est pleinement impartial. En outre, sa force, loin de le rendre injuste, est le principe même de sa justice. À ceux qui ne croient pas en sa force, Dieu la montre. À ceux qui se confient en sa justice, il manifeste sa miséricorde. Comme lui, le juste se montrera humain et miséricordieux envers tous.
1: Lecture du livre de la Sagesse, chapitre 12, versets 13 et 16 à 19. Il n'y a pas de Dieu en dehors de toi, Seigneur, toi qui prends soin de toutes choses et montre ainsi que tes jugements ne sont pas injustes. Ta force est à l'origine de ta justice et ta domination sur toutes choses te rend patient envers toutes choses. Il montre sa force, l'homme dont la puissance est discutée, et ceux qui la bravent sciemment, il les réprime. Tandis que toi, Seigneur, qui dispose de la force, tu juges avec indulgence. Tu nous gouvernes avec beaucoup de ménagement, car tu n'as qu'à vouloir pour exercer ta puissance. Par ton exemple, tu as enseigné à ton peuple que le juste doit être humain. Et tu as pénétré tes fils d'une belle espérance. À ceux qui ont péché, tu accordes la conversion.

0: Lecture de la lettre de Saint Paul apôtre aux Romains, chapitre 8, versets 26 et 27. Sauvés en espérance et pourtant si faibles, seule la force de l'Esprit et sa prière en nous peuvent nous hisser à ce niveau d'amour et de foi où nous serons pleinement accordés au vu de Dieu sur notre salut.
1: Lecture de la lettre de Saint Paul apôtre aux Romains, chapitre 8, versets 26 et 27. Frères, l'Esprit Saint vient au secours de notre faiblesse, car nous ne savons pas prier comme il faut. L'Esprit lui-même intervient pour nous par des cris inexprimables. Et Dieu, qui voit le fond des cœurs, connaît les intentions de l'Esprit. Il sait qu'en intervenant pour les fidèles, l'Esprit veut ce que Dieu veut.

Évangile de Jésus-Christ selon saint Matthieu, chapitre 13, versets 24 à 43. Jésus proposa cette parabole à la foule. Le royaume des cieux est comparable à un homme qui a semé du bon grain dans son champ. Or, pendant que les gens dormaient, son ennemi survint. Il sema de l'ivraie au milieu du blé et s'en alla. Quand la tige poussa et produisit l'épi, alors l'ivraie apparut aussi. Les serviteurs du maître vinrent lui dire, « Seigneur, n'est-ce pas du bon grain que tu as semé dans ton champ? D'où vient donc qu'il y a de l'ivraie? » Il leur dit, « C'est un ennemi qui a fait cela. » Les serviteurs lui disent, « Alors, veux-tu que nous allions l'enlever? » Il répond, « Non, de peur qu'en enlevant l'ivraie, vous n'arrachiez le blé en même temps. Laissez-les pousser ensemble jusqu'à la moisson, et au temps de la moisson, je dirai au moissonneur, « Enlevez d'abord l'ivraie, liez-la en bottes pour la brûler. » Quant au blé, rentrez-le dans mon grenier. » Il leur proposa une autre parabole. Le royaume des cieux est comparable à une graine de moutarde qu'un homme a semée dans son champ. C'est la plus petite de toutes les semences, mais quand elle a poussé, elle dépasse les autres plantes potagères et devient un arbre, si bien que les oiseaux du ciel font leur nid dans ses branches. Il leur dit une autre parabole. Le royaume des cieux est comparable à du levain qu'une femme enfouit dans trois grandes mesures de farine jusqu'à ce que toute la pâte est levée. Tout cela, Jésus le dit à la foule en parabole, et il ne leur disait rien sans employer en parabole, accomplissant ainsi la parole du prophète. C'est en parabole que je parlerai, je proclamerai des choses cachées depuis les origines. Alors, laissant la foule, il vint à la maison. Ses disciples s'approchèrent et lui dirent, « Explique-nous clairement la parabole de l'ivraie dans le champ. » Il leur répondit, « Celui qui sème le bon grain, c'est le Fils de l'homme. Le champ, c'est le monde. Le bon grain, ce sont les fils du royaume. L'ivraie, ce sont les fils du mauvais. L'ennemi qui l'a semé, c'est le démon. La moisson, c'est la fin du monde. Les moissonneurs, ce sont les anges. » De même que l'on enlève l'ivraie pour la jeter au feu, ainsi en sera-t-il à la fin du monde. Le Fils de l'homme enverra ses anges et ils enlèveront de son royaume tous ceux qui font tomber les autres et ceux qui commettent le mal, et ils les jetteront dans la fournaise. Là, il y aura des pleurs et des grincements de dents. Alors les justes resplendiront comme le soleil dans le royaume de leur Père. Celui qui a des oreilles, qu'il entende. »

Je me demande, en lisant la première lecture, combien d'hommes ou de femmes maintenant, puisqu'il y a des femmes au gouvernement, dans les gouvernements, font la prière que nous venons d'entendre du roi Salomon. C'est-à-dire, prennent conscience que, quelle que soit leur fonction, quel que soit le poste où ils ont été portés par les élections, si on vit dans un monde démocratique, eh bien, ils sont là, complètement pauvres, devant la lourdeur de la tâche qui leur est confiée, et que la première qualité, ou plutôt le premier don qu'ils ont à mendier de Dieu, c'est la sagesse. C'est la sagesse pour le gouvernement. Or, le livre de la sagesse qui est attribué à Salomon nous rappelle justement que la première chose qu'a fait Salomon quand il a accédé au pouvoir et qu'il avait quelque chose comme 17 ans, selon la tradition, c'est qu'il s'est mis à genoux pour implorer la sagesse. Et que Dieu l'a comblé de tous ses autres dons, c'est un petit peu comme une prophétie que Jésus nous a dite, car Jésus nous a dit des choses très importantes et prophétiques pour chacune de nos âmes. Cherchez d'abord le royaume de Dieu, tout le reste vous sera donné par surcroît. Or, dans cet éloge de la sagesse que nous lisons aujourd'hui, il y a des choses très importantes pour nous permettre de comprendre certaines attitudes, voyez-vous. Certaines attitudes des gouvernements sans Dieu et certaines attitudes que nous avons du mal à comprendre, c'est-à-dire cette longue patience de Dieu. Dieu est très patient, pourquoi ? Parce que, nous dit la sagesse, il est force. Et qu'il nous juge à partir de cette force. Et Dieu sait qu'à la fin des temps, cette force va triompher. Elle triomphe déjà, mais on ne le voit pas. Je pense toujours à cet épisode de Bethléem, où Hérode avait voulu massacrer tous les petits-enfants pour tuer le Messie. Comment est-ce que c'est montré la force de Dieu dans cet épisode ? Eh bien, la force de Dieu s'est montrée dans ce sens qu'il a fait évader Jésus et personne ne s'en est aperçu. Le salut du monde était sur un petit âne, humble et victorieux, exactement comme nous l'avons entendu la semaine dernière. Et la puissance de Dieu était là. Or, la puissance de l'homme, nous dit la sagesse, il montre sa force, l'homme dont la puissance est discutée, et ceux qui la bravent sciemment, il les réprime. Nous avons là la clé de tous les régimes totalitaires. L'homme qui arrive au pouvoir se sent dans une position de fragilité, donc il utilise la force brutale pour asseoir sa puissance, alors que Dieu n'a pas besoin de ça. Et cet homme qui a écrit le livre de la sagesse ou qui a rédigé les pensées de Salomon, dit simplement « Toi, Seigneur, tu disposes de la force, tu juges avec indulgence, tu nous gouvernes avec ménagement, parce que tu n'as qu'à vouloir pour exercer ta puissance. » On le voit bien à la résurrection du Christ. Le Père voulait et la pierre du tombeau n'a servi à rien. Les gardes non plus. Par ton exemple, tu enseignes à ton peuple que le juste doit être humain. C'est très très très beau, voyez-vous ça. Or, cette justice de Dieu, ça n'est pas notre justice humaine, c'est la justice dans l'Esprit Saint. Cette justice qui nous est enseignée, qui est faite de miséricorde, de patience et de douceur, mais aussi d'une recherche absolument
exigeante de la lumière et de la vérité. Si Dieu est vraiment patient et miséricordieux, la Bible nous dit aussi, quand il se révèle à Moïse qui est dans le creux du rocher, que Dieu ne tient pas le coupable pour innocent même s'il le pardonne. Ça veut dire que la miséricorde de Dieu ne voile pas la vérité. Mais simplement, il est patient. Et il est patient comme ce propriétaire qui s'aperçoit que pendant qu'il dormait, son ennemi a semé de l'ivraie dans le champ et qui laisse grandir l'ivraie à côté du blé parce qu'il dit « si j'arrache les jeunes pousses d'ivraie, je vais arracher les jeunes pousses de blé aussi, ce qui fait que je vais gâcher toute ma récolte ». Et Dieu fait cela parce qu'il sait aussi que dans notre cœur, si nous supplions l'Esprit Saint, alors nous recevrons la force de changer l'ivraie en blé. Parce que Dieu peut faire ça dans notre cœur. Les mauvaises herbes, il peut les changer en bonnes herbes.

J'ai connu, je vais vous donner cet exemple-là, quelqu'un qui, à cause de son enfance, était assez violent. Violent. C'était pas de sa faute. Mais par contre, quand... Vous savez, la violence, c'est une force. C'est quand même une force. Ce qu'il y a, c'est qu'il faut apprendre à la canaliser pour qu'elle se retourne pas contre son prochain, mais qu'elle développe, qu'elle se change en énergie.

être au service du bien. C'est très important. Or, nous ne savons pas demander ce qu'il nous faut. Par exemple, dans notre prière, parfois nous ne savons pas demander des choses qui soient pour le royaume. Souvent, nous demandons des choses pour nous, et c'est très bien. Le Seigneur nous a dit de faire connaître à Dieu tous nos besoins. Ça, c'est très bien. Mais il n'y a pas que nous sur terre. Il y a d'autres personnes sur terre. Et l'amour du prochain consiste aussi à demander le meilleur pour le prochain. Et c'est l'Esprit-Saint qui nous apprend, dans notre faiblesse, à demander à Dieu le Père de nous envoyer ce qui est bon pour nous. Et c'est très important de soumettre notre prière à l'action de l'Esprit-Saint. Alors, nous allons voir des merveilles. Alors, dans notre travail, dans notre famille, dans notre vie professionnelle, dans notre vie relationnelle, nous allons voir des merveilles qui ne sont pas et qui ne seront jamais celles que nous attendions. Par exemple, nous ne verrons peut-être pas la conversion de quelqu'un qui nous fait du mal, mais l'Esprit-Saint va changer notre cœur et petit à petit, nous allons apprendre à prier pour cette personne. Nous allons apprendre à demander des bénédictions pour cette personne. Et l'ivraie qui est dans notre cœur, le désir de vengeance peut-être, ou le désir, ou le refus de pardonner, va se changer en désir de pardonner. Le désir de vengeance va se changer en désir d'amour. Et nous allons voir notre ivraie se transformer en bon grain. Car telle est la sagesse de Dieu. Et la sagesse de Dieu peut opérer ce genre de miracle. Et la sagesse de Dieu peut faire sortir des enfants de Dieu des pierres du chemin, comme disait Jean-Baptiste. Car rien n'est trop merveilleux pour Dieu, comme disait déjà Dieu à Abraham quand il lui promet Isaac. Rien n'est trop merveilleux pour Dieu. Alors, si nous laissons de côté nos sagesses humaines, mais que nous revenons à un bon sens spirituel, c'est-à-dire que nous écrivons, par exemple, dans notre chambre, sur un petit billet que nous collons sur notre mur, cette parole de Jésus qui peut gouverner toute notre vie. Sans moi, vous ne pouvez rien faire. Voilà. On peut mettre ça sur la glace de notre lavabo, par exemple. Et on se lève le matin et on voit ça. Voilà. Sans moi, vous ne pouvez rien faire. Sans l'Esprit-Saint, je ne sais pas prier. Je ne peux pas lire la parole. Donc je vais d'abord demander avant toute chose à l'Esprit-Saint de guider ma journée, de transformer l'ivraie de mon cœur en blé, et je vais m'ouvrir à la sagesse de Dieu.

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0: Bonjour mesdames et messieurs, je vous souhaite la bienvenue à De fil en aiguille. Aujourd'hui, je reçois Sarah Grenier. Elle est la fondatrice et la directrice générale de l'organisme Nos choses ont une deuxième vie, qui a pignon sur rue à Québec, qui a récemment déménagé d'ailleurs sur la rue Père Marquette dans le quartier Saint-Sacrement. Bonjour Sarah Grenier.
1: Bonjour.
0: Vous allez bien?
1: Oui, très bien, ça me fait plaisir d'être là.
0: Alors, on va d'abord expliquer à notre auditoire, quand on dit nos choses ont une deuxième vie, on s'imagine bien qu'on parle de choses usagées. De quelles choses s'agit-il?
1: C'est assez vaste. En fait, on a un organisme de réemploi, un organisme sans but lucratif d'économie sociale en environnement. On récupère des vêtements, des jouets, des chaussures, des appareils électriques, de la vaisselle. Mais ça va aussi être du matériel médical, matériel scolaire, de couture, des meubles. On prend des meubles petits et moyens. On n'est pas équipé, ça prend beaucoup d'espace, des très, très grosses commodes ou des buffets. Fait qu'on va plus jusqu'à moyen. Meubles, à part ça, c'est pas mal. Ça, on fait le tour des appareils électriques aussi, informatiques.
0: Aussi, également. Oui. Alors, depuis quand est-ce que ça existe ici à Québec?
1: Nos choses ont été fondées il y a 5 ans. 5 ans pendant la pandémie.
0: Bonne idée.
1: Pendant la pandémie, oui, parce que moi, je voyais la réalité des gens qui n'avaient pas accès aux bibliothèques, qui n'avaient pas accès à du matériel. Et l'ennui aussi, les gens avaient beaucoup, le niveau d'anxiété était assez élevé à ce moment-là. Donc là, on s'est dit, moi et mon conjoint, parce que mon conjoint est bon en graphisme, informatique, et c'est un artiste, en fait, c'est pour ça qu'on a joint les deux compétences qu'on avait pour créer nos choses. Et puis on s'est dit, on va rendre accessible via Internet, via le web, du matériel dans le réemploi, usagé. Donc là, il n'y avait pas de problème, les gens n'avaient pas à se déplacer, on pouvait livrer, laisser les colis à l'extérieur et les gens pouvaient en toute sécurité commander. Et aussi au niveau de l'anxiété des personnes souvent seules, hein, on allait porter des choses à la maison en les désinfectant tout, mais en allant les porter. Puis là, il y a des personnes âgées, toutes sortes de gens, des familles vérifiaient des jeux de société, des casse-têtes, des livres, faisaient du lavage de la maison. Donc nous, on avait un contact social avec eux par téléphone, puis on avait une communication, puis ça a vraiment fait la différence pour plusieurs personnes.
0: Alors, c'est donc, c'est plus qu'un magasin de choses usagées, là. C'est autre chose. Il y a des valeurs qui sont mises de l'avant dans cet organisme.
1: Oui, il y a des valeurs très axées sur le social, évidemment l'environnemental, parce qu'on sait que le réemploi, c'est colossal comme impact au niveau de l'environnement. Parce que pas seulement l'item en tant que tel qui est récupéré, mais toute la chaîne précédente de transformation des ressources naturelles, de transport maritime, c'est énorme. Donc, quand on achète dans le réemploi, on vient avoir un impact sur l'environnement très, très, très, très grand. Au niveau social, on réinsère beaucoup de personnes qui viennent faire des travaux compensatoires, des jeunes des écoles qui viennent s'impliquer et apprendre à réparer, mais surtout connecter avec plusieurs personnes multigénérationnelles. Donc, on a des personnes de 80 ans, puis des personnes de 5 ans qui viennent, mais qui cohabitent ensemble, qui réparent des choses ensemble. Donc, la mission sociale est vraiment, vraiment belle.
0: Quand vous dites ces personnes-là, c'est donc l'équipe qui s'implique à nos choses ont une deuxième vie, ce sont des bénévoles.
1: Il y a 2 employés et environ présentement, parce que depuis qu'on est à Père Marquette, dans Montcalm, ça a presque doublé la quantité de bénévoles. Il y a énormément de gens seuls ou qui sont très proches, à pied, puis qui veulent venir aider. Il y a une sensation de collectivité très, très grande dans ce quartier-là, puis on le voit directement. L'impact, les gens ont le goût de venir servir leur communauté, puis via l'organisme Nos choses, qui c'est exactement ces valeurs-là, là, se mettre au service de l'environnement et de la collectivité.
0: Est-ce que vous en avez besoin de bénévoles encore?
1: On en prend toujours, jusqu'à 20 ans. On en a beaucoup, mais on en prend toujours parce qu'on adore la différence. Et chaque personne apporte un peu sa couleur. Et les compétences qu'ils ont nous permettent de développer certains créneaux. Par exemple, des gens qui sauraient tricoter pourraient venir. Puis on pourrait faire des petits ateliers de tricot, fabriquer des choses avec de la laine qu'on reçoit. Il y a beaucoup, beaucoup de créativité à avoir. Par exemple, on a un technicien en informatique excellent, c'est son domaine. Lui, il formate les ordinateurs. Si on ne l'aurait pas, on pourrait malheureusement juste pas offrir beaucoup de matériel informatique.
0: Oui.
1: Donc, c'est vraiment grâce aux bénévoles. Puis c'est sûr qu'il faut 2 employés au niveau, on pourrait en avoir même plus, là, mais là, c'est un autre sujet plus au niveau de l'économie. Mais on a 2 employés parce qu'on a besoin de gens là disponibles en tout temps. Les bénévoles, ils viennent un peu quand ils veulent. Il y en a qui ont un horaire plus fixe, plus stable. Mais on a besoin de gens sur le plancher là, d'une manière stable.
0: Alors, on le disait, c'est donc un organisme, ce n'est pas un magasin. Les heures d'ouverture pour les personnes que ça intéresse, Sarah Grenier, quelles sont-elles?
1: Oui, bien, c'est un magasin. C'est un organisme sans but lucratif, mais on a même deux magasins parce qu'il y a le côté virtuel qu'on a poursuivi. Au départ, le 5 ans, on a fondé seulement le côté virtuel. Pendant 2 ans, c'était ça. Par la suite, on a déménagé à Limoilou. Là, on se faisait demander beaucoup les objets, les vêtements, surtout physiquement. Les gens voulaient voir. Donc là, on s'est dit, on va aussi ouvrir une friperie physique. Donc là, nos choses sont devenues comme deux magasins, un virtuel et un physique. Et on a poursuivi comme ça aussi à Montcalm. Donc, il y a beaucoup de gens qui aiment se venir magasiner directement physiquement, mais souvent, ils viennent aussi chercher leurs commandes qui ont passé en ligne parce que c'est deux inventaires différents et ils viennent porter leurs dons. Donc, c'est un système extrêmement circulaire.
0: Exactement. Alors, pour les personnes qui nous écoutent, vous avez peut-être commencé à faire un peu de ménage ou vous en avez besoin de faire du ménage chez vous. On accepte gracieusement et avec gratitude les dons que vous pourriez faire. Alors, on le répète, ce sont des vêtements, des meubles, des jouets, des appareils électriques, de la vaisselle, en fait, à peu près tout ce qu'on a dans une maison.
1: Oui, on dit sauf les matériaux de construction, démolition, qui vont plus dans les éco-centres, la peinture, par exemple, si on n'est pas habilité, puis comme je disais, les gros meubles. C'est sûr que des gens qui arrivent avec des items sales ou des objets sales, c'est sûr qu'on apprécie énormément parce que des gens qui nous apportent des choses en très bon état, qui ont lavé avant, qui sont vraiment bien, ça nous sauve énormément de temps. Déjà, on a une surcharge, évidemment, de travail parce qu'il y a une très grosse gestion du matériel à faire. Puis on nettoie tout, on vérifie tout. Nous, c'est une particularité de nos choses. Fait que les gens qui nous amènent les choses dans un bon état, c'est comme s'ils étaient bénévoles à nos choses, en fait.
0: Oui, c'est ça. Vous parlez de vérifier et de réparer. On prend l'exemple des casse-têtes. C'est un passe-temps qui, même après la pandémie, a continué à prendre son essor, je pense bien, auprès des personnes de tous âges. Est-ce que vous leur demandez aux bénévoles de faire les casse-têtes pour s'assurer qu'il y a tous des morceaux?
1: Oui. Oui, mais ça, souvent, ça se fait à l'extérieur. Les gens amènent les casse-têtes à la maison. On a une liste de personnes qui adorent faire des casse-têtes. Okay. Donc, pour eux, au lieu d'aller en acheter, toujours, on leur prête gratuitement, évidemment. Ils les font, ils nous les ramènent, puis ils nous disent qu'ils sont complets, il y a certains défauts, quoi que ce soit. C'est merveilleux, puis il faut les faire. On a des bénévoles dans le passé qui avaient commencé à compter les pièces, à part pour ceux d'enfants, mais ça ne fonctionne pas comme ça. Non. Parce qu'un casse-tête de 1000, il peut en avoir 998.
0: Oui. Donc, il peut en avoir 1001. Oui. Et le morceau, bien sûr, vient d'un autre casse-tête. C'est déjà arrivé.
1: Oui.
0: Ça m'est déjà arrivé d'avoir des morceaux en plus dans mon casse-tête qui n'avaient rien à voir avec ce casse-tête.
1: Exactement. Donc, c'est très, très long. La valorisation qu'on dit du matériel, c'est très, très long. Quand on a le matériel neuf, les compagnies qui reçoivent le matériel, ils n'ont pas besoin de faire cette vérification-là. Mais nous, par exemple, les livres, il faut vérifier toutes les pages, voir si c'est pas souligné, c'est pas écrit, c'est pas qu'il manque une page, c'est pas déchiré. Donc, c'est un travail de moine, oui. Puis en plus, en vendant les items le plus bas possible, mais il faut exister et être assez autosuffisant, même si malgré tout, on a quand même l'aide extérieure minime, mais quand même de l'aide qu'on apprécie beaucoup, qui nous aide, là.
0: Alors, on parlait des heures d'ouverture, Sarah Grenier. Elles ne sont pas 7 jours sur 7, là.
1: Non, parce qu'on a aussi la boutique en ligne et vu qu'on fonctionne beaucoup, beaucoup avec des bénévoles, on est ouvert 3 jours semaine, le mardi, le jeudi, mais avec le jeudi soir pour accommoder aussi les familles et les samedis. Encore là, pour accommoder la population, ça c'est physiquement. Mais la boutique virtuelle, qui a 30 000 objets, classés dans 150 catégories, c'est très facile à magasiner. Ça c'est 24 heures sur 24, évidemment.
0: Et le site internet de Nos Choses est?
1: Oui, c'est noschoses.org, tout simplement.
0: Ah, c'est très facile. Pensez-vous, Sarah Grenier, qu'il existe des organismes comparables dans d'autres régions qu'ici à Québec?
1: Des gens de ressourcerie ou organismes de récupération matérielle dans le réemploi, oui, il y en a. Il y en a dans le privé, il y en a dans le sans but lucratif. Il y en a qui sont seulement au niveau des meubles, il y en a qui c'est seulement les vêtements. Souvent, c'est seulement les vêtements où la majorité passe, c'est ce qui est le plus rentable. Puis souvent, les organismes, ils vont directement à ce qui est le plus facile un peu à gérer parce que de tout laver, d'avoir des couturières, des réparations, du démoussage, ça demande une grosse organisation logistique, je veux dire.
0: Oui.
1: Puis c'est pas toujours ce qui est réaliste pour tous les organismes. Fait qu'il y en a au niveau de boutiques physiques. Ce qui est boutique virtuelle, c'est pionnier, c'est innovateur, c'est vraiment, on a fait beaucoup de recherches avant de commencer, même on a été regardé à l'international et ça ne se fait pas.
0: Oui.
1: Ça se fait à petite échelle via, par exemple, des organismes qui vont mettre quelques meubles à vendre sur Internet. des petites quantités et des choses qui se vendent quand même cher ou qui sont grosses, qui valent la peine, si on peut dire. Mais des boutiques comme nous, qu'on a des choses à 50 cents, à 1$, des bobines de fil, des verres, ça se fait pas. Il y a Marketplace qui est Gigi Lepac, mais souvent, c'est des particuliers qui vont vendre un item, encore là, qui vaut la peine. Mais un endroit où tu peux trouver 30 000 objets, tu peux faire, au lieu de faire 10 magasins différents, fait qu'au niveau de l'environnement, encore là, ça a un bon impact. Au lieu de faire 10 magasins, tu vas à un endroit, puis tu peux trouver 30 ou 40 items que tu as besoin.
0: Exactement. Donc, il s'agit d'aller sur le site Internet et d'ouvrir un compte pour pouvoir... on peut visiter, bien sûr, mais si on veut commander, il faut le payer à l'avance. Hein?
1: Oui, il faut payer par carte de crédit. Un compte, il n'y a pas de frais reliés à ça. Et le compte, c'est vraiment seulement rentrer ses informations comme n'importe quel autre achat en ligne qu'on fait. C'est très, très simple. Les gens peuvent même choisir le mode livraison.
0: Ah, oh, c'est nouveau?
1: Non, c'est là, depuis le début.
0: Ah oui,
1: oui,
0: d'accord.
1: Oui, depuis le début. Et puis, il y a un mode livraison pour les meubles, ou venir récupérer au centre si on ne veut pas payer la livraison. Puis, on s'entend que la livraison, c'est juste les coûts de déplacement. Ou presque, parce qu'encore là, c'est des bénévoles qui font ça.
0: D'accord. Alors, on peut donc découvrir cet organisme, ce magasin. Nos choses ont une deuxième vie qui vient de déménager sur la rue Père Marquette. C'est au sous-sol de l'église des Saints-Martyrs canadiens, pour ceux et celles qui nous écoutent et qui connaissent un peu le quartier. C'est au sous-sol, mais c'est pas un vrai sous-sol. Il y a des fenêtres, je pense.
1: Oui, il y a des fenêtres. Il y a une bonne luminosité, puis on a une excellente collaboration, puis un très, très bon contact avec la paroisse Saint-Jean-Baptiste depuis le début. Et puis, il y a un ajustement, par exemple, au niveau des lumières. Ils vont tous refaire, pas le système de lumière, mais la luminosité pour que ce soit plus convivial, plus agréable. Puis nous, ça nous motive énormément d'être aussi dans une église. Et évidemment, au niveau économique, c'est avantageux. On n'aurait pas pu fournir ce service-là à la population avec des prix dans le commercial régulier, là. Donc, et c'est très avantageux pour la fabrique aussi, parce que ça permet de payer l'électricité pour la bâtisse, payer des réparations. Souvent, les églises, les paroisses ont plus de sous. Ils ferment. C'est pour ça qu'on a quitté l'autre endroit à Limoilou. Il n'y avait plus de sous pour réparer, pour continuer à maintenir. Donc, de louer permet le maintien aussi du patrimoine.
0: Oui.
1: Fait que ça, c'est pour, puis en plus, avec une mission communautaire d'aider la population à économiser, d'aider l'environnement, puis de créer un lieu de rassemblement qui était les églises. Fait que nous, ça a énormément de sens de donner un peu une deuxième vie au patrimoine et aux églises. Ça pourrait même être reproductible dans plusieurs autres églises.
0: Je pense qu'il y a des gens qui nous écoutent qui vont peut-être commencer à songer à parler de ces possibilités, justement, dans leur coin de région ou dans leur paroisse. Sarah Grenier, ça a été un grand plaisir de vous recevoir. Je vous remercie beaucoup de vous être déplacée pour nous en parler en studio. Et longue vie à nos choses ont une deuxième vie.
1: Merci beaucoup.
0: Au revoir.
1: Au revoir.

Bonjour mesdames et messieurs, j'aimerais vous parler aujourd'hui du vénérable Nelson Baker. Nelson Henry Baker naît le 16 février 1842 à Buffalo, dans l'État de New York, sur les rives du lac Erie, à la frontière canadienne. Il est le fils de Lewis Baker et de Caroline Donnellan. Ses parents sont d'origine allemande et irlandaise, à une époque où le taux d'immigration en provenance d'Europe augmentait aux États-Unis. Il est le deuxième de quatre fils. Son père, Lewis Baker, est luthérien évangélique allemand et c'est un marin à la retraite qui a ouvert un magasin d'épicerie et de marchandises diverses à Buffalo. Sa mère, Caroline, est une fervente catholique irlandaise. Tous les enfants de la fratrie sont élevés comme catholiques. Nelson est baptisé en 1851, à l'âge de 9 ans. Après ses études au lycée, son diplôme obtenu, il travaille dans le magasin de son père qui lui inculque le sens des affaires. Pendant la guerre de sécession, début juillet 1863, Nelson Baker s'engage à 21 ans comme soldat de l'Union au sein du 74e régiment de la milice de l'État de New York. Son régiment est en service le long du front de Pennsylvanie lors de la bataille de Gettysburg. Après la guerre, qui se termine en 1865, Nelson Baker rentre chez lui et lance avec succès un commerce de céréales fourragères. Il manifeste en même temps un vif intérêt pour les questions religieuses et rejoint la Société de Saint-Vincent-de-Paul. Il commence aussi à suivre des cours de latin à la résidence Saint-Michel à Buffalo. À l'été 1869, il entreprend un voyage en bateau à vapeur le long du littoral du lac Erie, profitant de cette période pour réfléchir et mettre de l'ordre dans sa vie. Il décide alors d'entrer dans la prêtrise. Nelson Baker entre au séminaire Notre-Dame-des-Anges le 2 septembre 1869. Pendant ses études au séminaire, il fait partie du groupe de 108 personnes qui se rendent en pèlerinage à Rome en 1874 pour soutenir la restauration des États pontificaux. Lors de ce pèlerinage, le groupe s'arrête à Paris et visite la basilique Notre-Dame des Victoires. Plusieurs biographes de Nelson Baker notent que la visite de ce sanctuaire marial en France marque le début de sa longue dévotion pour Notre-Dame de la Victoire. Nelson est ordonné prêtre le 19 mars 1876. Sa première affectation est à Limestone Hill, dans l'État de New York. Il y est vicaire. La paroisse comporte notamment l'église Saint-Patrick, l'orphelinat Saint-Joseph et le centre Saint-Jean. Le père Baker reste à ce ministère jusqu'en 1881, quand il est transféré à la paroisse Saint-Mary à Corning. Il y est également vicaire. En 1882, il est affecté à nouveau à Limestone Hill, cette fois comme surintendant. Quelques jours après le retour du père Baker, un groupe de créanciers informe le prêtre que les trois institutions paroissiales ont accumulé une dette considérable exigeant un remboursement immédiat. Il les assure que ces sommes seront remboursées, évoquant son expérience de négociation comme homme d'affaires. Il utilise alors ses économies personnelles pour rembourser une partie des dettes et conclut des accords verbaux pour rembourser le solde. C'est à cette époque que le père Baker crée l'Association de Notre-Dame de la Victoire et développe un concept de parrainage. Il décide d'écrire aux maîtres de poste des villes du pays et leur demande les noms et adresses des femmes catholiques de leur région. Il écrit alors à ses femmes en leur demandant de l'aider à s'occuper des enfants de l'orphelinat et d'offrir leur parrainage. Il leur propose ainsi de rejoindre l'Association de Notre-Dame de la Victoire pour un don de 25 cents par an. L'approche de Nelson Baker pour la collecte de fonds fonctionne très bien. Les créanciers sont intégralement remboursés en juin 1889. Le père Baker s'emploie également à faire en sorte que sa paroisse ne s'endette pas à nouveau. En 1891, un puits de gaz naturel est découvert sur le terrain même des maisons Notre-Dame de la Victoire, ce qui contribue à financer les coûts de chauffage. Des récits traditionnels locaux affirment que la découverte de ce puits de gaz est un miracle.
En 1901, le nombre de garçons pris en charge au Centre Saint-Jean a triplé et atteint le nombre de 385 jeunes. L'orphelinat Saint-Joseph a doublé sa capacité et atteint 236 orphelins. Nelson Baker est ensuite nommé vicaire général du diocèse de Buffalo en 1904. Il continue à s'occuper particulièrement de ses œuvres et de sa paroisse. Mais en 1916, un incendie endommage sérieusement son église Saint-Patrick. Le père Baker ordonne d'abord des réparations, mais il décide finalement de la remplacer. Le souhait du père Baker est de construire un grand sanctuaire sous le vocable de Notre-Dame de la Victoire, patronne de ses diverses œuvres. Conçu par Émile Ulrich, diplômé de l'Académie de Paris, l'édifice est construit pour un coût de 3,2 millions de dollars et le projet est accompli sans aucun endettement. Il lance également un appel aux artistes et demande des réalisations de la plus haute qualité. Le 25 mai 1926 a lieu la consécration spéciale du nouveau sanctuaire et deux mois plus tard, le sanctuaire national Notre-Dame de la Victoire est officiellement érigé en basilique mineure par un décret apostolique du pape Pie XI. Le grand rêve du père Nelson Baker est ainsi réalisé. Il restera recteur de la basilique jusqu'à sa mort le 29 juillet 1936. Sa cause en béatification et canonisation est ouverte en 1986 et il est reconnu comme vénérable par l'Église catholique, ses vertus héroïques ayant été reconnues par le pape Benoît XVI en 2011.

Et voici maintenant quelques prières. La première est une prière adressée à Saint Vincent de Paul pour exercer la charité. Saint Vincent de Paul, apôtre et témoin de la charité du Christ, apprends-nous à aimer Dieu en acte et en vérité, et d'abord en la personne des pauvres et des nécessiteux que la Providence place sur le chemin de nos vies. Apprends-nous à ne pas nous détourner des blessés de la vie, mais au contraire à aller vers eux pour en faire notre prochain. Obtiens-nous un cœur compatissant aux misères et aux souffrances des autres, spécialement à celles des plus démunis de ce monde. Apprends-nous à être généreux pour les servir aux dépens de nos bras et à la sueur de nos visages. Accompagne-nous dans notre service des autres et intercède auprès du Fils de Dieu qui a donné sa vie par amour pour

les autres qui est indispensable à l'éclosion de la charité, car Dieu sait que nous sommes différents les uns des autres et limités tous comme nous le sommes, il est inévitable que nos limites se heurtent réciproquement. Les limites des autres nous agacent. Elles peuvent déchaîner notre colère et notre ressentiment. Nos limites doivent produire exactement le même effet sur les autres. Comment surmonter ces limites, sinon en découvrant la présence de Dieu, au moins comme une possibilité dans le cœur des autres, qui nous permet de surmonter les défauts visibles, qu'il ne s'agit pas de nier, car la charité n'est pas une apologétique destinée à glorifier le prochain à tout prix. La charité, c'est la perception de la vocation divine de chacun et de la présence de Dieu en chacun qui nous est confiée dans les autres autant qu'en nous-mêmes. Et bien sûr que percevoir cette présence, c'est être en état de prière. La prière n'est pas autre chose finalement que cette union avec notre premier prochain majuscule qui est Dieu pour atteindre ce prochain minuscule qui est l'homme. Comment peut-il être prochain au sens vrai s'il ne nous devient pas intérieur? Et comment peut-il nous être intérieur sinon à travers l'intériorité même de Dieu qui est plus intime à nous-mêmes que le plus intime de nous-mêmes? Et voici une prière qui nous provient du sanctuaire Notre-Dame des Victoires à Paris. Vierge Marie, personne autant que toi n'a fait l'expérience que le cœur de Jésus est vie et résurrection. Nous te prions pour les enfants qui n'ont pas vu le jour et pour leurs parents. Mère de la vie, tu es proche de toute femme qui donne naissance à un enfant. Santé des infirmes, tu es là où la vie languit, atteinte par la douleur et la maladie. Mère de miséricorde, tu appelles ceux qui sont tombés sous le poids de la faute à revenir aux sources de la vie. Refuge des pécheurs, tu indiques à ceux qui s'en sont éloignés la voie qui ramène au Christ. Vierge des douleurs, tu es là où la vie s'éteint. Sois proche de nous maintenant et à l'heure de notre mort. Amen. Voici maintenant la chanson choisie de la semaine. Elle est intitulée « Un Ave Maria » et interprétée par Lara Fabian.

0: Merci d'avoir été à l'écoute, mesdames et messieurs, et merci à Berthold Bernier pour le choix musical et la réalisation technique. Sur ce, portez-vous bien. À bientôt.
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L'ange du Seigneur porta l'annonce à Marie, et elle conçut du Saint-Esprit. Voici la servante du Seigneur. Qu'il me soit fait selon sa parole. Et le Verbe s'est fait chair, et il a habité parmi nous. Je te salue, Marie, comblée de grâce. Le Seigneur est avec toi. Tu es bénie entre toutes les femmes, et Jésus, ton enfant, est béni. Sainte Marie, Mère de Dieu, prie pour nous pécheurs, maintenant et à l'heure de notre mort. Amen. Prie pour nous, Sainte Mère de Dieu, afin que nous soyons rendus dignes des promesses de Jésus-Christ. Que ta grâce, Seigneur notre Père, se répand dans nos cœurs. Par le message de l'ange, tu nous as fait connaître l'incarnation de ton Fils bien-aimé. Conduis-nous par sa passion et par sa croix, avec le secours de la Vierge Marie, jusqu'à la gloire de la résurrection.

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1: À l'émission « Vivant dans nos mémoires », nous vous proposons une entrevue avec René d'Antoine Letarte, bassiste et parolier des Bel Canto, producteur et réalisateur musical. Il est décédé en 2024. Danny Benz l'avait rencontré en 2018.

0: Aujourd'hui, je suis heureuse de vous présenter un musicien, un auteur, compositeur et interprète que vous avez peut-être connu il y a un certain petit bout, dans le temps où il y avait des soirées de danse à Québec ou que vous écoutiez la radio populaire. Il a en effet fait partie d'un groupe pendant presque 10 ans qui s'appelait Les Bel Canto, un groupe originaire de Québec. Dans un deuxième temps, sa carrière s'est orientée vers celle de producteur et de réalisateur pour des interprètes de la relève. On pense aux Marie-Claire et Richard Séguin, Gilles Valiquette, Jim Corcoran et Bertrand Gosselin. Il nous en parlera certainement un peu plus tard. J'ai grand bonheur de vous présenter celui qui dirige maintenant une académie de chansons à Lévis. C'est M. René d'Antoine Letarte. Bonjour, M. Letarte.
1: Bonjour.
0: Comment allez-vous?
1: Je vais bien.
0: Bon. Alors, on a décidé de vous présenter comme étant un troubadour. Un troubadour, dans le dictionnaire, on dit que ça signifie celui qui fait des vers. Pour vous, René Letarte, qu'est-ce que ça signifie être troubadour?
1: C'est une expérience nouvelle pour moi. Ça veut dire simplement que les troubadours étaient des trouveurs de chansons, de poèmes et évidemment de rimes. Et puis, c'est ce que j'ai fait. J'ai écrit des rimes, j'ai écrit des vers, j'ai écrit des poèmes, j'ai écrit des chansons. Et donc, c'est ça, un troubadour.
0: Ouais.
1: Je l'ai exercé aussi physiquement. C'est-à-dire que j'ai passé 5 ans de ma vie en France à chanter des chansons dans toutes les occasions, tout seul avec ma guitare, comme les troubadours d'autrefois, quoi.
0: Oui. Sur toutes les routes de France. Et quand on pense à votre enfance, est-ce qu'il y avait déjà des germes de musiciens autour de vous? Est-ce que c'était clair pour vous que la musique, c'était votre vie?
1: Oui, ça n'a jamais été un plan B pour moi. Quand je suis entré là-dedans, la musique, au départ, pour moi, c'était pour y rester. C'est-à-dire que je n'avais pas l'intention de faire autre chose.
0: C'était une vocation?
1: Oui, absolument.
0: Oui.
1: Absolument. C'est encore une vocation pour moi d'être musicien et d'être auteur, compositeur et chanteur.
0: Est-ce qu'il y en avait autour de vous, dans la famille, dans les proches?
1: Mon père jouait un peu d'harmonica. Mes frères avaient fait partie de ce qu'on appelle les chanteurs de la Croix-de-Bois.
0: Oui.
1: Alors, les petits chanteurs de la Croix-de-Bois, mes frères étaient là-dedans. Moi, j'ai jamais été dans les chanteurs à la Croix-de-Bois, là. Mais on avait un petit peu de la fibre de musicien dans la famille.
0: Donc, il y a quelque chose qui s'est dessiné très, très tôt chez vous. Et puis, quand même, à un âge, qu'on dirait assez jeune, à l'âge de 23 ans, vous avez joint ces groupes, ces camarades qui formaient le groupe Bel Canto.
1: Oui, ils me l'ont demandé, alors j'ai accepté d'entrer dans le groupe.
0: Oui. Qu'est-ce que vous aviez en tête en allant dans ce groupe-là? Est-ce que vous vous disiez, ça y est, ça va être quelque chose à temps plein, là?
1: Non, je peux pas dire ça. Je pense que non, je suis entré dans le groupe simplement parce que j'avais le goût de faire de la musique. Parce qu'avant d'entrer dans le groupe, je m'étais moi-même acheté une guitare et commencé à pratiquer quelques chansons, à écrire des chansons. Alors j'avais déjà la fibre. Donc je suis entré. On m'a demandé d'entrer dans le groupe et puis j'ai accepté. Et j'ai acheté une basse, et je suis devenu bassiste.

0: Une des magnifiques chansons de Simon & Garfunkel que vous avez choisi de nous faire entendre, René Letarte. Pourquoi celle-là?
1: Parce que je l'aime.
0: Oui, oui. Je serai ton pont au-dessus des eaux troubles quand ce sera difficile. Je serai la main tendue, je serai ton ami. Ouais, ouais, c'est ça. Mais elle est tellement empreinte. En fait, elle a traversé les décennies, cette chanson-là.
1: Oui.
0: Elle est encore là pour rester.
1: Oui. Paul Simon, que j'ai connu il y a, au début, son premier disque, j'ai tout de suite aimé.
0: Oui.
1: Et puis, voilà, je pense que c'est Garfunkel qui chante cette chanson-là.
0: Oui, effectivement. On parlait de ce groupe dont vous avez fait partie, les Bel Canto, qui à cette époque-là, on se rappelle, dans les années 60, les groupes qu'on disait « yéyé », il y en avait plusieurs au Québec, mais vous étiez un des seuls groupes qui a mené des textes de chansonniers dans votre répertoire.
1: Oui.
0: C'est important ça pour vous?
1: Oui, on aimait les chansonniers québécois. Et puis, on a décidé d'enregistrer quelques chansons de différents chanteurs comme Ferland, Vigneault. Et donc, on a fait carrière avec nos chansons que nous composions
0: original,
1: nous-mêmes.
0: Ouais.
1: Oui. Et puis, des chansons de chansonniers. C'est ce qui distinguait un peu notre groupe des autres. Par le fait qu'on était justement interprète de chansonnier et auteur-compositeur.
0: Et ça vous a amené à faire quand même des tournées, des choses intéressantes dans vos enregistrements. Vous êtes allé jusqu'au studio EMI, ça c'est sur Abbey Road à Londres. Comment ça s'est passé, ça?
1: Ben, ce qu'on avait gagné, le prix qualité sur disque. Dans ce temps-là, ils appelaient ça le Festival du disque. Donc, on avait gagné le prix du groupe de l'année en 1969. Et on avait aussi gagné le prix qualité sur disque. Et ça, c'était accompagné d'une bourse du ministère des Affaires culturelles,
0: ouais,
1: on
0: ouais.
1: disait dans le temps.
0: Ouais, ouais.
1: Et puis, donc, avec cette bourse, nous avons organisé, notre gérant avait organisé un voyage en Europe. Et on passait aussi par les studios de EMI, dans le studio où les Beatles avaient enregistré leurs chansons. Et on a enregistré 3 titres dans ces studios-là.
0: Ça devait faire un effet particulier.
1: Oui, c'est une joie. Une joie. Oh,
0: certainement. Et puis, on vous retrouve avec tout ça aussi, choisi comme le groupe représentant le Québec à l'Expo universelle d'Osaka au Japon en 1970. Est-ce que vous en gardez des souvenirs précis?
1: Bien sûr.
0: Oui.
1: Bien sûr. C'était formidable. On était à Londres, justement, en train d'enregistrer dans le studio EMI. Et on a appris la nouvelle que nous avions été choisis pour représenter les groupes québécois au pavillon d'Osaka, le pavillon du Canada.
0: Alors, ça consistait en quoi, votre présence là-bas?
1: Ben, 15 jours. On avait 15 jours de spectacle à faire dans le pavillon du Canada, tous les jours. Alors, c'est ce qu'on a fait. On a beaucoup aimé ça.
0: Oui, j'imagine. L'effet de vous rendre en Asie, j'imagine que c'était la première fois pour vous. Est-ce que vous pouvez nous raconter les impressions les plus fortes que ça vous a fait, ce voyage?
1: La première impression qui est la plus forte, c'est qu'on avait l'impression d'arriver sur une autre planète. Parce que, d'abord, il n'y avait aucun signe de publicité qui était en français ou en anglais.
0: Rien d'occidental.
1: C'était tous des signes qu'on ne connaissait pas. Alors, c'était vraiment, vraiment un dépaysement total. Et voilà, c'était l'expérience de l'inconnu, là, pure. Alors, c'était formidable.
0: Effectivement. Et puis, on vous retrouve au bout de presque une dizaine d'années, chacun prenant des routes différentes, et vous décidez de devenir producteur et réalisateur pour La Relève.
1: Oui, on a nommé La Relève après le travail qu'on a fait. Parce que au départ, le mot relève n'existait pas. Il était devenu à la suite de notre travail.
0: Oui.
1: Alors, c'est René Aumirois que vous connaissez peut-être de Radio-Canada, qui a nommé le phénomène dans lequel nous étions impliqués, qu'il l'a nommé « Voici, la relève est arrivée ». Alors, la relève, c'était les Séguin, Gilles Valiquette, Jim Corcoran, Bertrand Gosselin, et entre autres, il y avait Jacques Michel, qui lui n'était pas de la relève, mais qui était quand même un artiste avec lequel je travaillais. J'ai fait 3 albums avec lui.
0: Alors, comment est-ce que vous les avez, je dirais, détectés, ces jeunes-là, à cette époque-là? Ils étaient dans la vingtaine ou à peu près. Comment ils sont arrivés à vous?
1: Je ne sais pas si c'est eux qui sont arrivés à moi ou c'est moi qui est arrivé à eux. Mais le premier, j'étais dans le studio de Tony Roman qui m'avait prêté son studio. Moi, je lui prêtais ma voiture. Il sortait en ce temps-là, il était amoureux de Nanette. Alors, il n'y avait pas de voiture, lui, Tony Roman. Alors, je lui prêtais ma voiture et lui, en échange, il me prêtait son studio. Alors, c'est comme ça que j'ai rencontré Richard et Marie-Claire Séguin. Et puis après ça, il y avait Gilles Valiquette qui enregistrait justement un disque au studio de Tony. Et donc, à un moment donné, il y avait un moment où il était en relaxation là, dans le studio à Tenant. Et puis, je suis allé le voir. Il chantait pour des amis quelques chansons. Je lui ai demandé s'il faisait des chansons en français. Il croyait pas trop au français dans la chanson. Et finalement, moi, je lui ai dit, c'est dommage, parce que si tu écrivais en français, moi, je serais intéressé à travailler avec toi. Et quelques temps plus tard, il m'a appelé, puis me disant, j'ai des chansons en français, si tu veux les entendre. Je suis allé les entendre, j'ai dit, j'embarque.
0: De quoi s'agissait-il?
1: Oh, c'était la chanson « Chantons ». Du premier disque, Chanson pour un café. Alors, toutes les chansons de Chanson pour un café, c'est moi qui les ai réalisées, bien entendu.

0: Celui que vous venez d'entendre, eh bien, c'est l'invité qui est devant moi, c'est René d'Antoine Letarte, qui chante ce chant intitulé « Le soleil s'est levé », qui a été composé dans quelles circonstances, Monsieur Letarte?
1: C'était à l'occasion d'une conférence qui avait eu lieu à Montréal, à la Place des Arts, avec le Maharishi Mahesh Yogi. Je n'ai jamais été un adepte de Maharishi Mahesh Yogi, mais j'avais une belle curiosité d'aller voir, assister à sa conférence. Et après la conférence, quand je suis revenu chez moi, j'ai écrit cette chanson-là, qui est une chanson, en réalité, qui est devenue une espèce d'hymne pour célébrer l'indépendance de notre pays.
0: Avec vos convictions. On parle des années 70.
1: Oui, à peu près, oui.
0: Des années 70 où commençait à poindre la formation, la création du Parti québécois. Et pour vous, d'ailleurs...
1: Mais moi, j'ai toujours été proche de ça parce que j'étais au départ ami avec les gens qui ont fondé l'ARN, qui a donné à la suite le Parti québécois. Et puis, j'ai eu la chance d'avoir un ami qui s'appelle Rodrigue Guité, qui est un des fondateurs du RN. Évidemment, Rodrigue a eu le cœur de me recevoir, parce que comme troubadour, je voyageais. Et quand je revenais à Montréal, j'avais pas toujours un logement, un endroit où aller. Alors, c'est toujours Rodrigue qui m'a accueilli, qui m'a offert le gîte. Alors, et Rodrigue était le fondateur, comme j'ai dit tout à l'heure, du RN. Et donc, j'étais déjà branché sur cette idée-là. Mais Rodrigue, avec ses convictions profondes, m'a vraiment impliqué là-dedans. Je n'ai jamais sorti de ce sentiment.
0: Non, effectivement. Si vous voulez peut-être aider l'auditoire qui nous écoute en décrivant qui était Rodrigue Guité.
1: Rodrigue Guité, c'est un des fondateurs du RN avec d'Allemagne, Bourgault. En fait, c'est lui qui a écrit la première charte du RN avec cette équipe-là. Donc, c'était un des fondateurs de ce qu'on appelle aujourd'hui le Parti québécois, mais en fait, c'est un des fondateurs de l'idée de l'indépendance du Québec.
0: Est-ce que c'était aussi quelqu'un du milieu universitaire, comme Pierre Bourgault?
1: Je peux pas dire. Oui, lui, c'est un professeur d'architecture. Il était architecte lui-même. C'est donc un universitaire.
0: Oui, effectivement.
1: Oui, notoire.
0: Et parmi tous ceux qui ont voulu faire du Québec une nation, bien sûr, René Lévesque, qui pour vous constitue quand même un exemple, un démocrate aussi. Comment est-ce que vous diriez, comment vous pourriez le présenter, par exemple, aux personnes qui nous écoutent et qui n'auraient pas d'idée, qui était René Lévesque?
1: Je l'ai rencontré plusieurs fois. J'ai joué même quand il a été élu pour la première fois à la tête du gouvernement québécois. Et il y avait eu une espèce de fête pour

0: invité.
1: Et ça vous a marqué finalement?
0: Ben oui, j'étais content de l'avoir rencontré. J'avais beaucoup d'admiration pour cet homme-là.
1: Quelqu'un qui a fait sa marque, quelqu'un qui a aussi été, que l'on soit ou non du même avis, du même parti, un exemple, je pense, pour le Québec, un exemple dans sa façon de faire de la politique.
0: Oui.
1: Et puis là, on est encore avec vous, avec ces jeunes que René Aumirois a qualifiés de la relève. Et ça vous a donné l'occasion, parce que vous avez mentionné les Séguin, Gilles Valiquette aussi, et aussi Jacques Michel. Puis il y avait Jim et Bertrand, hein, Jim Corcoran et Bertrand Gosselin. C'est un duo qui a cheminé quand même plusieurs années et qui a marqué beaucoup aussi par ses chansons, le répertoire québécois. Est-ce que vous pourriez nous en dire de Jim et Bertrand?
0: Oui, ben, écoutez, Jim et Bertrand, c'est un phénomène particulier au Québec. C'est le premier groupe dont on pourrait attribuer le type de musique de folk.
1: Oui.
0: Le folk song, hein, qui existe aux États-Unis antérieurement. Et eux, c'était le premier véritable groupe folk au Québec. Et donc, j'étais fier d'être réalisateur de cette nouvelle racine qui s'implantait chez nous. Alors, donc, Jim et Bertrand, c'est la première véritable racine folk québécoise. Parmi tous les gens avec lesquels j'ai travaillé, tous sont demeurés de mes amis. Mais Bertrand Gosselin est resté le plus proche de mes amis de ce groupe-là.
1: Oui. Est-ce que vous pourriez nous en dire quelques mots sur son caractère, sa personnalité, ce qui fait qu'il vous est attaché?
0: Bertrand, c'est le plus beau fou que j'ai rencontré dans ma vie. C'est un être exceptionnel. Très intelligent, brillant comme un singe. C'est tout ce que je peux dire, là. Je peux pas entrer dans des détails, là, mais je sais que c'est un être exceptionnel.
1: On a déjà, bien sûr, eu connaissance de ce bout de chemin qu'il a fait avec Jim Corcoran, mais on apprend aussi, en lisant un peu à son sujet, qu'il a fait des arts du cirque. C'est quelqu'un qui savait être musicien tout en étant équilibriste et jongleur. C'est
0: exactement.
1: Quand même assez fabuleux, ça.
0: Ah, je l'ai vu sur un fil, je l'ai vu sur... Alors, je l'ai vu sur le trampoline, je l'ai vu... C'est un espèce de brillant fou, là.
1: La folie à l'état pur, est-ce qu'on pourrait dire ça?
0: Oui, à l'état pur, oui. oui.

0: Aujourd'hui, c'est la suite de cette rencontre avec l'auteur, compositeur, interprète, musicien René d'Antoine Letarte, qui, je vous le rappelle, a déjà dans sa jeunesse fait partie pendant presque une dizaine d'années du groupe Les Belles Canto. Ensuite, il est devenu réalisateur et producteur d'albums, de CD pour des jeunes à ce moment-là, les Séguins et les Valiquettes, Jim Corcoran et Bertrand Gosselin. C'est d'eux qu'on parlait en se quittant la semaine dernière. Et donc, je suis en compagnie de René d'Antoine Letarte. On parlait de cet énergumène de grand fou de Bertrand Gosselin, la dernière fois, celui qui demeurait votre ami, comme tous les autres, mais peut-être plus particulièrement. Et tout comme vous, d'ailleurs, il a continué son travail, entre autres en faisant des chansons pour les enfants.
1: Oui.
0: Ce que vous-même aussi avez fait.
1: En fait, c'est moi qui est parti le bal. À un moment donné, j'ai demandé une bourse au ministère de la Culture, c'est-à-dire les artistes à l'école, un programme pour qui permettait aux artistes d'aller dans les écoles donner un atelier. Alors moi, j'ai monté un atelier et puis j'ai réussi à avoir cette subvention et pour

0: présenté cet atelier et j'ai écrit quelques chansons, une dizaine de chansons. Et dans ce temps-là, j'habitais chez Bertrand Gosselin. Dans la maison de ses parents, au-dessus, là, il y avait un logement, et Bertrand habitait là. Moi, j'habitais là avec lui. J'avais une chambre là. Et puis, il a vu mon travail, puis il s'est inscrit, lui, à la suite de ça, aux artistes à l'école, et il a bénéficié aussi l'acceptation du ministère pour aller donner des ateliers. Alors, on est tous les deux un peu auteurs d'ateliers, de chansons avec les enfants dans les écoles. Bertrand en a fait beaucoup plus que moi, parce que moi, j'ai quitté le Québec pour la France pendant 5 ans. Et pendant ce temps-là, Bertrand a continué à donner des ateliers ici. Je pense qu'il y en a plus de 500-600 ateliers d'écriture de chansons. Moi, j'en ai une centaine peut-être. Alors, voilà. J'ai écrit beaucoup de chansons pour les enfants.
1: Vous parlez de ce séjour que vous avez fait en France, où là aussi vous donniez vous-même des ateliers d'écriture sur le territoire français. Mais je voudrais aussi qu'on bifurque un petit peu, puis qu'on parle d'un autre aspect de votre vie, parce qu'à un moment donné, vous avez rencontré Marielle Bernard.
0: Oui.
1: Et je voudrais que vous m'expliquiez.
0: C'est en revenant de l'Europe.
1: Comment ça s'est passé?
0: Ben, j'étais à Val-David et Marielle habitait à Val-David. J'ai donné un spectacle à Val-David et Marielle est venue me voir et est venue entendre mon spectacle. Et puis, ça s'est adonné qu'on s'est rencontrés, on a parlé. J'ai été très, très content des rencontres que j'ai eues avec elle, une femme intelligente. Et donc, j'ai été touché par sa présence et ses attitudes. Et puis, donc, c'est devenu mon épouse avec le temps.
1: C'est devenu l'histoire d'une vie commune.
0: Oui, elle est toujours là.

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0: C'est bien sûr l'immense Brel que vous nous offrez, René Le Tarte, pour parler de Marielle.
1: Ben, je savais pas que vous voulez qu'on juxtaposerait ça à ma belle Marielle.
0: Oui.
1: Oui.
0: Mais c'est ça, c'est du grand art, la chanson de Brel. Vous qui aimez la plume, vous qui travaillez, qui ciselez les mots,